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1: Putain de réveil, 4h du matin, ah là on fait moins les malins. J'avais pas dit hier soir que je ferais mon sac demain. Ah ouais mais merde, demain c'est maintenant putain. Et allez, 3 slips, 2 paires de chaussettes, pas besoin de plus pour aller faire la fête. Motivé pour aller rendre visite aux copains, en l'occurrence Rémi, Mathieu et Julien. Bon, on n'est pas rendu, c'est un peu loin. On se casse et puis basta, avec 1 litre de brûlot à manière, le temps de faire la route. Ah oui parce qu'on prend pas l'autoroute. Eh ben non, c'est trop cher, on va pas leur filer un rallye. Et puis on n'a pas le temps pour ces conneries, c'est parti.

novembre, parti. Ça ressemble à la Haute-Vienne, que des paysages pourris. 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Et quand je dis fermée, c'est fermé à vie. Même leurs stations-service à la con, elles sont fermées. Heureusement, on a un jerrycan de super. 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Et allez, Soissons, là-haut, putain que c'est long. Vers Maubeuge, par contre, des 95, deuxième à droite, au bois de Beaufort, ça sent bon. 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
1: Andréane Mélard.
2: Bonjour à toutes et à tous, RFI Matin commence maintenant, très heureuse de vous retrouver en ce lundi 6 juillet 2026. On parle foot ce matin et le mondial, la nuit dernière, l'élimination du Brésil par la Norvège, une première depuis plus de 35 ans pour la Seleção, une première tout court pour les Norvégiens, c'est aussi ça la Coupe du Monde. Et puis Donald Trump, un peu trop impliqué dans ce mondial, on en parle très largement ce matin. Et d'abord dans votre journal, Julien Coquelrohem, bonjour.
3: Bonjour Andréa. À la une, en effet, l'appétit insatiable des Vikings. On part à New York pour vous raconter cette belle soirée des Norvégiens hier soir. Alors qu'un peu plus tard, l'Angleterre s'est imposée sur le Mexique 3-2. Les deux équipes se retrouveront samedi. En Ukraine, au moins 10 morts à Kiev dans une nouvelle vague de bombardements sur la capitale. L'actualité ce matin, c'est aussi les combats qui continuent de faire rage dans la ville d'Anéfis, dans le nord du Mali. En France, Édouard Philippe en meeting hier pour lancer sa campagne de terrain pour la présidentielle. Et puis Ursula von der Leyen, épinglée par des associations, la présidente de la Commission européenne, accusée de recul sur l'environnement et la santé depuis le début de son deuxième mandat.
2: C'est un coup de tonnerre et une première depuis en plus de 30 ans.
3: On n'avait pas vu ça depuis 1990. Le Brésil éliminé d'une Coupe du Monde de football avant les quarts de finale. Les larmes de Neymar et de ses coéquipiers hier. Après leur défaite de 2-1 contre la Norvège à New York, c'est la beauté et la cruauté du mondial et de ses surprises. Les Norvégiens enchaînent les exploits. Ils n'étaient jamais allés aussi loin, Thomas de Saint-Léger.
4: Des larmes de Vikings sur le visage du héros Erling Haaland, double buteur de sang-froid, et au tambour pour célébrer avec des supporters émus comme jamais, ou presque.
5: Je viens de devenir père et la naissance de mon fils reste le plus beau jour de ma vie, mais celui-là vient juste après. Je suis tellement fier de mon pays, de ma patrie, c'est irréel.
4: Première qualification pour les quarts de finale de la Coupe du Monde, avec la manière, contrôle du jeu, finesse, combinaison à rendre fou l'adversaire. Les Brésiliens étaient blonds et jouaient en rouge pour une fois. Le journaliste Alfred Fidjestol.
6: C'est sans doute le plus grand moment de l'histoire du sport norvégien. On savait qu'il y avait du potentiel, mais on ne voulait pas trop y croire. On en rêvait seulement. J'ai vu qu'il y avait des centaines de milliers de personnes dans les rues d'Oslo. À 2h du matin, les gens sont en train de devenir complètement fous.
4: La Norvège tube de l'été avec son jeu et son Viking Rose, ce mouvement de rameur exécuté en tribune, repris par les joueurs et le sélectionneur, Ståle Solbakken.

0: polémique alors que la FIFA a décidé hier soir de suspendre le carton rouge du meilleur buteur américain Folarin Balogun. Donald Trump a personnellement demandé un réexamen de la sanction au président de la FIFA Gianni Infantino. La fédération belge exprime sa stupéfaction.
1: À la une également, Kiev frappé de nouveau cette nuit par l'armée russe.
0: Après les 31 personnes tuées dans l'un des pires bombardements sur la ville dans la nuit de mercredi à jeudi dernier, la capitale ukrainienne qui compte de nouveau ses morts ce matin, ils sont au moins 10 après des tirs de missiles balistiques. Vladimir Poutine l'a répété, Moscou veut poursuivre ses frappes sur les infrastructures qu'elle présente comme stratégiques en Ukraine. Mais Luc Alazo, sur le terrain, ce sont encore une fois des immeubles résidentiels qui ont été touchés cette nuit.
2: Les services d'urgence sont toujours à pied d'œuvre dans plusieurs secteurs de la capitale. Un missile s'est abattu notamment sur un immeuble du quartier de Podil, au cœur de la ville, à Darnitsia, déjà sévèrement touché lors de la précédente attaque. Plusieurs immeubles sont en cours d'évacuation. Les secours fouillent les décombres à la recherche de blessés, d'éventuels survivants. Selon les premières informations disponibles, Moscou aurait tiré une vingtaine de missiles balistiques et hypersoniques dans une nouvelle attaque combinée. Or, l'Ukraine manque cruellement de moyens pour s'en défendre. Kiev réclame en particulier des intercepteurs pour ses systèmes Patriot, l'un des rares dispositifs capables d'abattre les missiles russes. C'était le sens du message adressé hier soir par Volodymyr Zelensky aux Ukrainiens, mais aussi à ses partenaires occidentaux, livrer davantage de munitions de défense anti-aérienne, des munitions qui sauvent des vies, rappelle le président. La question doit être au cœur du sommet de l'OTAN prévu cette semaine à Ankara. Les alliés européens et le Canada devraient y formaliser un soutien militaire à l'Ukraine de 140 milliards d'euros sur deux ans. Mais ce que Volodymyr Zelensky attend surtout, ce sont des engagements rapides et concrets en matière de défense anti-aérienne.
0: Luc Alazo à Zaporijja en Ukraine pour RFI. Merci beaucoup.
1: RFI 8h05 à Tel Aviv, c'est tout simplement du jamais vu en Israël.
0: Le gouvernement israélien qui a décidé hier pour la première fois de rejeter une décision de la Cour suprême, la plus haute juridiction du pays, qui s'était opposée à l'exécutif en ordonnant à l'organisme public de régulation des médias de poursuivre ses travaux malgré des membres absents. Bonjour Alice Moreno.
3: Bonjour.
0: C'est cette décision que le gouvernement rejette et au-delà du fond de cette affaire, c'est un signal important Alice.
3: Mais c'est un rejet assumé notamment par le ministre des Communications Shlomo Kari qui accuse les juges de la Cour suprême d'être, je cite, ivre de pouvoir. Réaction immédiate dans le camp de l'opposition. Yair Lapid estime que le gouvernement est en train de traverser la plus grave crise constitutionnelle de son histoire. L'ancien Premier ministre Naftali Bennett avertit quant à lui que le non-respect des décisions de justice mène à la désintégration d'un pays. Enfin, le président israélien Isaac Herzog rappelle que la désobéissance à une décision de justice constitue une ligne rouge à ne pas franchir. Le secrétaire du cabinet israélien a pour sa part tenté un peu plus tard d'éteindre l'incendie, parlant d'une critique sévère de la décision de la Cour plutôt que d'un véritable appel à la désobéissance. Cette crise s'inscrit dans un bras de fer entre le gouvernement et la justice qui dure depuis 2022. Le gouvernement Netanyahou avait alors lancé une réforme pour limiter les pouvoirs de la Cour suprême, provoquant une vague de critiques internationales et des mois de manifestations massives à travers le pays. Projet de réforme mis en suspens après le 7 octobre 2023.
0: Alice Moreno à Jérusalem, merci beaucoup. L'actualité dans la région ce matin, c'est aussi le début à Téhéran du cortège funèbre d'Ali Khamenei. Au troisième jour des obsèques nationales de l'ancien guide suprême iranien tué au mois de février, au premier jour des frappes israélo-américaines sur l'Iran, son cercueil va traverser les rues de la capitale pendant plus de 10 heures devant plusieurs millions de personnes.
1: Au Mali, de nouveaux affrontements hier dimanche.
0: Après les attaques coordonnées menées samedi sur plusieurs localités du pays par les rebelles indépendants du front de libération de l'Azawad et les djihadistes du Jnim. Ils ont continué d'affronter hier l'armée malienne et ses alliés russes. Dans la ville d'Anéfis, dans le nord du pays, la bataille continue pour le contrôle de cette localité stratégique située à une centaine de kilomètres de Kidal, Magali Lagrange.
4: Les affrontements ont repris hier matin à Anéfis, où les rebelles indépendantistes du FLA et les djihadistes du Jnim sont entrés samedi. Ils s'y trouvaient toujours hier. Les soldats de l'armée malienne et leurs partenaires russes d'Africa Corps étaient toujours, eux, retranchés dans le camp militaire de la localité. Des hélicoptères de l'armée malienne ont essuyé des tirs pour les empêcher d'atterrir. Dans l'après-midi, un convoi terrestre de l'armée malienne qui tentait de se rendre à Anéfis est tombé dans une embuscade revendiquée par le FLA à environ 140 kilomètres de Gao, véhicule incendié, le front de libération de l'Azawad a

0: affirme avoir détruit un hélicoptère. Le convoi a été obligé de faire demi-tour. À Gao, principale ville du nord du Mali, des détonations ont été entendues dimanche matin. Selon des témoins, la tension était palpable autour de la ville au lendemain des attaques coordonnées lancées samedi par le FLA et les djihadistes du JNIM dans plusieurs localités du nord et du centre du Mali, ainsi que sur la prison de Kenioroba, à quelques dizaines de kilomètres de Bamako.
1: Magali Lagrange.
2: En France, un week-end aux accents politiques.
1: À moins d'un an de la présidentielle, les prétendants à l'Élysée qui continuent de tenter de marquer les esprits avant la pause estivale, c'est particulièrement vrai au centre, où la bataille continue de faire rage entre deux anciens premiers ministres. Pour savoir qui des deux défendra les couleurs du camp macroniste l'an prochain, Édouard Philippe contre Gabriel Attal. Et Édouard Philippe qui tenait hier son premier grand meeting de campagne à l'Adidas Arena de Paris devant 5000 personnes pour promettre notamment de remettre de l'ordre dans les affaires de la France, de mener une refonte massive de l'école. Un meeting percuté forcément par l'actualité qui va dominer le paysage cette semaine, le jugement demain au procès en appel de Marine Le Pen qui pourrait se voir empêchée de se présenter l'an prochain et de voir adouber Jordan Bardella pour la remplacer. La question hier était dans toutes les têtes du côté des philippistes, Valérie Gasse.
3: Qui est le plus facile à battre? Il y en a pour qui la réponse est argumentée. Alain, jeune soutien d'Edouard Philippe, fait partie de cela.
4: Je pense que Marine Le Pen, historiquement, elle a montré des limites dans les deux débats, les deux précédents débats. Le nom Le Pen est dû rapporter aussi. Je pense aussi que Bardella, économiquement, est un peu moins identifié, populiste, socialiste. Je pense que Marine Le Pen, c'est mieux.
3: Pour d'autres, les chances de Marine Le Pen d'échapper une condamnation sont très limitées. Attis n'imagine qu'un scénario.
5: De toute façon, ça va jouer entre lui et Bardella. On l'a tous dit. Hein.
3: Et dans ce cas-là, Claude est affirmatif.
6: Ah, je pense que ce sera plus facile face à Jordan Bardella. Jordan Bardella est incompétent et je pense que ça se montrera dans toute la campagne. Notamment dans un débat, s'il y en a un.
3: Dans l'entourage d'Edouard Philippe, on explique que ça ne change rien. Le candidat, lui, a choisi dans son meeting de les ridiculiser l'un et l'autre.
7: Le Rassemblement National de M. Bardella est, paraît-il, converti au libéralisme, à l'Europe, au capitalisme et peut-être même, on ne sait pas encore très bien, à la réforme des retraites. Le Rassemblement National de Mme Le Pen, c'est l'inverse. Le Rassemblement National, c'est un en même temps qui ne s'assume pas. Social dans le Nord, libéral dans le Sud. Porte-voix revendiquée des classes populaires dans les campagnes, les gourmands de petits fours à Monte-Carlo.
3: Les faiblesses des deux sont pointées.
7: Pour la défense publique,
3: l'argumentaire s'adaptera au choix des juges.
7: Pour l'euro, mais contre l'Europe.
1: Valérie Gasse, la France frappée par une nouvelle vague de chaleur. Une semaine après la fin de la canicule record du mois de juin, 16 départements en vigilance orange aujourd'hui dans le sud et l'ouest du pays, avec des températures de 40 degrés attendues par endroit. La chaleur extrême qui fait aussi revenir en avance la saison des incendies en Europe. En France, l'incendie dans les Pyrénées-Orientales a déjà parcouru quelques 4500 hectares. La troisième étape du Tour de France se fera sans public aujourd'hui. Et des milliers d'hectares ont aussi brûlé ce week-end en Espagne et au Portugal.
2: Les événements météorologiques extrêmes rendus plus fréquents, on le sait, par le réchauffement climatique dû à l'activité humaine. Et la présidente de la Commission européenne épinglée à ce sujet.
1: 10 associations lancent l'alerte. 2 ans après la réélection d'Ursula von der Leyen, elle décompte au moins 20 reculs de l'UE pour l'environnement et la santé et une trentaine d'autres qui pourraient être entérinés ces prochains mois. Ursula von der Leyen qui semble tourner de plus en plus le dos aux promesses de son premier mandat, qui avait notamment vu la mise en place du pacte vert européen, Jeanne Richard.
8: Pesticides, déforestation, qualité de l'eau, cosmétiques toxiques, voitures électriques, objectifs climatiques revus à la baisse. Petit à petit, c'est toute la politique européenne de protection de l'environnement et de la santé des citoyens qui est démantelée, s'alarme Caroline François-Marsal, responsable Europe au réseau Action Climat. Et ces reculs, ils se font sous la pression des lobbies des multinationales les plus polluantes, mais aussi sous pression politique, selon elle.
9: De majorité inédite se forme désormais entre la droite européenne, le PPE, et les trois groupes européens d'extrême droite qui votent en fait ensemble contre les protections environnementales européennes.
8: Des puissances étrangères attaquent aussi le pacte vert européen.
9: Les États-Unis, comme le Qatar également, sont des puissances qui, pour reposer leur économie sur les exportations d'énergie fossile, qui sont notamment importées dans l'Union européenne. Et évidemment, elles ont tout intérêt à ce que l'Union européenne continue d'importer ses combustibles fossiles. Donc, ça fait évidemment sens pour les États-Unis ou le Qatar d'aller contre le pacte vert européen.
8: La Commission explique, elle, vouloir alléger les normes pour faciliter la vie des entreprises européennes et renforcer leur compétitivité à l'international. C'est au contraire un changement de cap qui déboussole les investisseurs, rétorque la militante.
1: Jeanne Richard.
2: Et Julien Coquel-Rohem pour le journal. Merci Julien. Et dans un petit quart d'heure, notre question d'environnement suivie du journal à la une, la Centrafrique où sévit une épidémie de choléra. Notre correspondant a suivi la riposte sanitaire. Reportage à suivre donc à 7h30. On suit toujours aussi ce matin les obsèques nationales d'Ali Khamenei, guide suprême iranien tué au lancement de l'opération militaire américano-israélienne. Aujourd'hui, le cortège funèbre avec le cercueil de l'ayatollah parcourt Téhéran, accompagné d'une foule compacte. Notre envoyé spécial est sur place.
10: En venant ici, en fait, il y a un côté politique. C'est vraiment de dire qu'il y a une unité.
11: Donc vous venez rendre hommage au guide suprême iranien Ali Khamenei ?
10: Oui, aussi, entre autres, parce qu'il a donné sa vie. Il pouvait ne pas donner sa vie pour cette révolution, mais il l'a donné.
2: Reportage à écouter à 8h cette nuit. L'Ukraine, à nouveau frappée par la Russie. On en parlait dans le journal, la capitale Kiev notamment. Bonjour Arnaud Pontus.
12: Bonjour Andréane, bonjour à tous.
2: Cette guerre qui dure, vous en parlez dans une heure avec votre invité Pierre Lévy, ancien ambassadeur de France en Russie.
12: Oui, il a été en poste à Moscou de janvier 2020 à août 2024. Il était donc sur place lorsque la Russie a déclenché l'invasion à grande échelle de l'Ukraine. 4 ans et demi après, la guerre continue, mais elle est peut-être en train de prendre une nouvelle tournure aux frappes quasi quotidiennes sur le territoire ukrainien. Kiev répond par des attaques contre les raffineries et dépôts de pétrole en Russie. Cela commence à peser très concrètement sur la vie quotidienne des Russes, confrontés aux pénuries d'essence, pénuries couplées aux coupures d'Internet, aux attaques de drones ukrainiens, ce qui alimente un mécontentement croissant contre Vladimir Poutine. On dit le président russe fragilisé, affaibli comme jamais. Certains fantasment même sa chute imminente. Pierre Lévy nous dira ce qu'il en pense et comment il voit évolue la guerre. Il a signé il y a quelques mois au cœur de la Russie en guerre aux éditions Talendier. Rendez-vous dans un peu plus d'une heure.
2: A tout à l'heure, Arnaud. Ce matin, on fait aussi le point sur la situation au Mali après un week-end de combats, notamment dans le nord du pays. Rendez-vous à 7h30 pour en parler. Les incendies en France, alimentés par les fortes chaleurs, c'est au programme aussi ce matin. On parle également de foot et de la Coupe du Monde, déjà ponctuée d'exploits et de surprises, comme l'élimination du Brésil la nuit dernière par la Norvège. Les Lions nordiques ne sont jamais arrivés à ce niveau de la compétition. Le Mexique éliminé aussi. Et puis, une polémique, encore une. Donald Trump serait intervenu auprès de la FIFA pour faire réexaminer une décision d'arbitrage concernant la Team USA, notre journal de la Coupe du Monde dans une demi-heure. Et puis, je vous l'annonce ici et maintenant, le démarrage ce soir d'une toute nouvelle émission musicale sur votre radio. Ça s'appelle Fais ton boucan. Et les hôtes de ce rendez-vous seront avec nous juste avant 10h. Vous avez une partie du programme. On commence. La République démocratique du Congo continue de faire face à une nouvelle épidémie d'Ebola, avec cette fois une toute nouvelle souche Bundibugyo qui fait rage et contre laquelle il n'existe à ce stade aucun traitement homologué. Un essai clinique est en cours depuis début juillet en Ituri, dans l'est du pays, région où est apparue l'épidémie et théâtre de violences armées. Notre envoyée spéciale Coralie Pierret a pu se rendre sur place, observer la situation, la réponse sanitaire, aller aussi à la rencontre de familles endeuillées.
13: Rodi.
14: C'est chez vous ici?
15: Oui, c'est chez moi ici. C'est le quartier Salongo. Bon, je m'appelle le révérend pasteur Batonda Bauer.
14: Quand on pousse la porte, la cour paraît immense, vide ou presque. Quelques chaises en plastique que l'on sort de la petite maison au toit en tôle. Quelques poules qui picorent discrètement dans un coin. Autour du pasteur, sa sœur, une grand-mère déjà âgée, et deux de ses enfants, à peine sortis de l'adolescence. Ici, plus personne ne s'enlace ni se serre la main. C'est un deuil étrange, discret, confiné.
15: J'ai perdu des enfants. Et ma belle-fille et ma femme. Oui.
14: C'est sa femme, Angèle, qui est partie la première. Ils étaient mariés depuis 1982 et allaient bientôt fêter leurs 45 ans de mariage. Angèle souffrait de tension et puis un jour, elle a senti que quelque chose ne tournait pas rond. Alors, elle est allée consulter.
15: Elle a fait 4 jours à l'hôpital Semé. Bon, à ce moment-là, l'organisation des sorte d'Ebola n'était pas encore sur le terrain. On mélangeait les gens comme ça dans l'hôpital, hein, tout ça, ils étaient là.
14: À l'hôpital, le médecin prononce un mot, Ebola. Il lui dit qu'elle est cas suspect. Alors Angèle panique. Elle fuit pour se réfugier chez son fils aîné, John. Mais là-bas, son état se dégrade. Ceux qui la soignent, sa fille, Nana Myriam, son fils, John, sa belle-fille, Sahara, et depuis mon passage chez le pasteur, le frère de sa belle-fille, Innocent, tous tombent malades tour à tour et meurent à quelques jours d'intervalle.
15: Vous voyez que les gens qui les gardaient, par exemple, sont négatifs. Même ma sœur ici, elle était là pour la garder. Même moi ici, ouais, je suis négatif.
14: Hein? Vous avez été testé?
15: Oui, oui. Alors on ne sait pas, c'est la volonté de Dieu. Je connais leur destinée, là où ils sont partis. Je suis sûr qu'ils sont dans les paradis.
2: Voilà un extrait de notre grand reportage du jour signé Coralie Pierret, à écouter sur RFI 19h10 hors de Paris, à retrouver aussi en podcast sur notre application RFI Pure Radio. Et si les Léopards de RDC ont été éliminés de la Coupe du Monde de football, les Three Lions passent, eux, en quart de finale de la compétition. Ça n'aura échappé à personne, hein, mais les sélections arborent souvent comme emblème un animal ou une plante. La biodiversité s'affiche, et parfois en grand, sur les maillots. C'est notre question d'environnement ce matin. Bonjour Géraud Bosman.
13: Bonjour Andréane.
2: Alors les sportifs et leurs fans pourraient-ils, Géraud, devenir des ambassadeurs de la faune et de la flore?
13: En tout cas, ce matin, Andréane, il est encore possible de pronostiquer 22 lions face à face en finale du mondial le 19 juillet. Les lions de l'Atlas marocain contre les Three Lions d'Angleterre, à moins que ce ne soit contre les lions de Norvège qui ont mangé le Brésil hier soir. Toutes les autres meutes en tout cas sont rentrées dans leur tanière, celle de la Teranga de Sadio Mané au Sénégal, celle de Mésopotamie en Irak et les Indomptables au Cameroun. Vous l'avez compris, le lion est le roi des emblèmes et des surnoms d'équipe. Au moins 146 clubs de sports différents l'ont adopté dans le monde. Dans la réalité, pourtant, c'est tout l'inverse, puisque cet animal connaît un déclin tragique.
16: Il faut savoir que Sadio Mané, qui a donc à peu près une trentaine d'années, depuis qu'il est né, on a perdu 50% des populations de lions. C'est-à-dire que les lions, à l'heure actuelle, si leur aire de répartition possible, c'était un terrain de foot, ils ne vivent plus que dans le rond central.
13: Hugo Arbieux, en plus d'être fan de foot, est chercheur en écologie et société, et il a rassemblé passion et profession dans un même but, faire des sportifs les gardiens de notre biodiversité.
2: Et alors, comment est-ce qu'il compte faire ça?
13: Eh bien, avec 12 autres chercheurs, il a d'abord montré que 730 équipes dans 10 sports différents dans le monde ont pris nos habits les bêtes comme totem. Des dauphins de Miami en foot américain aux pingouins de Pittsburgh en hockey, en passant par le croco du Lesotho, sans oublier les créatures endémiques comme le Tuatara, le reptile des basketteurs d'Auckland qui n'existe qu'en Nouvelle-Zélande. Bref, 160 espèces au total sont floquées sur des maillots de club.
2: Et la Coupe du Monde, Géraud, eh bien c'est un peu le carnaval de tous ces animaux.
13: Oui, et même un herbier luxuriant avec la fougère de Nouvelle-Zélande, l'érable du Canada, la protée d'Afrique du Sud, la moitié des 48 équipes engagées compte une plante ou un animal dans leur logo ou dans leur surnom. Ça veut dire que des millions de fans à travers le monde ou des pratiquants batifolent dans cette biodiversité symbolique sans conscience que sur les 160 espèces emblèmes qu'ils portent fièrement, entre 30 et 60% sont menacés d'extinction. 6 sont même en danger critique, dont le rhinocéros noir, les éléphants d'Afrique et d'Asie et la baleine bleue.
16: Il y a un paradoxe à voir toutes ces équipes mondialement connues, ces hordes de supporters qui ont sur leur maillot et parfois en tatouage même ces espèces animales, quand on sait qu'en fait elles sont en train de décliner dans la nature. Il y a une sorte de responsabilité à protéger les emblèmes qui font partie de notre propre identité.
2: Alors, d'accord, une fois qu'on a dit ça, qu'est-ce qu'on peut faire concrètement en tant que supporter, par exemple?
13: Alors, c'est là qu'entre en jeu la Wild League d'Hugo Arbieux, en français la Ligue Sauvage. Ce projet, c'est d'abord une carte interactive qui montre que pour chaque club, son animal et son statut de conservation. La Wild League souhaite ainsi regrouper les clubs par espèce pour les pousser à les préserver. Le deuxième levier, il est économique. Prélever 0,1% sur le ticket des matchs permettrait de lever plusieurs millions par an pour financer la recherche ou des projets de conservation. Car comme le répètent souvent les biologistes, on ne peut pas protéger ce qu'on ne connaît pas.
2: Géraud Bosman pour la question d'environnement sur RFI. Merci à vous, 7h23 à Paris. On est en France à présent où l'Assemblée nationale étudie à partir d'aujourd'hui le projet de loi Riposte, arsenal de mesures pour lutter notamment contre les free parties, un mouvement techno-clandestin dont les événements rassemblent parfois des milliers de personnes en toute illégalité sur certains terrains, un gage de liberté scandent les organisateurs, mais source de nuisances et de dégradation dénoncent les détracteurs. Marius Lafont a enquêté d'un côté et de l'autre et ça commence au milieu des solos.
17: Ce qu'il y a de mieux, en vrai de vrai, ce qu'il y a de plus libre.
18: Aujourd'hui, dans le nord de Paris, c'est la Manifestive, une marche en soutien des free parties. D'énormes enceintes trônent sur des camions bardés de banderoles.
19: La free party, c'est avant tout un mouvement culturel.
18: Selve, DJ.
19: Centré autour des musiques électroniques, précisément la techno. Quand on dit aller en free party, c'est souvent que c'est illégal. On est obligé de déclarer les free, mais en même temps, en les déclarant, on s'expose à ce qu'elles soient non autorisées. Donc si elles sont non autorisées, elles sont illégales. Et c'est un peu le serpent qui se mord la queue.
18: Alors parfois, les free parties s'improvisent sur des terres agricoles.
19: On nettoie tout, pas de mégots par terre. On fait les choses proprement. Et alors, c'est vrai que ça peut arriver de s'installer dans un terrain d'un pauvre agriculteur qui n'a rien demandé. Et ça, je peux comprendre. C'est là le dialogue qu'il doit avoir en fait avec les autorités. C'est que nous, notre culture, elle a besoin d'exister. Elle existe aujourd'hui de manière illégale dans des terrains privés parce qu'en fait, on n'a pas d'autre choix.
18: Laissez-nous danser. Le slogan dénonce la répression pénale contre les free parties. Je croise Manu Le Malin, l'un des premiers à avoir organisé des free parties en France.
20: Il n'y a pas que la répression des free parties, c'est la répression de la liberté en général. Il m'est arrivé de prendre des coups de matraque juste parce que je passais de la musique. Ça ne tiendra jamais. On n'arrête pas un peuple qui danse.
18: Dans la foule, tout le monde partage une idée. S'attaquer aux free parties, c'est s'attaquer aux libertés fondamentales, surtout celles de se rassembler. Au Parlement, les lois Riposte et 1133 sont en débat. L'une d'elles prévoit 6 mois de prison et 30 000 euros d'amende pour les organisateurs.
21: La commune de Parnay,
18: Laetitia Saint-Paul, députée Horizon, rapporteure de la proposition de loi 1133,
21: a été révélée au grand public pour de toute autre raison. Ce week-end, une rave illégale a causé de graves nuisances dans tout mon bassin de vie.
22: Madame la députée,
18: Gérald Darmanin, ministre de la Justice.
22: J'espère des condamnations les plus fermes. Le matériel a été saisi, vous le savez, des organisateurs.
18: Pour protéger les agriculteurs, lutter contre les nuisances et le trafic de stupéfiants, les textes veulent serrer la vis.
23: Vous voyez, toute la colline sur la droite, elle est cramée.
18: Florian Richter est viticulteur dans l'Aude, un département du sud-ouest de la France.
24: Il y a le versant nord-ouest qui brûlait.
18: En août 2025,

0: Le jeune père de famille d'origine allemande a failli tout perdre dans l'incendie. Alors le dancefloor improvisé sur les cendres passe très mal.
1: C'était juste insupportable, plutôt psychologiquement que voir des dégâts physiques sur le terrain même.
0: La situation s'envenime, des vignerons montent au créneau, barres de fer à la main. Les affrontements sont diffusés sur les réseaux sociaux.
1: C'était pour nous une foutage de gueule, on peut dire en

0: L'installation de la rave party ici.
1: Un an après, on trouve encore des morceaux de pare-brise explosés sur le sol. Florian Richter n'a pas pris part à l'expédition punitive, mais cette fête lui laisse un goût amer d'indécence et d'incompréhension. En Europe, l'Italie de Giorgia Meloni est un autre exemple de répression sévère contre les free parties. Un décret prévoit prison et amende exorbitante pour les organisateurs. Mais faute de pouvoir les identifier, la mesure est presque inapplicable.
2: Un reportage de Marius Lafont sur RFI dans 3 minutes. Le journal, mais d'abord un peu de musique. Ça fait partie de la sélection du mois de nos programmateurs maison. Le titre JER Block Party par JER.

Le rappeur JER sur RFI, retrouvé sur notre playlist du mois et sur toutes les plateformes d'écoute. Belle journée à vous et bon réveil sur la radio du monde.

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4: RFI, 7h30 à Paris, 6h30 à Yaoundé et Bangui. Lors d'un nouveau journal. Bonjour Edouard Dupédoat.
5: Bonjour. La situation sanitaire en Centrafrique à la une de cette édition. 24 personnes mortes de la nouvelle flambée de choléra dans le sud-ouest du pays. Les appels à la vigilance et à la prudence de la part des autorités. RFI était sur place. Reportage dans une minute. Gitega, exutoire des colères de l'opposition congolaise. Le président burundais, également à la tête de l'Union africaine qui reçoit plusieurs leaders politiques et civils de la République démocratique du Congo, tous particulièrement remontés contre le projet de modification de la Constitution. La RDC et Air Congo qui opèrent de nouveau une rotation entre Kinshasa et Bruxelles, la première depuis le début des années 2000. Dans ce journal encore, le seul bateau-usine de liquéfaction de gaz qui va quitter les eaux camerounaises, les possibles tourments de Sylvia Bongo face à la justice suisse et puis le procès de 5 hommes au Libéria, suspectés d'avoir pris part à l'acheminement de plus de 230 kilos de cocaïne ces derniers mois. Les autorités sanitaires de la République centrafricaine actualisent leurs chiffres sur l'épidémie de choléra. 24 décès enregistrés, près de 250 cas confirmés, 10 jours après la déclaration du premier malade. Cette poussée de choléra touche particulièrement les districts sanitaires de Bimbo et de Mbaïki dans le sud-ouest du pays. Situation sous contrôle, promettent les autorités, malgré le manque d'infrastructures sanitaires ou les difficultés d'accéder à une eau propre. Rolf Steph Domiel, le correspondant de RFI, s'est par exemple rendu dans le village de Bokassi, où les habitants sont bien obligés de composer avec la maladie.
6: À bord de cette immense baleinière qui s'apprête à quitter le rivage, une trentaine de passagers prennent place. Autour d'eux s'entassent plusieurs tonnes de marchandises. Des animaux domestiques accompagnent également cette traversée. Paterne est le conducteur expérimenté de cette baleinière.
7: Nous transportons au maximum 50 passagers. La route est totalement impraticable. Il n'y a que la voie fluviale qui desserve la région. Dans cette baleinière, il y a des personnes qui ont les symptômes du choléra. Leur état est critique. Il faut absolument les amener à Bangui pour les soigner.
6: Au rythme des chants, un groupe de jeunes volontaires parcourt les quartiers riverains pour sensibiliser la population. Julia déplore l'absence de forage dans le village de Bokassi.
8: Nous buvons l'eau de la rivière. Il n'y a pas un seul forage ici. Nous sommes donc exposés à cette épidémie. Nous nous sentons abandonnés.
6: Alors que le nombre de malades augmente dans cette localité, le ministère de la Santé recommande aux habitants d'être vigilants. Docteur Germain Piamalé, gestionnaire de la riposte contre le choléra.
9: Nous enregistrons 240 cas et 24 décès en communauté. Mais dans les structures de santé, nous n'avons enregistré aucun cas de décès. Nous conseillons à la population, à la communauté, d'amener les malades à l'hôpital.
6: Pour limiter la propagation de la maladie, le dépistage et la prise en charge dans les hôpitaux sont gratuits sur l'ensemble du territoire. Rolf Steve Demerle, Bangui, RFI.
5: Au Mali, après les attaques coordonnées d'avant-hier contre plusieurs localités, les combats ont repris hier dans le nord du pays. D'un côté, l'armée régulière soutenue par les mercenaires russes de l'Africa Corps et de l'autre, la coalition composée de djihadistes du JNIM affiliés à Al-Qaïda et des rebelles indépendantistes du FLA, Front de Libération de l'Azawad. La bataille pour le contrôle de la localité stratégique d'Anéfis dans le nord du pays s'est poursuivie ce dimanche avec de violents affrontements. Un peu plus plus au sud, à environ 140 km de la ville de Gao, un imposant convoi terrestre de l'armée régulière, appuyé par les paramilitaires russes, est tombé pour sa part dans une embuscade tendue par les combattants du FLA et par les djihadistes. Des leaders de l'opposition politique, des membres de la société civile, aussi de République démocratique du Congo, aujourd'hui à Gitega, capitale burundaise, tous invités par le président Évariste Ndayishimiye à évoquer les grands points de crispation, voire de tension de l'actualité congolaise. La crise sécuritaire, bien sûr, dans l'est du pays, mais aussi la crise politique qui couve autour du projet de réforme de la Constitution. Une modification pour laquelle pousse la majorité présidentielle et qui permettrait à Félix Tshisekedi de briguer un troisième mandat. Projet auquel est farouchement opposée la C64, coalition de nombreux partis d'opposition. Coalition dont fait partie Franklin Tshiamala, secrétaire général du parti LGD.
10: Nous sommes invités pour échanger sur la crise multiforme que notre pays connaît sur les plans sécuritaires, politiques, économiques et humanitaires, et d'essayer de scruter les voies de sa résolution autour d'un dialogue national inclusif, politique, tel que les pères de l'Église l'ont préconisé. Et nous sommes une coalition très engagée en ce moment pour défendre la constitution de notre pays. Nous avions déjà sur notre agenda une marche pour la journée du 8. Nous avons donc, en toute responsabilité, suspendu l'activité pour répondre d'abord à cette invitation. Nous avons suspendu et reprogrammé cette activité au 22 parce que nous espérons que c'est pour parler qui commence. Les perspectives de paix pourront probablement se dessiner. Sinon, alors, c'est la rue qui va parler.
5: Franklin Tshiamala, qui est également au présidium de cette coalition C64 et qui répondait à Magali Lagrange. La République démocratique du Congo et la relance d'une liaison aérienne vers l'Europe, Air Congo, de retour dans le ciel de l'Union européenne, après plus de 25 ans d'absence avec la reprise d'une liaison Kinshasa-Bruxelles ces derniers jours. La compagnie reste pourtant sur la liste noire de l'Union européenne, qui lui interdit de survoler son espace aérien, mais elle a pu signer un genre de partenariat avec Ethiopian pour rentrer dans les clous normatifs du vieux continent. Alors Anne Verdagué, de quoi s'agit-il ?
3: Air Congo a signé un wet lease avec Ethiopian Airlines, un contrat de location qui lui permet d'exploiter un Boeing 787 fourni par la compagnie éthiopienne avec son équipage, sa maintenance et son assurance. Ethiopian Airlines n'étant pas concerné par les restrictions européennes, le vol peut ainsi être opéré en toute conformité. Selon le ministère des Transports congolais, cette formule constitue une solution transitoire avant une mise à niveau complète du secteur aérien. En attendant, Air Congo ambitionne également de relier Paris et Dubaï, sans calendrier opérationnel pour le moment. Une perspective qui devra toutefois tenir compte du contexte sanitaire. Il y a un mois, les autorités des Émirats Arabes Unis ont annoncé des mesures de restriction visant les voyageurs en provenance de la République démocratique du Congo, de l'Ouganda et du Soudan du Sud dans le cadre du renforcement des dispositifs de prévention contre Ebola. Ces mesures prévoient notamment la suspension de la délivrance de nouveaux visas pour les ressortissants de ces trois pays ainsi que des restrictions d'entrée pour les voyageurs en provenance ou en transit de la RDC, de l'Ouganda et du Soudan du Sud.
5: Anne Verdagué à 6h37 à Kinshasa.
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5: 8 ans au large des côtes, 8 ans et puis s'en va. Les eaux camerounaises vont voir partir le bateau usine Ili Epizeyo. Il doit lever l'ancre dans le courant de ce mois de juillet. Ce navire de l'armateur norvégien Golar LGN, c'était la seule unité qui permettait de liquéfier et donc d'exporter le gaz naturel capté au large de Kribi. C'est un tournant en forme de manque à gagner pour le secteur des hydrocarbures, mais un tournant qu'il aurait été possible de mieux anticiper selon les bons connaisseurs de ce secteur. Certains déplorent donc aujourd'hui, Amélie Tullet, une forme d'impréparation.
11: Golar s'en va et il n'y a aucune solution de rechange en vue. L'entreprise a trouvé plus intéressant de rediriger son navire vers l'Amérique latine avec son personnel et son expertise. Un navire qui à lui seul s'occupait ces 8 dernières années d'extraire, liquéfier et charger sur des méthaniers le gaz camerounais. Un départ annoncé qui aurait dû être mieux anticipé selon le consultant Robert Moutet Ambassa.
12: J'ai même eu à faire des notes dans ce sens. Attention, Golar va partir, il faut trouver des compensations. Sinon l'État va perdre tous les revenus qui venaient de la liquéfaction de gaz. Évidemment, il y en a qui prennent au sérieux, il y en a qui ne prennent pas au sérieux. Mais nous autres qui sommes dans le milieu pétrolier, il y a 2 ans, On le savait déjà.
11: Une catastrophe pour les finances publiques du Cameroun, selon Serge-Alain Godon. L'économiste rappelle que le gaz représentait ces dernières années la moitié des revenus de la SNH, la Société Nationale des Hydrocarbures, soit entre 250 et 300 milliards de francs CFA par an. Une question plus que stratégique dont personne ne parle dans le débat public, déplore le vice-président du parti d'opposition SDF. Louis-Marie Cagdeu souligne que même au Parlement, pourtant en pleine session depuis début juin, le sujet n'a toujours pas été abordé, ni par les élus, ni par le gouvernement.
5: Le mouvement Tournons la page essaye d'attirer l'attention sur les disparitions forcées en Guinée. Elles sont devenues une épidémie, dit TLP au terme de plusieurs mois d'enquête. L'organisation dit avoir documenté 35 cas d'enlèvement depuis l'accession au pouvoir de Mamadi Doumbouya, il y a 5 ans. TLP veut réunir désormais d'autres ONG ouest-africaines pour tenter d'interpeller d'une seule voix les chancelleries internationales. L'ancienne première dame du Gabon, possiblement empêtrée dans une nouvelle affaire en Suisse. Affaire complexe qui remonte d'abord aux mois qui ont suivi la chute d'Ali Bongo. On apprend que Sylvia Bongo fait l'objet d'une enquête ouverte par le ministère public du canton de Genève. Elle est suspectée d'avoir transféré en Suisse plusieurs millions d'euros issus de fonds publics détournés ou de faits de corruption alors qu'Ali Bongo était au pouvoir. Il a fallu plusieurs années pour qu'on prenne connaissance de cette affaire à cause de questions de procédure que nous explique notre correspondant Jérémy Lange.
13: D'après la revue en ligne spécialisée dans la criminalité économique Gotham City qui a révélé l'affaire, le parquet genevois reçoit une première alerte en novembre 2023, quelques mois seulement après la chute d'Ali Bongo. Le ministère public ouvre alors une instruction pour déterminer l'origine des fonds hébergés en Suisse. Le Gabon est officiellement sollicité. Libreville n'a pas répondu, mais à la place, il dépose une plainte à Genève pour se constituer partie plaignante dans la procédure. Une qualité que conteste Sylvia Bongo, mais fin mai, la Chambre pénale de recours de Genève confirme que le Gabon avait bien le droit d'être représenté dans la procédure. Celle-ci se poursuit donc sans qu'on connaisse le calendrier exact. Pour rappel, Sylvia Bongo a déjà été condamnée au Gabon à 20 ans de prison par contumace pour détournement de fonds. Elle accuse les nouvelles autorités de l'avoir torturée après la chute de son mari. Jérémy Lange, Genève, RFI.
5: Une spectaculaire saisie de drogue et une première répercussion judiciaire. Nous sommes au Libéria, enfin, où 5 personnes comparaissent aujourd'hui devant la justice. Elles sont suspectées d'être impliquées dans l'acheminement de 237 kilos de cocaïne saisies le mois dernier à l'aéroport international de Monrovia. L'une des plus importantes saisies opérées dans le pays. Les autorités libériennes se disent persuadées que cette drogue transitait par le Libéria avant de rejoindre l'Europe. Le responsable de l'agence libérienne de lutte antidrogue y voit la main d'un réseau criminel. Et pour Fitzgerald T.M. Biago, il faut maintenant remonter à la base de ce cartel. Il l'explique à Christina Okello.
14: Le Libéria n'est pas un marché capable d'absorber un tel volume et nous ne produisons pas de cocaïne en Afrique de l'Ouest. Nous savons donc que nous avons affaire à un réseau criminel organisé de plus grande ampleur qui cherche à utiliser le Libéria comme pays de transit pour acheminer cette drogue vers d'autres régions du monde. L'enquête est toujours en cours, mais nous avons établi qu'une cargaison présentant les mêmes caractéristiques avait déjà quitté le Libéria le 22 mai dernier. Ce n'est pas la première affaire de ce type dans le pays, il y a 2 ans. Les autorités avaient déjà traité une importante affaire de cocaïne évaluée à 100 millions de dollars. C'est pourquoi nous rassemblons tous les éléments nécessaires pour démanteler le cartel qui utilise le Libéria comme pays de transit. Le Libéria ne servira ni de refuge, ni de point de passage au trafic de stupéfiants. Avec nos partenaires internationaux, nous sommes déterminés à démanteler ce réseau dans toute la sous-région.
5: Fitzgerald T.M. Biago à la tête de l'agence libérienne de lutte antidrogue. Propos recueillis par Christina Okello à Monrovia et à l'écoute des RFI. Il est 5h43, Andréane Mélard.
4: Et on passe au journal de la Coupe du Monde.
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4: Antoine Grenier ce matin, bonjour Antoine.
15: Bonjour Andréane.
4: La Coupe du Monde de foot, les huitièmes de finale, c'est fini pour le Mexique.
16: Por arriba y el árbitro dice, señores, se acabó.
15: Les Mexicains tombent face à l'Angleterre dans leur citadelle du stade Azteca à 2200 mètres d'altitude au terme d'un match fou. Une heure de retard au coup d'envoi en raison d'un orage. Malgré ça, les Anglais bien partis avec deux buts d'avance à la 39e minute. Le Mexique revient à une longueur juste avant la mi-temps, avant l'expulsion du défenseur anglais Jarel Kwanza pour un tacle dangereux à 10 contre 11 pendant 40 minutes. Les Sri Lankan Lions ont souffert, mais ils s'imposent sur le fil. 3 buts à 2. Les Mexicains se seront procurés de nombreuses occasions, obtenant 12 corners sans parvenir à les convertir. D'où la déception du milieu défensif de la Tri, Edson Alvarez.
16: Il n'y a pas grand-chose à dire. L'équipe a tout donné face à cette sélection anglaise. À aucun moment on s'est senti en dessous. On n'a pas arrêté de chercher la faille, de courir après cette victoire. On pensait que c'était pour nous. Vraiment, c'est dur de parler là. Depuis le début du mondial, on sait que le soutien du public est fondamental pour nous. À chaque match que l'on a fait, l'énergie des supporters nous a donné de la joie. On voulait leur rendre parce que ces gens souffrent. On voulait vraiment le faire pour eux.
15: Et en quart de finale, l'Angleterre affrontera la Norvège.
4: Des Norvégiens plus forts que le Brésil.
15: Une sélection qu'on savait fragile, on l'a découverte fébrile. Défaite 2 buts à 1 avec le dernier but sur pénalty de Neymar au bout du temps additionnel. L'attaquant qui a annoncé sa retraite internationale à l'issue de la rencontre. En face, Erling Haaland a une nouvelle fois écrasé la concurrence. Doublé, portant son total à 7 buts dans cette Coupe du Monde. Les Brésiliens pourront cauchemarder encore longtemps sur ce pénalty raté par Bruno Guimarães en début de première période, mais les regrets, ce n'est pas ce qui fait avancer, estime Carlo Ancelotti, le sélectionneur brésilien.
17: Nous sommes bien sûr très tristes parce que notre équipe a fait une bonne Coupe du Monde. Pas exceptionnelle, c'est vrai, mais en tout cas, je pense qu'on pouvait gagner aujourd'hui. Quand ça se passe comme ça, il faut se dire que l'échec est le début d'une nouvelle aventure, d'une nouvelle campagne. On doit continuer à travailler, à progresser et à réfléchir à de nouvelles idées. Ce n'est pas la fin, mais le début d'un nouveau cycle.
18: Encontrar nuevas ideas, yo creo que no es la fin, es un principio de un nuevo ciclo, esta derrota.
15: Et pour les Norvégiens, donc prochaine étape, Miami, pour leur duel samedi face à l'Angleterre.
4: En attendant, Antoine, place à deux nouveaux huitièmes de finale.
15: Et pas des moindres, avec à 19h temps universel, le duel ibérique entre l'Espagne et le Portugal. Réédition de la finale de la dernière Ligue des Nations, remportée il y a un an au tir au but par les Portugais. Un scénario que ne veut pas revivre Luis de la Fuente, le sélectionneur espagnol.
19: Je crois que ninguno de los dos lo queremos.
20: Personne ne veut arriver au tir au but. Les deux équipes vont essayer de prendre l'initiative, c'est sûr. Même si on a deux styles de jeu similaires. Des équipes qui aiment contrôler les choses, avoir la possession du ballon. On verra bien qui prendra le dessus. Il faudra en tout cas leur laisser le moins d'options possible. Et ça nous rapprochera de la victoire.
15: Luis de la Fuente avec Frédéric Suto. Portugal-Espagne à Dallas ce lundi. 19h temps universel.
4: Et l'autre huitième du jour, ce sera États-Unis-Belgique.
15: Coup d'envoi prévu à 0h temps universel. Une rencontre d'ores et déjà polémique. La FIFA ayant décidé d'annuler le carton rouge adressé à l'attaquant américain Folarin Balogun contre la Bosnie-Herzégovine. De quoi faire enrager la fédération belge, d'autant que cette décision a été précédée d'un coup de fil du président américain Donald Trump au président de la FIFA, Gianni Infantino, pour demander le réexamen de la sanction.
4: C'était le journal de la Coupe du Monde avec Antoine Grenier. C'est l'un des dispositifs prévus par le protocole d'accord signé entre l'Iran et les États-Unis, la levée temporaire des sanctions contre le pétrole iranien. Mais les experts observent des barils de brut iranien déjà chargés, déjà en mer, qui ne trouvent pas d'acheteurs. C'est notre chronique matière première ce matin. Bonjour Marie-Pierre Olfond.
21: Bonjour Andréane.
4: On parle, Marie-Pierre, ici de dizaines de millions de barils. On ne connaît pas leur destination.
21: Oui, les chiffres diffèrent selon les sources, mais effectivement, la suspension des sanctions de Washington n'a pas provoqué de ruée vers le brut iranien. C'est presque un paradoxe. L'Iran avait moins de mal à vendre son pétrole quand il était sanctionné. Il y a plusieurs raisons à ce désintérêt. Une dérogation de 60 jours, c'est trop court aux yeux des acheteurs qui auraient besoin d'avoir plus de visibilité pour être rassurés. Il y a aussi la crainte tout simplement que la fenêtre actuelle se referme plus tôt que prévu, ou encore l'hésitation toujours de certains ports à accepter les navires de la flotte fantôme que Téhéran utilise.
4: L'explication, Marie-Pierre, est aussi à chercher en Chine.
21: Oui, la Chine était avant le mois de mars le meilleur client de l'Iran, pour ne pas dire le seul. Les raffineries privées chinoises vieillissantes qui ont des marges très faibles profitaient de la décote proposée par l'Iran. Mais aujourd'hui, d'autres pays du Golfe ont une stratégie de prix hyper agressive. Le brut des Émirats Arabes Unis et du Qatar se vend avec un rabais de 5 à 6 dollars par baril par rapport au Brent, la référence européenne. C'est 1 à 2 dollars de moins que le brut iranien. Et à prix quasi égal, les acheteurs préfèrent acheter un pétrole moins controversé. Depuis que le trafic maritime a repris dans le détroit d'Ormuz, les raffineurs chinois croulent donc sous les propositions. Et pour compliquer les affaires de l'Iran, ils ne sont pas pressés d'acheter. La Chine a du stock et parie encore probablement sur une baisse des cours.
4: Et est-ce que l'Iran peut espérer vendre son pétrole ailleurs ?
21: Alors c'est en tout cas ce que le pays essaye de faire en proposant son pétrole aux Européens et aux Asiatiques. Mais la question c'est de savoir s'ils seront preneurs, sachant que le délai de 60 jours va très vite passer. Quelques cargos seraient en passe d'être achetés par l'Inde. Des clients japonais envisageraient aussi d'importer du brut iranien, ce qui serait une première depuis 2019. Mais fondamentalement, l'économie iranienne se portera mieux quand la Chine reprendra ses achats.
4: Marie-Pierre Olfond pour notre chronique matières premières. C'est un rapport de plusieurs pages publié il y a quelques jours qui pointe les disparités des rémunérations entre agents publics, source d'inégalités et d'injustices sociales. Nous sommes en République démocratique du Congo et derrière cette conclusion se trouve un collectif d'organisations de la société civile congolaise et internationale regroupé sous l'appellation « Le Congo n'est pas à vendre ». Le rapport questionne notamment la définition des priorités dans l'affectation des budgets publics, toujours plus portés vers la consommation au détriment de l'investissement. Et dans le détail, il est question de salaires de hauts dirigeants opaques. L'avocat Jean Keba est l'un des co-auteurs de ce rapport. Il est notre grand invité Afrique ce matin. Polycarpe Essomba l'a contacté.
1: Maître Jean Keba, bonjour.
2: Bonjour.
1: Vous documentez dans votre rapport des dépassements allant jusqu'à 659% sur certaines lignes de dépenses sur l'année 2024 sur laquelle vous avez travaillé. Comment cela est-il possible?
2: Bon, cela est dû au manque de respect ou à la violation de la loi des finances, puisque dans la loi des finances, les dépenses sont plafonnées avec des crédits attribués à chaque institution, ministère ou service. Et les dépenses sont engagées avec l'autorisation d'abord du ministère du budget qui doit vérifier la conformité de la dépense et enfin par le ministère des finances sur autorisation du ministère du budget. Et ce qui s'est fait, c'est que apparemment, la chaîne de dépenses n'est pas respectée, ou il y a une légèreté ou négligence dans l'exigence donnée par la loi des finances. Puisque si dans le budget, les dépenses sont plafonnées à 100%, mais nous avons remarqué qu'il y a des rubriques comme les dépenses de fonctionnement, les fonds spéciaux d'intervention ou de recherche, ou même la masse des rémunérations, où il y a toujours les dépassements. Je crois que la responsabilité incombe premièrement d'abord aux deux ministres du budget et des finances, et aussi aux gestionnaires de crédit, parce qu'ils connaissent bien le plafond qui est autorisé. Et si on va jusqu'à dépasser, c'est qu'il y a une négligence ou la volonté de mal gérer.
1: Pour un auditeur qui ne connaît pas le circuit budgétaire congolais, je me permets d'insister, pouvez-vous décrire concrètement comment un dépassement de 200 ou 600% devient possible sans sanction?
2: Ça devient possible parce qu'il y a l'impunité. C'est presque toutes les années que les organisations qui travaillent sur la gouvernance budgétaire relèvent les faits de dépassement et interpellent les services de contrôle qui devraient le constater pour appliquer les sanctions, mais malheureusement, faute de sanctions, ces pratiques sont encouragées et continuent à se faire.
1: Vos enquêtes, Maître Jean Keba, vous ont-elles permis de savoir ce que gagne par mois le président de la République, par exemple, le président de l'Assemblée nationale ou le Premier ministre?
2: Le rapport, j'ai parvenu à constater qu'il y a le manque de transparence, non seulement dans la détermination, dans le calcul, la répartition de la masse de la rémunération, mais il y a aussi un manque de transparence dans la non-publication des salaires de certains personnels de l'État, principalement le personnel politique. Le salaire du président de la République n'est pas connu, de la première ministre mêmement, des députés, des ministres. Il n'y a aucun document accessible au public qui renseigne sur la rémunération ou le salaire qui est accordé à chacun qui est dans cette catégorie des agents publics.
1: Quelles recommandations faites-vous pour essayer de stopper cette hémorragie financière?
2: Il faut que le pays ses dotes. d'un cadre légal, d'harmonisation des rémunérations de tous les agents publics de l'État, de manière à pouvoir assurer une redistribution équitable de la masse de rémunération qui est donnée. Et on doit harmoniser l'ensemble de salaires et tous les éléments de rémunération pour plus d'équité. Nous recommandons aussi la réduction du temps de vie institutionnel qui consomme suffisamment d'argent. Et là, nous demandons à ce que les dépenses de fonctionnement, par exemple, soient plafonnées de 10 à 15%. Puisque ces dépenses-là qui sont gonflées, quand vous regardez dans l'administration, il y a beaucoup de services qui manquent pratiquement de tout. Tu arrives à la police, c'est toi le justiciable ou le citoyen plaignant qui doit chercher les papiers pour les OPJ parce que il manque de toutes les fournitures alors que les frais de fonctionnement sont débloqués chaque année. On doit encadrer les fonds spéciaux et qu'on définisse quelle est leur destination de manière à ce qu'ils puissent être justifiés et tracés.
1: Alors, ce sont des recommandations qui ne sont pas forcément nouvelles. On a souvent entendu diverses institutions congolaises aller dans le même sens. Mais qu'est-ce qui structurellement bloque leur mise en application ou du moins leur mise en place?
2: Vous avez raison de dire que ce sont des recommandations qui ne sont pas formulées pour la première fois. Mais c'est comme j'ai dit que ces pratiques datent d'il y a plusieurs années et sont ancrées dans la culture de certains gestionnaires. C'est que vous avez des gens, des fonctionnaires qui peuvent se retrouver dans 10 ou 15 commissions non permanentes et qui ont des primes qui peuvent atteindre jusqu'à 40 à 50 000 dollars le mois, alors que au même moment, il y a des fonctionnaires dans certains coins perdus du pays qui ne peuvent même pas atteindre 100 dollars. Je crois que c'est tous ceux qui profitent de cette situation ne peuvent pas vouloir que ces recommandations soient appliquées. Il faut un engagement ferme et une volonté politique au sommet de l'État et au niveau de ministères clés qui gèrent, qui interviennent dans la gestion des ressources publiques pour qu'on puisse arriver à un changement.
1: Maître Jean Keba, merci.
2: C'est moi qui vous remercie.
4: L'avocat Jean Keba, en grand invité Afrique d'RFI avec Polycarpe Somba. Et juste avant le journal de 6h temps universel, c'est la Fabrique du Monde. Bonjour Guillaume Nodin.
7: Bonjour Andréane.
4: Parlons de cette visite annoncée par la présidence syrienne. Emmanuel Macron pourrait se rendre à Damas. Visite pas confirmée encore officiellement par l'Elysée. Mais si elle a lieu, Guillaume, on pourra parler de symbole fort.
7: Oui, d'abord parce que ce sera la première d'un président français depuis Nicolas Sarkozy en 2008 et 2009, avant la guerre en Syrie. La première d'un chef d'État occidental depuis la chute de Bachar el-Assad. Jusqu'ici, seuls les L'émir du Qatar avait fait le déplacement. Emmanuel Macron était déjà le premier à avoir reçu à l'étranger le nouvel homme fort syrien Ahmed al-Shara, avant que l'ancien djihadiste soit reçu à la Maison-Blanche par Donald Trump. C'est donc une étape supplémentaire de la réintégration de la Syrie dans le concert international. C'est une sorte de reconnaissance des progrès effectués par le gouvernement syrien, même s'il en reste à accomplir. Le premier parlement de l'après-Assad a été constitué, mais sa première réunion prévue ce lundi a été reportée sans explication, sans que l'on sache donc si cela est dû à une éventuelle visite du président français ou à l'attentat à la bombe qui en fin de semaine dernière a fait une dizaine de morts dans le centre de la capitale. La Syrie doit encore faire face à ce qui reste de l'organisation État islamique.
4: C'est aussi une reconnaissance du rôle de la Syrie dans la région.
7: Et c'est un message envoyé aux autres pays de la région, dont Israël. L'armée israélienne occupe une partie du territoire syrien et le ministre israélien de la Défense explique qu'elle a vocation à rester indéfiniment dans les territoires qu'elle occupe actuellement, en Syrie donc, mais aussi à Gaza et au Liban. C'est une reconnaissance également du rôle potentiel de la Syrie dans le règlement de la crise au Liban. La semaine dernière, le ministre syrien des Affaires étrangères était à Beyrouth, où il a rencontré les autorités libanaises, y compris le président du Parlement, Nabih Berri, allié du Hezbollah. Les nouvelles autorités syriennes qui sont sunnites sont hostiles au mouvement chiite pro-iranien allié de Bachar al-Assad en son temps. Pas au point cependant de s'impliquer au Liban, comme le pays l'a fait par le passé en exerçant une tutelle telle de fait sur son voisin, et pas au point non plus de s'occuper du Hezbollah, entre guillemets, comme l'a suggéré à deux reprises au moins Donald Trump.
4: Enfin, Guillaume, la Syrie a un rôle géopolitique à jouer dans la région, cette fois au sens large.
7: Avec la politique défavorable à l'Iran des nouvelles autorités syriennes, le pays, et comme d'autres dans la région, s'est retrouvé pris pour cible par l'Iran dans ses frappes tous azimuts, mais il a aussi montré qu'il pouvait faire partie de la solution pour contourner le détroit d'Ormuz bloqué par l'Iran. L'Irak est le cas Koweït, notamment, ont ainsi organisé des convois de camions pour expédier leurs hydrocarbures par la route jusqu'au port syrien, sur la Méditerranée et donc vers l'Europe. Une solution qui ne compense évidemment pas l'énorme trafic qui passe par le Golfe, mais qui peut donner des idées, à condition d'investir dans la sécurité et dans les infrastructures. Et justement, la Syrie annonce qu'Emmanuel Macron viendra accompagner d'investisseurs et de représentants d'entreprises françaises pour renforcer la coopération économique.
4: Guillaume Naudin pour notre rendez-vous, la fabrique du monde. Et on sera en Syrie dans le journal de 9h. On appellera Damas et Sophie Guignon. RFI Matin continue. On est ensemble jusqu'à 10h, 8h, temps universel. Belle journée à vous. Et bon réveil.
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29: Mesdames et messieurs, bonjour à toutes et à tous. Nous sommes aujourd'hui le lundi 6 juillet 2026 et il est 8h du matin. Nous allons passer ensemble une heure afin de décrypter les infos dans le Périgord. Nous commencerons avec un sujet sur le Tour de France avec Sébastien Martin. Nous continuerons avec la violence dans le sport par Mathilde Sotte. Un retour à la TEOM voté par la SMD3. Et nous terminerons avec l'agglomération du Grand Périgueux qui va nous parler piscine et déchets. Nous commençons direct les hostilités avec le Tour de France et Sébastien Martin.
30: Il y a 5 navettes qui vont être mises à disposition de Périgourdins, pas que des Périgourdins d'ailleurs, qui vont pouvoir donc venir déposer leur voiture à ces navettes. Et ces navettes, toutes les 20 minutes, donc rejoindront le centre-ville de manière gratuite, et ce jusqu'à 19h15, avec un cadençage d'à peu près tous les 20 minutes.
29: Une recrudescence de la violence est déclarée dans le sport. Pour sensibiliser la population à cette question qui est actuelle, le service départemental à la jeunesse, à l'engagement et au sport a organisé un colloque intitulé « Pratique éthique » qui a eu lieu le 9 juin à la filature de l'île de Périgueux. Nous écoutons Mathilde Sotte, qui est conseillère d'éducation populaire au service départemental jeunesse, engagement et sport.
31: Alors, la situation en Dordogne, comme ailleurs, alors on ne peut pas dire qu'il y a plus de violence qu'il y en avait avant. En fait, les chiffres sont très compliqués. En revanche, en Dordogne, comme ailleurs, on a plus de signalements. Ça, c'est un fait. Mais ce qu'on voit aujourd'hui avec près de 200 participants, c'est aussi qu'il y a une forte mobilisation. On a beaucoup d'associations et d'institutions qui co-animent la journée avec nous.
29: Nous aurons Muriel Seignette qui va nous poser des questions par rapport à la TEOM qu'a voté la SMD3.
32: Moi, je sais que dans la commune de Varennes, je n'ai personne qui ramasse les poubelles. C'est moi, Madame le maire, qui le fait, qui ramasse les ordures qui traînent par terre. Et j'en ai marre. Je peux vous montrer, c'est catastrophique. Tout ça parce que les gens sont en colère, parce qu'actuellement, ils payent trop cher. Et qui veulent revenir à ce qu'il y avait avant. C'est tout, c'est simple. Moi, c'est ce que j'ai dit tout à l'heure. Ce que je demande, c'est qu'on revienne au système d'avant. Alors, il n'y aura pas le ramassage porte à porte, mais on aura les conteneurs poubelles noires qui resteront ouverts. Et je pense que c'est une bonne solution pour plus que ça traîne par terre. Voilà, merci.
29: Le 26 juin 2026, les élus de l'agglo du Grand Périgueux se sont réunis pour un conseil communautaire où il a été question de la canicule, des piscines, mais aussi des déchets et encore du vote du compte financier de Dorothée Azevedo Souza, conseillère déléguée au Grand Périgueux et conseillère de Périgueux.
0: Donc en 2025, le Grand Périgueux a emprunté 11,7 millions d'euros pour réaliser

0: pour le Tour de France à Périgueux. Pour la ville de Périgueux, c'est beaucoup d'organisation, de travail.
1: Ah oui, c'est beaucoup d'organisation, c'est beaucoup de travail, c'est beaucoup de réunions préparatoires, mais c'est un si bel événement que finalement, ben, le jour en vaut la chandelle. Et quand on imagine la réussite que peut être ce 11 juillet, ben, finalement, ces quelques temps de travaux sont tout à fait normales, sont riches, sont divers, sont variés, mais sont nécessaires pour arriver à cette belle journée qui sera le 11 juillet.
0: Quelles sont priorités pour la ville de Périgueux pour bien accueillir cette étape de Tour de France et que tout se passe, comme vous avez dit, bien et en sécurité?
1: Alors ben déjà, la première des choses, c'est qu'ASO, l'organisme qui donc organise le Tour de France, impose un certain nombre de contraintes. Alors on le voit comme des contraintes, mais c'est une société qui a tellement l'expérience d'organiser ce type d'événement que c'est plus, je dirais, des conseils, des consignes de sécurité qui font que les coureurs vont pouvoir pratiquer leur course dans des niveaux de sécurité optimum. Et le public sera positionné de manière idéale pour poursuivre ses courses. Et surtout, ben, tout ce qui gravite autour, c'est-à-dire la circulation, les piétons et tout, seront protégés pour éviter qu'on tombe dans des zones un peu problématiques.
0: Il y a un dispositif de sécurité, certaines routes seront fermées, certains stationnements seront interdits, mais il y a les navettes gratuites en plus.
1: Voilà, il y a 5 navettes qui vont être mises à disposition de Périgourdins, pas que des Périgourdins d'ailleurs, qui vont pouvoir donc venir déposer leur voiture à ces navettes, et ces navettes toutes les 20 minutes, donc rejoindront le centre-ville de manière gratuite, et ce jusqu'à 19h15, avec un cadençage d'à peu près tous les 20 minutes.
0: Mais la ville va faire la fête toute la journée?
1: Alors, Émile va faire la fête toute la journée, oui, puisqu'on continuera donc avec la retransmission de l'étape, et puis surtout avec une démonstration de BMX, qui est aussi une variante du cyclisme. BMX, faut rappeler quand même, discipline que vous avez ramené 3 médailles d'or aux derniers Jeux Olympiques, donc c'est vraiment quelque chose de très spectaculaire à voir, autant à pratiquer qu'à voir, et c'est vrai que je ne peux qu'encourager les gens qui auront fait déjà le déplacement pour le Tour de France, de rester sur Périgueux, de profiter d'un bel début d'après-midi sur Périgueux, de pouvoir assister à cette démonstration de BMX, sachant que le soir même, donc, Périgueux Plage est en sur les quais, il y aura possibilité de bénéficier, de pouvoir se rendre sur le quai, donc avec les commerçants qui sont déjà présents, et de pouvoir assister aussi à un concert qui viendra clôturer cette belle journée du 11 juillet. Ouais.
0: Vous avez dit pendant la conférence de presse que le commerçant et restaurateur aussi joue le jeu, il prépare les vitrines bien décorées, il prépare les menus spécifiques.
1: Ah oui, alors on a reçu un excellent accueil des commerçants qui vont se parer des couleurs du Tour de France, et certains restaurateurs qui vont même proposer des menus Tour de France ce jour du 11 juillet, et qui, pour certains, offriront même l'apéritif aux personnes qui viendront se présenter dans leur établissement, pour vraiment garder, comme vous dites, un peu cet esprit de fête, parce que le 11 juillet est une étape du Tour de France, mais avant tout est une grande fête pour Périgueux, et c'est vraiment un grand moment. Oui.
0: Vous attendez beaucoup de monde ce jour-là?
1: Alors, compliqué de poser un chiffre, on sait que par expérience, cela peut se monter jusqu'à plus de 15 000 personnes, donc c'est vraiment quelque chose de très très très important. Donc oui, on attend beaucoup de personnes, et on espère que les gens ne se contenteront pas simplement de regarder le départ de la course, mais qu'un certain nombre restera sur la ville de Périgueux pour découvrir notre belle ville, et puis pouvoir s'y restaurer, pouvoir la visiter, et surtout qu'ils aient envie d'y revenir, parce que c'est aussi un beau focus et une belle publicité pour notre belle ville. Oui.
2: Et nous écoutons maintenant Seven Sun avec Tetra Hydro Something.

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1: La violence dans le sport est de plus en plus documentée. Pour sensibiliser la population à cette question cruciale, le service départemental à la jeunesse, à l'engagement et au sport a organisé un colloque intitulé « Pratique éthique » qui a eu lieu le 9 juin à la Filature de Lille. Mathilde Sotte, conseillère d'éducation populaire au service départemental jeunesse, engagement et sport, nous explique.
2: Au début, je vous demanderai de vous présenter. Bonjour.
3: Oui, bien sûr. Je suis Mathilde Sotte, je suis conseillère d'éducation populaire et de jeunesse au service départemental jeunesse, engagement et sport. Donc, en fait, on est un service de l'État qui travaille sur l'appui et l'accompagnement à tout ce qui est extrascolaire ou périscolaire. Donc, on est en appui aux associations. On a une déléguée départementale à la vie associative, par exemple. Et on travaille sur le développement du sport, sur les accueils collectifs de mineurs. Et moi, je suis spécialement en charge des enquêtes administratives. Donc, quand on a un signalement qui concerne un animateur ou une animatrice ou un éducateur, éducatrice, je suis en charge du plan de prévention et de lutte contre les violences dans le sport et l'animation.
2: Aujourd'hui, toute la journée est consacrée à ces questions-là. Oui. C'est une colloque, peut dire. Est-ce que vous pouvez nous dire pourquoi et comment vous avez organisé cette journée?
3: Alors, il y a d'abord eu une première édition du colloque. C'est un colloque qu'on appelle Pratique éthique, qui a déjà eu lieu l'année dernière, qui était consacré aux violences sexistes et sexuelles dans le sport. Donc, c'était plus spécifique. C'est un sujet qui nous guide de toute façon dans notre pratique professionnelle tous les jours, puisqu'on a comme objectif transversal à toutes nos activités, la protection des publics et notamment des publics mineurs. Donc ceux qui sont accueillis dans les centres de loisirs par exemple et dans les clubs de sport. Et puis cette première édition qui a eu lieu en juin 2025 a été un succès. Plusieurs membres du comité de pilotage, on a des associations, il y a le CIDFF, il y a la France Victime, il y a la déléguée aux droits des femmes. Enfin voilà, on est la maison de protection des familles de la gendarmerie qui font partie du comité de pilotage. On a souhaité élargir à toutes les formes de violence et élargir aussi au monde de l'animation, puisque en fait les professionnels du sport et de l'animation se posent les mêmes questions. Ma posture professionnelle, comment j'accompagne un enfant qui viendrait se confier auprès de moi, comment on s'assure qu'il n'y a pas de violence au sein du club ou de l'accueil de loisirs, et puis les enfants qui vont au club de foot du coin, ben, en fait ce sont les mêmes qui sont accueillis aussi au centre de loisirs. Donc c'est mieux se connaître, mieux partager peut-être des informations pour mieux repérer les signaux chez des enfants qui pourraient être victimes de violences.
2: Qui sont invités aujourd'hui? Qui participe dans ce colloque et comment ça se passe cette journée de travail et d'information et de réflexion?
3: Alors, on a près de 200 participants qui se sont inscrits, aussi bien du sport que de l'animation, des professionnels qui sont sur le terrain, éducateurs, éducatrices, animateurs, animatrices, qui sont au contact direct des mineurs toute la journée. Mais on a aussi des dirigeants, on a aussi des élus de collectivités. L'idée, c'est qu'il y a toute la représentation d'une communauté éducative, en fait, qui intervient auprès des enfants, qui est là, avec une journée qui alterne à la fois des temps pleniers, mais aussi des temps d'atelier. Où là on est en plus petit groupe et où on peut échanger un petit peu plus précisément sur certaines thématiques.
2: Qu'est-ce que vous pouvez dire après cette journée de travail? Est-ce que ces pratiques en Dordogne, quelle est la situation en Dordogne? Peut-être ce serait ça la question.
3: Alors, la situation en Dordogne, comme ailleurs... Alors, on peut pas dire qu'il y a plus de violences qu'il y en avait avant. En fait, les chiffres sont très compliqués. En revanche, en Dordogne, comme ailleurs, on a plus de signalements. Ça, c'est un fait. Mais ce qu'on voit aujourd'hui, avec près de 200 participants, c'est aussi qu'il y a une forte mobilisation. On a beaucoup d'associations et d'institutions qui co-animent la journée avec nous. Donc, il y a le SDJUS, mais il y a le GDOS, le Comité départemental olympique et sportif, qui est vraiment à l'œuvre sur l'organisation de la journée. Mais on a aussi toutes les associations, les institutions qui ont organisé avec nous et co-animent aussi avec nous. Donc une forte mobilisation, une journée qui ouvre plein de perspectives, puisque là on a des ateliers qui durent une heure, par exemple un atelier sur comment signaler. Mais au-delà de comment signaler, on a pu passer les informations aujourd'hui, mais ça signifie aussi comment on s'organise en interne pour se préparer pour anticiper, pour faire en sorte que l'animateur qui se retrouve un jour avec un enfant qui vient lui parler, bah, il sache quoi faire et comment en interne on le gère. Est-ce qu'il y a des personnes ressources, est-ce qu'il y a de la formation, est-ce qu'ils ont été formés au recueil de la parole. Donc en fait on ouvre aussi des perspectives dans l'idée, ça ne s'arrête pas là, c'est pas seulement une journée, mais on a aussi tout un plan de sensibilisation, formation qu'on va déployer sur l'année 2026-2027.
2: Dans le titre de votre manifestation aujourd'hui, le mot violence n'apparaît pas. Plutôt éthique pratique, oui. Pratique éthique. Donc, il doit être certaines étiquettes pour ceux qui pratiquent le sport et pour ceux qui animent les ateliers.
3: C'est ça. On est vraiment sur la posture en tant que professionnel. Comment on peut prévenir les violences au sein du club ou de l'accueil de loisirs entre les jeunes, mais aussi on a un atelier par exemple violence éducative ordinaire qui permet aussi de faire un pas de côté et de se dire bah, finalement moi dans ma pratique, est-ce que peut-être certaines fois par des mots, par des ateliers que je mets en place, est-ce que moi-même je ne suis pas vecteur aussi de certains types de violences. Donc on a vraiment cette idée sur la journée de voilà, ma posture professionnelle et comment moi je peux agir. Et pas forcément réagir, même s'il faut réagir, mais comment aussi je peux agir en prévention des violences. Alors oui, les violences, c'est la thématique générale, mais on a vraiment voulu se mettre du côté des professionnels pour leur apporter des billes, en fait, parce que c'est un sujet qui n'est pas facile à appréhender, même pour des dirigeants de clubs qui sont déjà bénévoles, qui donnent déjà beaucoup de leur temps, par exemple. Aujourd'hui, on leur dit, bah, s'il y a un signalement, il faut faire un signalement sur Signal Sport, notre cellule ministérielle. Mais d'accord, mais comment on fait un signalement et puis comment on le gère, c'est pas facile à appréhender. Donc voilà, les professionnels sont vraiment au cœur de la journée pour, on l'espère, leur apporter des billes pour savoir agir et réagir.
2: Et jusqu'à présent, est-ce que en Dordogne, vous avez eu des signalements? Est-ce que vous avez eu des cas? Et voilà, est-ce que, comme je vous ai demandé déjà, est-ce que Dordogne est un petit peu différente comme ailleurs?
3: Non, bah, ce qu'on remarque, c'est que c'est comme ailleurs. Oui, on a des signalements. On a un pôle enquête administrative au service jeunesse, engagement et sport. Donc, ce qui veut dire que quand il y a un signalement sport ou accueil collectif de mineurs, ça arrive chez nous. Et puis nous, on mène en fait des enquêtes. Ça veut dire des auditions. Ça veut dire récupérer des éléments. Et puis après, on passe le dossier, le rapport d'enquête. On le passe à une commission qui est composée de différents professionnels. Et ça peut aller jusqu'à des mesures d'interdiction d'exercer pour les professionnels. Donc oui, on a des signalements pour ce qu'on remarque, on est comme tous les départements, on a plus de signalements. Ce qui veut dire, ça ne veut pas dire qu'il y a plus de faits. En revanche, on remarque que les dispositifs de signalement sont mieux connus. Ça veut dire que l'information passe. Il y a de l'affichage obligatoire, par exemple, dans les clubs de sport, avec tous les numéros d'urgence, avec Signal Sport. Donc, il faut que ce soit affiché, que ce soit visible dans un lieu où tout le monde va voir l'information. Et voilà. Et donc, oui, on reçoit plus de signalements aujourd'hui.
2: Peut-être parce que les gens osent en parler.
3: Oui. Parce que les gens osent en parler, parce qu'on est peut-être mieux préparé à accueillir la parole, et puis on pense peut-être un peu moins aujourd'hui, et je le comprends, parfois on se dit, bah oui, mais si c'était une rumeur, si c'était que des on-dit, et là c'est en train de se renverser en se disant le rôle du professionnel ou du dirigeant ou du bénévole, c'est pas d'enquêter, c'est pas lui de dire si c'est vrai ou si c'est faux, c'est juste de se dire bah, j'ai une information qui présente des risques pour peut-être un enfant mais aussi potentiellement plusieurs. Mon rôle en fait en tant que dirigeant ou professionnel, c'est d'informer les autorités compétentes, c'est pas d'enquêter, c'est pas d'aller chercher le vrai du faux, mais c'est d'informer. Voilà.
2: L'essentiel, que le jeune puisse pratiquer le sport dans les conditions favorables.
3: Exactement. L'essentiel, c'est que les clubs de sport et les centres de loisirs restent des lieux d'épanouissement pour les jeunes, soit des lieux où on apprend le collectif, la citoyenneté, le dépassement aussi, parce que la recherche de performance, ça peut être chouette, mais que ce soit fait dans des lieux qui sont sûrs, qui sont sécurisés, et c'est tout le rôle et tout l'objet du colloque aujourd'hui.
2: Est-ce que la question de supporters était soulevée?
3: Non, alors aujourd'hui, elle n'est pas soulevée. Par contre, elle est soulevée quotidiennement pour les clubs de sport. Des supporters, des familles, des parents qui n'ont pas toujours le comportement adapté, qui eux aussi sont vecteurs de violence. Donc non, c'est pas un sujet abordé aujourd'hui, mais c'est un sujet évidemment qui est sur la table avec les clubs de sport.
2: Donc pour nos auditeurs que nous vont nous écouter aujourd'hui, si eux ils vivent ça, oui, comment ils doivent faire ?
3: Alors, si c'est dans le cas, le Signal Sport dont je vous parlais tout à l'heure, c'est une plateforme Signal-Sport. C'est une plateforme nationale qui est au ministère, qui depuis Internet est très facile. C'est très facile d'y accéder et le témoignage, le signalement peut se faire par cette voie-là. Après, c'est aussi possible que ce soit dans un accueil de loisirs ou dans un club de sport de nous contacter directement, le service départemental Jeunesse, Engagement et Sport.
1: Nous écoutons maintenant Voodoo avec Monsieur Moyen.

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1: Nous écoutons maintenant les questions de Muriel Seignette.
2: Le 23 juin 2026, le comité syndical du SMD3, le syndicat mixte des déchets de Dordogne, qui est composé de tous les représentants des intercommunalités, il s'est réuni pour sa deuxième réunion. L'objet de la première séance était l'élection du président et des vice-présidents, ainsi que les indemnités de fonction. Et cette fois, pour cette réunion du 23 juin 2026, le sujet, c'était le changement de méthode de paiement. Oubliez la redevance incitative, les élus ont voté pour un retour à la taxe d'enlèvement des ordures ménagères, la TEOM. Un vote à l'unanimité, moins 5 personnes qui se sont abstenues et 3 personnes qui n'ont pas pris part au vote.
3: Abstention, il y en a 5, on est d'accord ? Et il y a 3 refus de vote, donc, puisque 2 sont sortis, 2 sont partis, et 1 refus de vote de M. Grunz. On est tous d'accord ?
2: Daniel Grunz, cette fois-ci, n'a pas quitté la salle, contrairement à la première réunion du comité syndical, où il s'était opposé à Pascal Protano dans l'élection pour la présidence du syndicat mixte des déchets de Dordogne. Les représentants de la ville de Bergerac ont pris la parole pour signifier le fait qu'il manquait du temps pour débattre et puis analyser les données du syndicat. En voici un extrait.
4: Rassemblé, M. Boisdet vient encore d'exhiber un document dont nous n'avions aucune connaissance sur les taux. Ben non, vous venez de sortir un truc.
5: Vous êtes parti déjeuner avant la fin.
4: Le 9 juin, il n'y a pas eu si longtemps, on a été convoqué le matin, ce qui est inhabituel. Puis en fin de matinée, nous avons eu une séance de travail que je mets entre guillemets. Là, on nous a projeté des documents sur l'activité du SMD3 et sa situation financière, avec notamment une analyse financière prospective que je trouve pour ma part intéressante. D'ailleurs, ce serait bien de la reprojeter. Aucun débat n'a eu lieu.
3: Arrêtez de dire des choses comme ça, M. Grunz, je suis obligé de vous couper, ça, parce que vous dites qu'aucun débat n'a eu lieu. Vous étiez parti quand on a eu le débat.
4: Mais je suis parti.
3: Vous êtes parti, on a eu le débat, mais il fallait rester. Vous auriez eu le débat.
4: Il y a d'autres qui étaient là.
3: Mais oui, on a eu le débat avec ceux qui sont restés.
4: On n'appelle pas ça un débat. Un quart d'heure de diapositive, ce n'est pas un débat.
2: Un autre élu de la communauté d'agglomération du Bergeracois, le premier adjoint en charge des finances à Prigonrieux, Cyril Goubi, a lui aussi émis des doutes sur les réunions qualifiées de débats.
6: Je trouve dommage effectivement que nous n'ayons pas suffisamment d'informations. Alors oui, moi je suis arrivé sur la totalité du débat, le 9 juin, je crois que c'est le 9 juin si je t'ai précisé, mais en fait de débat, on ne peut pas dire qu'il n'est véritablement eu. On a posé des questions effectivement par rapport à des slides, qui nous ont été diffusés. Quand je vous ai demandé si je pouvais avoir les documents, vous m'avez répondu non, nous ne faisons pas confiance à nos délégués, parce que trop souvent, les documents se retrouvent dans la presse ou auprès des associations d'usagers. Et donc, c'est un document de travail, on vous l'enverra en point en œuvre. Et effectivement, quelques jours plus tard, nous avons reçu une note de synthèse qui reprenait globalement les éléments qui nous avaient été diffusés. Sauf que, si vous voulez, moi, lors de ce débat, que vous qualifiez de débat, j'ai posé quelques questions. Alors, je vais reposer les questions à M. Boisdet ce soir parce que j'avoue que ces réponses m'avaient interpellé. Donc, je suis quand même un peu cherché depuis. J'espère qu'il pourra m'apporter des réponses. J'aurais voulu, et quand je lis dans cette note de synthèse qu'il y a des travaux de prospective financière qui ont été réalisés par un cabinet d'études, j'avoue que j'aurais apprécié, et je pense que l'ensemble des délégués syndicaux auraient apprécié d'avoir l'entièreté de ce rapport, parce que je pense qu'il intéresse tout le monde.
2: Cette curiosité ne fait pas forcément l'avis de tous les élus de la communauté d'agglomération du Bergeracois, comme par exemple pour le conseiller délégué Georges Bassi, qui est en poste de suppléant au comité syndical.
7: Je représente la communauté d'agglomération de Bergeracois, mais en tant que suppléant, de la même façon que M. Chopard a dit tout à l'heure dans son intervention, donc je ne sais pas si j'aurai l'occasion de me réexprimer par la suite. On entend en fait les différentes interventions, et puis on tourne un peu en rond depuis pas mal de temps, hein, en fait, sur comment ça se fait, comment c'est possible, pourquoi on a ces justificatifs, pourquoi il y a des sommes qui sont données, sont-elles vraies, sont-elles pas vraies, etc. Bon, aujourd'hui, on est dans la mode de vérifier en fait tout ce qui peut être donné par des spécialistes. Quand c'est un médecin, on revoit le diagnostic qu'il a donné. Quand c'est un réparateur, un mécanicien, c'est la même chose. Il faut absolument, il y a toujours une défiance dans ce domaine-là. Peut-être parce qu'il y a effectivement des instances dans lesquelles il y a de quoi se méfier lorsqu'il y a des capacités ou des possibilités de profit dans des structures privées qui vont amener des possibilités derrière de rémunération, de rétrocommissionnement, ce que vous voulez, mais sur lesquels on peut se poser la question légitimement de ce que le président est en train de nous présenter si on était dans ce cas de figure. Or là, on est dans un syndicat, on est tous les élus, tous autour de la table, vous avez tous des communes en gestion, ou tout du moins sur lesquelles vous participez à la gestion, et vous savez forcément qu'il faut équilibrer le budget. Et donc, les dépenses ne s'inventent pas, les recettes ne s'inventent pas, il faut que ça puisse s'équilibrer.
2: Au-delà de la question de transparence des comptes du SMD3, tous les élus ont voté pour ce retour à la taxe d'enlèvement des ordures ménagères. Mais une question importante a été soulevée par une suppléante également, celle de la communauté de communes Bastide Dordogne-Périgord, la maire de Varennes, Muriel Seignette, qui a rappelé qu'il serait important de pouvoir ouvrir en illimité les bornes pour avoir moins d'incivilité.
0: Je voudrais juste faire une petite annotation. Je ne suis pas contre la TOM, je suis contre ce qu'on a actuellement. Moi, je sais que dans la commune de Varennes, je n'ai personne qui ramasse les poubelles. C'est moi, Madame le maire, qui le fait, qui ramasse les ordures qui traînent par terre. Et j'en ai marre. Je peux vous montrer, c'est catastrophique. Tout ça parce que les gens sont en colère, parce qu'actuellement, ils payent trop cher. Et ils veulent revenir à ce qu'il y avait avant. C'est tout, c'est simple. Moi, c'est ce que j'ai dit tout à l'heure. Ce que je demande, c'est qu'on revienne au système d'avant. Alors, il n'y aura pas le ramassage porte à porte, mais on aura les conteneurs poubelles noires qui resteront ouverts. Et je pense que c'est une bonne solution pour plus que ça traîne par terre. Voilà, merci.
2: Pascal Protano a répondu sur la question des ouvertures illimitées et de l'incitativité sur la taxe d'enlèvement des ordures ménagères.
8: Il est facile de répondre. Nous, quand on propose quelque chose, on ne propose pas de passer en tome. On parle de passer en tomie, c'est-à-dire en tome incitative. Je pense que si on ouvre les conteneurs, tous les conteneurs, maintenant, on ne pourra plus jamais passer en tome incitative parce que ça sera très difficile de redonner l'habitude aux gens de badger pour accéder à la borne. Par contre, on peut très bien libérer le nombre d'ouvertures, c'est-à-dire on peut changer le nombre d'ouvertures, on peut l'augmenter, on pourra faire ce qu'on veut. D'ailleurs, la commission qui travaillera là-dessus pourra proposer un nombre d'ouvertures. Et peut-être même que la première année, ce sera une année pédagogique où on pourra ouvrir sans dépassement. Et à ce moment-là, les gens pourront venir déposer autant de fois qu'ils veulent, mais avec un badge et une carte, et on verra si c'est plus propre à l'issue de cette expérimentation.
2: Cette ouverture en illimité des bornes a été partagée par d'autres élus dans le comité syndical, par exemple avec un autre suppléant au comité syndical, qui est Philippe Chotard, candidat à la mairie de Ribérac, qui a perdu avec 22 voix en retard, qui a fait un recours concernant cette élection, mais qui est dans l'opposition dans le Ribéracois.
9: Moi, je voudrais rebondir sur ce qu'a dit Madame à l'instant, parce que je crois que le constat qu'elle fait dans sa commune, c'est un constat qui est évidemment unanimement partagé. Très honnêtement, la taxe me paraît être une bonne mesure. Ceci étant, moi, je voudrais insister sur le fait que il y a une grande insatisfaction de la population, Monsieur le Président, vous l'avez dit. Si on veut que le tri fonctionne, il faut qu'il y ait une adhésion de la population. Et cette adhésion, je crois qu'on est unanime entre nous pour dire ça, cette adhésion aujourd'hui, elle n'existe pas. Donc, à mes yeux, la réforme du mode de financement, il faut qu'elle s'accompagne d'un signal fort vis-à-vis de la population. Je pense que la solution qui nous est ouverte, c'est de laisser les bornes en libre accès. C'est évidemment le cas aujourd'hui pour les bornes jaunes, mais mettre les bornes noires en libre accès. Beaucoup de départements le font et il n'y a plus de système de badgeage. Moi, je dis que c'est une question qui se pose à nous aujourd'hui et je ne vois pas pourquoi notre délibération d'aujourd'hui souhaite garder le principe de pouvoir passer dans un an à une tomie. Je n'en vois pas l'intérêt, mais peut-être n'ai-je pas tous les éléments d'appréciation. Moi, je voudrais conclure
10: en disant que si on arrivait à conjuguer ces deux choses, la réforme du mode de financement et puis la réforme dans l'accès aux bornes, aux points d'apport volontaires, moi j'y vois quatre avantages qui, à mon avis, sont essentiels. Un, une meilleure solidarité financière, meilleure justice fiscale. Deuxièmement, une meilleure acceptabilité par la population. Troisièmement, une plus grande propreté, et évidemment c'est tout ce que nous attendons, et une plus grande efficacité dans la lutte contre les incivilités. J'y vois des avantages financiers importants pour le SMT3, parce que c'est quand même ce qu'on en recherche. Les équipes de verbalisation pourraient être réduites aujourd'hui, elles coûtent très cher. Les équipes qui sont chargées de l'entretien de points de port volontaires pour garder la propreté des sites, bon, aussi bien qu'elles le peuvent, c'est quelque chose qui coûte cher. La maintenance informatique de ces points de port volontaires, c'est quelque chose de très coûteux.
2: Et c'est sur le sujet de la transparence qu'a conclu le président du SMT3, Pascal Protano.
11: Pour terminer, je voulais juste vous dire que, pour rebondir un petit peu sur ce qu'a dit Georges à un moment, on a promis la transparence et il ne faut pas que le fait d'être transparent amène le doute. Merci à tous pour la tenue de ce comité.

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2: Un conseil communautaire a été organisé le 26 juin 2026 par les élus de l'agglomération du Grand Périgueux. Il a été question de canicule, de piscine, de déchets, mais aussi du vote du compte financier. Nous écoutons Dorothée Azevedo, Sousa, conseillère déléguée au Grand Périgueux et conseillère de Périgueux.
1: Le 26 juin 2026, les élus de l'agglomération du Grand Périgueux se sont réunis pour un conseil communautaire ayant pour ordre du jour d'abord le vote du compte financier, le changement du règlement intérieur, il y a eu la rénovation d'un gymnase à Périgueux, des votes pour des aides culturelles, des aides aux associations sportives. Il y a eu aussi un débat sur la gratuité des piscines, par exemple, dans cette période de canicule. Il y a eu le vote du décret de rénovation tertiaire, des sujets ensuite de ressources humaines, d'autres sujets que vous pouvez retrouver en détail sur l'article sur Radio Libre en Périgord. Mais avant de traiter l'ordre du jour, les plus de 80 élus de l'agglomération ont d'abord échangé, débattu sur la question des déchets, car mardi d'avant, le comité syndical, le deuxième, avait traité du changement de mode de financement entre la redevance incitative, puis maintenant la taxe d'enlèvement des ordures ménagères, un retour à la TOEM. Et sur cette question, le premier à intervenir, à poser des questions, était Clément Bijou, le maire de Val-de-Louire-Écodo.
3: N'y voyez pas de polémique. Vous en faites une affaire de polémique. C'est pas une question de polémique. Je vais vous donner un exemple.
4: Président. J'ai une estime très limitée sur le personnage de Nadal.
3: Bijou, pas d'infectif à donner à qui que ce soit.
4: Je veux juste m'exprimer sur cette question-là. Qu'il sait que l'aglo n'a pas à débattre et n'a pas de consigne à donner au SMD3, c'est tout. Mais il le fait pour exister. Voilà, maintenant, il y a beaucoup d'élus. Vous avez... donne le plaisir de connaître M. Nadal.
3: Président.
4: Allez, vas-y, Clément.
3: Ouais, président, s'il vous plaît. Si on peut revenir sur le fond. Sur le fond, c'est la question des déchets. Elle a créé un émoi. Non, mais je ne vais pas refaire le film, mais depuis maintenant une semaine, je pense que l'ensemble des maires de l'agglomération croisent leurs administrés et leur parlent des déchets. Et en tout cas, sur ma commune, on ne fait que parler de ça. Qu'est-ce que c'est l'ARI? Pourquoi ça va s'arrêter? Pourquoi on repasse à la TEOM, etc. Et donc, la nécessité, le besoin d'en débattre, sans polémique, mais sur le fond, pour comprendre pourquoi en 15 jours, il y a un choix qui a dû être fait, est nécessaire. Je pense que c'est nécessaire pour nous, parce
4: Clément,
3: que quand on quitte
4: pas le répéter,
3: l'Assemblée...
4: Clément, je te dis que si vous voulez, les 8 qui m'ont écrit, vous voulez organiser une réunion d'information avec tout le monde, je...
3: Je pense qu'il eût été nécessaire.
4: Eh bien, mais je vais répéter, je tiens à ta disposition. On envoie les mails et je vous mets la salle à truc. Mais moi, je ne vais pas discuter, moi, de la politique du SMD3.
3: Je pense que sur la lecture, on n'est pas d'accord. Le syndicat n'est pas un syndicat autonome, complètement. Il y a des élus qui siègent dans ce syndicat au titre de l'agglomération et qu'il est intéressant d'associer les maires sur ces questions-là. Et qu'en 15 jours, vous me permettrez de dire que le débat est court, s'il y a débat. Et je pense qu'il y avait nécessité, peut-être même sans la presse, entre nous, d'en discuter, d'échanger sur le fond pour comprendre. Parce que c'est très compliqué pour nous aussi de comprendre. Moi, en tant que maire, j'ai besoin d'expliquer aux administrés. Demain, ils vont recevoir une taxe foncière qui va augmenter et peut-être que certains n'auront pas la lecture de savoir que c'est plus l'ARI, que maintenant c'est calculé avec un taux et qui sera assez important. L'augmentation va être importante. Donc, on a besoin aussi de faire de la pédagogie. Je pense que, sans faire de leçons à qui que ce soit, on n'a jamais assez de pédagogie, notamment sur cette question des déchets. Voilà ce que je voulais dire, sans polémique et sans invective.
4: J'ai te mets à disposition l'auditorium et on envoie les mails si vous voulez l'organiser.
1: L'ancien maire de Périgueux, Aymeric Lavitola, a également réagi sur la question des déchets.
5: Alors je sais pas, il fait chaud, je sais pas si vos discours c'est pour faire monter la chaleur qui me semble assez acceptable dans cette salle, mais je suis désolé de vous dire ça là, monsieur Protano, mais j'aime pas trop la formulation que vous avez, assez méprisante. Le courrier qui a été envoyé, que l'Assemblée soit au courant, c'est pas un courrier de dire il y a un certain nombre d'élus, il y en a même pas 8 qui ont signé ce courrier. C'est pas ça le sujet. C'est de dire, il y a des élus communautaires, il y a un sujet départemental, quasiment, qui nous intéresse toutes et tous, sur lesquels on découvre dans la presse des positionnements du syndicat des déchets, dans lesquels nous avons des représentants de l'agglomération. Et Monsieur le Président, là, j'avoue que je ne comprends pas ce que vous nous dites aujourd'hui, puisque quand nous avons fait les désignations, et il faut reprendre les vidéos des membres de l'agglomération dans les différentes structures, vous disiez à chaque fois, quand les élus y vont au nom de l'agglomération et pas au nom de leur ville, avec un mandat de l'agglomération. Et là, ce qui avait été demandé dans ce courrier, c'était de dire, ayons le débat. C'est pas de dire, on veut faire une réunion d'une partie d'un groupe des élus communautaires. Il ne concerne pas un groupe, il concerne toute l'agglomération, et en tout cas, celles et ceux qui la représentent dans le syndicat du SMD3. Alors, Monsieur Protano, votre côté très méprisant sur ce sujet-là, comme si on aurait découvert la semaine dernière, ce qu'on a découvert, c'est que vous avez changé d'avis. C'est-à-dire que pendant des années, vous avez expliqué, et pas qu'aux élus communautaires, mais aux habitants de notre département, qu'il fallait la redevance incitative, qu'on ne pouvait pas avoir d'autre système, et vous avez fait voter, il y a quelques jours, le retour à la TEOM qui était impossible. Et vous avez eu de nombreuses manifestations devant le siège, vous le réclamant, et vous aviez tenu mordicus en disant « ce n'est pas possible ». Or, c'est possible. Moi, je comprends le désarroi d'un certain nombre d'édiles qui vont se retrouver face à la population, qui va les interroger en disant « comment ce qui était impossible hier le devient aujourd'hui ». Tout ça, en fait, forcément interpelle, parce qu'il n'y a rien de pire qu'un élu qui a l'impression qu'on passe, désolé de vous le dire, un peu en force, avec pas tous les éléments. Peut-être... Et là, je vous accorde ce crédit-là, Monsieur Protano, que le choix que vous faites est un choix indispensable. Mais encore faudrait-il qu'on en soit complètement convaincu, averti. Et moi, je suis désolé, hein, alors peut-être que c'est une question de méthode, de comment on fonctionne, mais je pense que des élus doivent pouvoir voter en pleine conscience, quand ils sont dans votre instance, et j'espère que tel est le cas, mais je n'y suis pas, et qu'en tout cas, pour les autres, les membres de ce conseil communautaire, ils doivent être avertis, savoir ce qui va se décider, comment, et avoir aussi les éléments pour pouvoir y compris se positionner ou donner un mandat aux élus communautaires qui siègent au SMD3. Moi, je trouve que là, on est passé très vite d'un schéma à un autre qui est peut-être, encore une fois, nécessaire. Et peut-être, vous m'auriez convaincu que ce schéma était le bon. Ce que je remarque, dernier élément de fond, c'est qu'on passe à la TEOM et pas à la TEOMI. Si j'ai bien compris, parce que là aussi, c'est par la presse qu'on s'informe. Hein. Mais il me semble que nous ne sommes pas sur une version incitative. Nous revenons sur l'ancienne version, qui est celle de prélèvement sur la part TEOM. Et donc, on aura à partir de janvier prochain des gens qui comprendront pas où est la part incitative, est-ce qu'elle revient, etc. Et ça, ces questions, les gens vont les poser forcément. Peut-être dès maintenant, mais en tout cas l'année prochaine. Et que là aussi, il faut un échéancier, un calendrier qu'on n'a pas du tout.
1: Un débat par une réunion d'information interne sera sans doute proposé aux élus du Grand Périgueux. Jacques Ozou, président du Grand Périgueux, suivi de Pascal Protano, maire de Coursac, vice-président du Grand Périgueux.
4: Je mets fin au débat, mais je tiens à votre disposition les lieux et les convocations pour qu'il y ait ce débat-là. Puisque en plus, il accepte de venir éclairer ce que vous voulez éclairer.
5: On peut dire. Non, mais à défaut qu'il y ait tout le monde, on le fera.
3: On le fera, Président.
0: En tome, comme vous dites, vous ne pouvez pas dire des choses comme ça alors qu'il y a tout le monde et qu'il y a la presse. On est passé en tomi, mais ce n'est pas le lieu pour vous expliquer. Le lieu, c'est le SMD3. C'est le SMD3 qui prend les décisions. Vous voulez que je vous informe avant des décisions qui vont être prises par des délégués au SMD3, mais je ne peux pas vous informer. Je ne peux pas vous informer avant, puisque c'est le comité qui prend les décisions, ce n'est pas Pascal Protano. Alors... Moi, je ne vais pas épiloguer longtemps là-dessus parce que ce n'est pas le lieu. Je viendrai m'expliquer quand on fera la réunion, il n'y a aucun souci. Mais à un moment, vous ne pouvez pas vouloir pendant 6 ans qu'on arrête la redevance et dire une fois qu'on l'a arrêtée que ce n'est pas bien de l'avoir arrêtée. À un moment, d'accord, il faut que vous existiez, mais il y a des limites. Voilà. Donc je pense que le sujet est clos, il n'était pas à l'ordre du jour de ce conseil communautaire.
6: Monsieur le Président, pardon.
4: Non.
6: Vous m'avez...
1: Sur le sujet des piscines, cette période de canicule, c'est le conseiller d'opposition Jérémy-Pierre Nadal, opposition à Boulazac, qui a posé une question sur la potentielle gratuité temporaire des piscines au Grand Périgueux.
6: Oui, pardon, Monsieur le Président, merci. Je voudrais profiter quand même de cette délibération pour poser une question sur la question de la gestion de la canicule. puisque comme vous le savez, la question de la canicule, elle touche évidemment tous les citoyens, mais elle crée, elle suscite évidemment aussi des inégalités. On demande aux habitants de rester au frais, mais encore faut-il que les logements le soient, et c'est pas toujours le cas. Beaucoup de familles sont dans des logements très chauds, et les piscines, c'est pour ça que je me permets d'intervenir sur cette délibération, sont forcément nécessairement aussi des lieux de refuge. Donc ma question, elle était simple, c'était de savoir ce que le Grand Périgueux a concrètement mis en place dans cette période, puisque ça n'a pas encore été évoqué. Elle envisage des mesures, et notamment par le biais des piscines. Et pourquoi pas peut-être envisager la question de la gratuité temporaire. Ça a été fait dans d'autres communes pour faire face à cette période. Il ne faut pas que le coût de l'entrée dans ces piscines soit un obstacle pour des familles qui en auraient besoin. Voilà, donc quelle doctrine, quelle mesure pour passer ces périodes de canicule avec un outil, avec nos outils que sont nos piscines.
1: Ensuite, l'ancien maire de Périgueux, Aymeric Lavitola, et premier secrétaire départemental du Parti Socialiste, a rappelé que c'est la deuxième année consécutive que la piscine de Bertrand de Born à Périgueux est fermée pile pendant l'été, et là, en période de canicule.
5: Non, moi j'ai toujours la question annuelle sur la fermeture de la piscine Bertrand de Born. Il a indiqué que c'est pour des arrêts techniques. Fut un temps, c'était l'argumentation de la vidange du bassin, donc savoir si c'était toujours ce sujet-là.
4: Il n'est pas là, vous. Comment ?
7: On refait les faux plafonds.
4: On refait les faux plafonds de la piscine cet été. Voilà.
5: Non, mais une année, c'est la vidange. Bon, moi, je le redis, je trouve quand même dommage que sur Périgueux, il y ait une piscine qui soit fermée en plein août. L'année dernière, c'était mal tombé en plus, c'était tombé le jour de la canicule. Alors, c'était pas la faute de l'agglomération, mais je trouve ça regrettable. J'ai le droit de le dire, non ?
4: Vraiment, il n'y a pas de piège. Peut-être quelqu'un peut me répondre. Quand c'était sous la compétence de la ville, la piscine ne fermait jamais ?
5: Mais le sujet, ce n'est pas ça. Je dis juste que fermer une piscine l'été, je trouve que ce n'est pas le bon moment. Après, les travaux peuvent être programmés à d'autres moments. Je sais que beaucoup de piscines choisissent d'autres périodes, type l'hiver, à Noël, qui ont d'autres contraintes, notamment pour les clubs. Je ne dis pas que ce n'est pas une contrainte. Quand vous fermez, c'est soit l'usager, soit les clubs qui sont impactés. Je dis juste que fermer...
4: Soit les scolaires.
5: Oui, mais ça veut dire que la ville-centre n'a pas de baignade sur sa ville. Du coup, ça veut dire que des gens se déplacent. Bon, voilà, c'est tout un projet global. Et qu'en plus, on le voit chaque été, malheureusement, vous avez des jeunes qui vont se baigner dans l'île, et on l'a eu l'année dernière, il y avait eu un incident avec un jeune qui s'était noyé. Donc s'il y a un dispositif qui permet de pouvoir se baigner sur la ville-centre, ça évite aussi ce type de désagrément, qui se répercute d'ailleurs sur les villes limitrophes. C'est juste ça, c'est sans acrimonie aucune, juste de le souligner, et que ça me semblait, si on pouvait arriver à trouver une autre période...
4: On se nourrit, je demande à ce que ça remonte auprès de tout le monde. Voilà, je sais, ce matin, on a demandé d'élargir, on va regarder. J'ignorais qu'on refaisait les plafonds cet été.
1: Pour finir cet enregistrement, écoutons la synthèse du compte financier, du vote du compte financier, réalisé par la conseillère de Périgueux, Dorothée Azevedo-Souza.
8: Voilà, merci. Donc, le budget consolidé représente 126,7 millions d'euros hors budget des déchets. Il se compose de 6 budgets. On a un budget principal et 5 budgets annexes. Je vais vous présenter chacun de ces budgets avec les grandes réalisations et les investissements et bien sûr les résultats 2025. Tous les chiffres dont je vais vous parler sont bien sûr dans les documents que vous avez reçus. J'ai fait une synthèse des synthèses, un tableau qui est assez facile à lire avec dans la colonne verte le budget, un résultat de fonctionnement et d'investissement qui s'additionnent et qui vont donner un résultat d'exercice 2025, puis les restes à réaliser, les reports, qui nous donneront un résultat de clôture. Donc, on va commencer par le budget principal qui est de 95,2 millions d'euros. Donc, il recoupe les politiques publiques du Grand Périgueux, services à la population, on retrouve notamment les crèches, les piscines et les centres de loisirs, le développement économique et les routes. Les dépenses de financement pour ce budget s'élèvent à 52,2 millions d'euros et celles d'investissement à 36 millions d'euros, donc 27 millions consacrés aux travaux et équipements. On y retrouve notamment le silo pour 9,6 millions d'euros et l'itinéraire alternatif de Champs-Vinel pour 8,6 millions d'euros. Donc, on voit qu'on a un résultat de fonctionnement de 5,189 millions d'euros, un résultat d'investissement de moins 2,498 millions d'euros. Ça nous donne notre résultat d'exercice qui est dans la colonne jaune à 2,692 millions d'euros. Les restes à réaliser et les reports, on obtient un résultat de clôture de moins 2,070 millions d'euros. Ensuite, je vais vous parler du budget des mobilités, 17,3 millions d'euros. Donc celui-ci, il est consacré au parc des bus, au développement des mobilités actives, comme la voie verte et le schéma cyclable, et à l'amélioration de l'accessibilité réseau. Les dépenses de fonctionnement s'élèvent à 10,3 millions d'euros. Plus de 80% de ces dépenses concernent la rémunération à l'EPIC Périmouv'. Les dépenses d'investissement s'élèvent à 6,96 millions d'euros. Nous y retrouvons les achats de bus pour 2,86 millions d'euros, la voie verte Anton Esquire et le schéma cyclable. La principale ressource de ce budget est le versement mobilité pour 15,6 millions d'euros. Donc là, on a un résultat de fonctionnement de 3,719 millions d'euros, un résultat d'investissement de plus 2,986 millions d'euros, un résultat d'exercice de plus 6,705 millions d'euros. Avec les restes à réaliser et les reports, on obtient un résultat de clôture de plus 3,457 millions d'euros. Ensuite, on va passer au budget assainissement pour 11,4 millions d'euros. Donc là, il s'agit de l'entretien des stations d'épuration, des réseaux, contrôle et conformité des assainissements individuels. On a des dépenses de fonctionnement de 3,1 millions d'euros, des dépenses d'investissement de 6,9 millions d'euros. Sur cet exercice, notamment, on a la réhabilitation de plusieurs stations d'épuration et on a aussi la démolition de la station de Hanson, et tout ça pour 2,5 millions d'euros. On a également la réhabilitation des réseaux pour 1,3 millions d'euros. Donc sur l'assainissement, on a un résultat de fonctionnement de 2,8 millions d'euros, un résultat d'investissement de moins 0,806 millions d'euros, qui nous donne un résultat d'exercice de plus 1,994 millions d'euros. Avec les reports, nous tombons à un résultat de clôture de plus 0,368 millions d'euros. Le budget immobilier, 1,9 millions d'euros. Donc là, il concerne le suivi des opérations immobilières et foncières destinées à la location à des tiers. Les dépenses de fonctionnement sont principalement les intérêts de la dette et la taxe foncière. Les recettes proviennent pour 50% des loyers. Les dépenses d'investissement ont été de 1,6 million d'euros. Il y a eu notamment 800 000 euros qui a été investi pour l'achat de l'hôtel La Boronne. Nous y retrouvons aussi l'extension de la maison de Vert, le lotissement près de la gendarmerie de Vert et le lancement de la gendarmerie de Sorge. Dans les recettes d'investissement sur ce budget, on retrouve une subvention de la région de 800 000 euros. On passe au budget des zones d'activité économique, donc de 0,94 millions d'euros. Donc là, il s'agit de budget de développement économique. On aménage et on commercialise des terrains. Sur ce budget, l'événement marquant ont été les ventes de Créa-Vallée Nord à la Clinique du Parc pour 995 millions d'euros et également la troisième échéance du parking du silo pour 447 000 euros. 995 000 euros. Oui, je me trompe. Excusez-moi. C'est bien. Excusez-moi. J'ai été gourmande. Donc, sur ce budget, on a un résultat de fonctionnement de moins 0,278 millions d'euros, un résultat d'investissement de plus 0,921 millions d'euros, qui nous donne un résultat d'exercice de 0,644 millions d'euros et un résultat de clôture de 0,697 millions d'euros. Donc on retrouve bien notre total budget de 126,7 millions avec un résultat de l'exercice à 12,539 millions et un résultat de clôture de plus 2,166 millions. Il y a également le budget des déchets, qui est de 14,6 millions d'euros. Donc là, le budget des déchets, on est juste transit. On reçoit la redevance incitative et on la reverse au SMD3. Et sur ce budget, on a un résultat de clôture de plus 3,795 millions d'euros.
9: Millions.
8: 3,795 millions d'euros. Donc en 2025, le Grand Périgueux a emprunté 11,7 millions d'euros pour réaliser 40 millions d'investissements.
2: Et voilà mes petits loukoums, je vous souhaite une bonne matinée et on se retrouve à midi pour une nouvelle heure d'actu. A tout à l'heure, bonne musique.

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1: Bonjour messieurs, dames, bienvenue à bord du Caminade 6. On va faire une très jolie balade le long de la Dordogne sur environ 7 km. La Dordogne est un fleuve marchand. Comme la plupart des fleuves conséquents sur votre territoire, il a servi d'axe de transport. Ainsi, à partir du 2e siècle de notre ère, s'installent ces gabars, ces bateaux à fond plat. Ces bateaux à fond plat sont d'origine grecque. En grec, gabaros veut dire coquille de noix. Ces bateaux mis au point à l'origine pour naviguer sur la mer Noire, transportés par les Romains le long de la plupart des voies navigables d'Europe, assureront la navette fluviale vers les grandes cités comme celle de Bordeaux qui s'appelait Burdigala. Au 2e siècle de notre ère, c'était le chef-lieu de la Gaule Aquitaine. La Dordogne prend sa source sur le massif central, plus précisément sur le puits de Sancy, qui est le plus haut sommet des Monts d'Or et qui culmine à 1886 mètres. À 1600 mètres, jaillit la première des sources qui alimentera la Dordogne, la Dore. La deuxième source jaillit à 1300 mètres, c'est la Dogne. Se rejoignant, elle permet ainsi à ce fleuve de s'étirer sur 483 km, de traverser 5 départements et 3 régions. La Dordogne, en termes de longueur, est le 5e fleuve de France. Enfin, un peu de géologie du Quaternaire. En effet, nous avons là des strates de calcaire à la base de ce rocher qui équivalent à la superposition de 11 glaciations et autant de périodes interglaciaires. Une période interglaciaire, c'est une période qui se déroule entre deux glaciations. Une période glaciaire, c'est une longue durée où le climat de la Terre descend de 5 degrés en température moyenne. Vous allez me dire, c'est pas beaucoup. Ça dépend où on est. En effet, au cercle arctique, c'est un coefficient de moins 25. Ça permet la formation d'une couche de glace de 3 km d'épaisseur sur le Groenland, sur le Canada, sur la Russie et également sur le nord de l'Europe. Conséquemment, le niveau des eaux pour la planète entière baisse de 150 mètres. Voilà pourquoi vous avez des lignes noires. Chacune de ces lignes noires correspond au retrait des eaux pour une durée de 70 à 90 000 ans, soit la durée d'une glaciation.
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2: Bonjour à toutes et à tous, vous êtes sur Radio Libre en Périgord et nous nous retrouvons pour l'agenda quotidien présenté par l'équipe RLP.
3: Du lundi 6 au vendredi 10 juillet, des stages découvertes de cirque avec des stages adaptés à tous les niveaux permettant aux enfants et adolescents de découvrir, pratiquer ou approfondir les différentes disciplines des arts du cirque dans un cadre sécurisé, ludique et convivial. Informations et inscriptions sur cirque24.fr.
4: Dimanche 8 mars 2026, rendez-vous à Bergerac pour un vide-grenier organisé par les abeilles bergeracoises. Il se déroulera de 8h à 18h à la salle Quaco. Sur place, vous trouverez une buvette et de la petite restauration. Les exposants peuvent s'inscrire au 06 86 83 13 88. Possibilité de fournir table et chaises avec des emplacements proposés à partir de 3€ le mètre. Le service Ville d'Art et d'Histoire de Périgueux dévoile sa programmation estivale de juin à août 2026 avec de nombreuses animations pour découvrir le patrimoine périgourdin. Au programme, les rendez-vous au jardin, les journées européennes de l'archéologie, des visites guidées dans les quartiers, des découvertes en famille, des visites express gratuites et des animations autour de la cathédrale Saint-Front, notamment sur ses toits. Parmi les nouveautés, une visite insolite proposée par la compagnie Masto Seca, dans le quartier de la Cité, les 5 et 12 août. Une exposition consacrée à la truffe et au patrimoine architectural sera également visible gratuitement à la maison du pâtissier à partir du 1er juillet. Renseignements et réservations auprès de l'Office du tourisme Périgueux au 05 53 02 80 22.
5: L'association vernoise ESSI est à la recherche de figurants petits et grands pour un spectacle amateur nommé La Fabuleuse Cadette.

0: Scream 7, 6 de trop. Pour ma part, cela relève de l'a priori vis-à-vis des très longues 114 minutes signées Kevin Williamson, qui, sans mériter le qualificatif de navet, n'apporte rien de nouveau dans l'histoire du cinéma, pas plus que dans celle du cinéma d'épouvante. Lorsqu'un nouveau Ghostface surgit dans la paisible ville où Sidney Prescott a reconstruit sa vie, ses pires cauchemars refont surface. Quand sa fille devient la prochaine cible, Sidney n'a d'autre choix que de reprendre le combat. Déterminée à protéger les siens, elle devra affronter les démons de son passé pour tenter de mettre fin une bonne fois pour toutes au bain de sang. Certes, le Scream, premier du nom, sorti en 1997 en France, a redéfini le genre du slasher en lui insufflant une bonne dose de second degré. J'avais également vu le numéro 2. En vain, la franchise s'était mise en marche dans un seul but, faire du fric. J'ai donc laissé tomber les quatre versions qui suivront pour oser l'aventure de ce numéro 7. En vain, rien de nouveau chez les Ghostface. Rappelons à toutes fins utiles que Scream signifie en français « cri ». Et on ne s'en prive pas, car entre le concours de hurlements de tous les personnages et les jumpscares à l'appel, qui restent tout de même l'effet le plus basique du genre, il ne se passe pas grand-chose de nouveau dans cette première réalisation de Kevin Williamson, qui, au demeurant, avait été le scénariste du premier film de la série. À force d'avoir été cité, disséqué, digéré par la culture qu'il prétendait interroger, il ne restait que franchise face à un choix sévère, se réinventer ou consentir à sa muséification. Ce numéro 7 signe le chapitre le plus exsangue, celui où le dispositif tourne sur lui-même comme une mécanique privée d'élan. Techniquement, c'est impeccable, scénaristiquement, c'est indigent. Au lieu de ménager des béances, jouer du hors-champ et tirer un silence jusqu'à l'insoutenable, on accumule désormais les signaux appuyés. La peur est préparée, annoncée, presque commentée avant d'être ressentie. Les fausses pistes s'alignent avec une régularité presque scolaire. Le suspense ne se dilate pas, il se consume. Ce dernier chapitre ne provoque ni colère franche, ni rejet spectaculaire. C'est banal et sans surprise. Le seul point fort réside dans le retour de Neve Campbell, absente de Scream 6, qui a non seulement accepté de revenir, mais a aussi influencé le ton du projet, nous dit-on dans le dossier de presse. On retrouve avec un plaisir curieux l'ancienne star de Friends, Courtney Cox, qui coproduit le film, ce qui lui permettra sans doute de payer ses soins de Botox. Et la jeune classe apparaît avec Isabelle May, Jasmine Savoy-Brown, Celeste O'Connor, Anna Diamanti, tout ce petit monde en lice pour le titre tant convoité de Scream Queen. Et quelques mâles volontiers bodybuildés comme Mason Gooding, Joel McHale, Asa German, dont la spécialité semble de très très bien supporter les multiples coups de couteau. Bref, l'interprétation n'apporte pas plus de crédit à ce film que son scénario, d'autant que tout le casting se retrouve prisonnier de dialogues trop écrits et un tantinet prétentieux. À force de survivre, le mythe se raréfie. Il n'en reste qu'une silhouette familière, parfaitement éclairée, impeccablement cadrée, mais privée de cette vibration qui faisait trembler. Souvenir, souvenir.
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2: Couperas en Dordogne sont-elles aussi peu importantes que nous le dit l'industrie forestière ? Bonjour, je suis Xavier Svan, un des 8 coprésidents et coprésidentes de l'association SOS Forêt Dordogne. Aujourd'hui, je vais vous parler de l'ampleur des couperas en Dordogne et de la mesure qu'on peut aujourd'hui en faire grâce aux moyens techniques. Mais auparavant, même si nous l'avons déjà fait de multiples fois dans nos chroniques précédentes et sur notre site internet, je vais rapidement vous rappeler les raisons de notre opposition aux couperas, la plupart du temps associés aux monocultures d'arbres qui ne sont pas des forêts mais des champs d'arbres. En préalable, qu'est-ce qu'une couperase ? C'est une coupe qui retire en une fois la quasi-totalité des arbres du peuplement et laisse le sol majoritairement nu, c'est-à-dire dépourvu de végétation herbacée ou ligneuse de plus de 50 cm de haut environ, et avant

grande régénération du peuplement. Cette régénération étant le plus souvent artificielle. Les effets néfastes des coupes rases sont multiples et catastrophiques du point de vue écologique. Elles perturbent le cycle de l'eau en réduisant la capacité du sol à la stocker. Elles génèrent un tassement des sols plus ou moins important suivant les engins utilisés. Par exemple, une abatteuse pèse plus de 20 tonnes, ce qui rend plus difficile l'enracinement, diminue l'aération du sol et augmente les ruissellements de surface. Elle diminue l'évapotranspiration par laquelle les arbres renvoient de l'eau dans l'atmosphère, générant de plus grandes sécheresses. Elles augmentent les amplitudes thermiques. Il fait plus chaud quand il fait chaud et plus froid quand il fait froid. On voit bien en ces temps de canicule le rôle protecteur des couverts forestiers et en particulier les couverts de feuillus et leur rôle de climatiseur. Elles accroissent les effets du vent, assèchement du sol, érosion, risque accru de chablis aux alentours. Elles ont un impact chimique avec plus de minéralisation du sol, moins de stockage de carbone en surface et en profondeur, plus de nitrates et de cations majeurs comme le calcium, le magnésium, le potassium ou l'aluminium, avec pour conséquence une perte de fertilité des sols et des pollutions des eaux souterraines. Enfin, et ce n'est pas le moindre des inconvénients, elles entraînent une chute importante de biodiversité. On a ainsi moins d'oiseaux, car les coupes ne s'interrompent pas pendant la période de nidification, moins d'insectes, moins de champignons et de tout ce qui contribue à la vie de la forêt. Ces inconvénients que je viens de citer sont relatifs aux dégâts écologiques, mais ils sont également économiques. Par exemple, une fertilité moindre du sol due à un appauvrissement et donc des récoltes futures moins importantes. On peut aussi lister les inconvénients sociétaux. Enlaidissement des paysages, diminution du bien-être en forêt pour randonneurs et promeneurs, disparition de coins à champignons, etc. La nocivité des coupes rases est maintenant actée grâce aux travaux importants des scientifiques. Citons parmi une pléthore d'études le rapport de l'Académie des sciences de juin 2023 et le rapport du groupement d'intérêt public Écofort également de 2023. Mais certains ayant des intérêts à continuer à développer cette culture de bois basée sur des coupes rases nous opposent souvent que ces coupes rases ne sont pas si nombreuses que cela. Nous allons vous démontrer le contraire aujourd'hui. Pour quantifier l'ampleur des coupes rases, le comptage sur le terrain est trop complexe. Les photos que nos adhérents prennent sur le terrain et dont nous avons fait une cartographie rendent compte des dégâts causés, mais malgré leur nombre, ne permettent pas d'en évaluer précisément les surfaces. Pour ce faire, d'autres moyens s'offrent à nous. L'inventaire forestier national produit des chiffres, mais ces chiffres sont des extrapolations statistiques qui ne permettent pas un comptage précis et localisé. Par contre, une étude dénommée SUFOSAT a produit une cartographie de coupes rases de 2018 à 2025. Et l'association Canopée a publié en février 2026 un rapport disponible sur son site qui présente également des analyses cartographiques des coupes rases en France. L'étude SUFOSAT, financée par l'ADEME, a consisté, en utilisant les images radar satellites de la mission Copernicus Sentinel 1, à produire une carte des coupes forestières. Les coupes de taille minimale de 0,1 hectare sont détectées tous les 15 jours à partir de 2018, en analysant les différences de hauteur entre chaque mesure. En utilisant 967 parcelles de validation, les cartes ont montré une précision globale de 94,7% pour toutes les forêts, de 93,1% pour celles de feuillus et de 96,5% pour celles de conifères. Une visualisation de ces coupes rases est disponible sur la plateforme MITAN, M-I-T-A-N, en tapant ForestScore dans votre navigateur. À partir de ces données cartographiques, nous avons pu mesurer les surfaces des coupes rases et en tirer un certain nombre d'observations. Les coupes rases représentent en Dordogne 4000 hectares par an, soit 0,95% de la forêt. Si on extrapole sur 40 ans, soit une durée moyenne entre deux coupes rases, cela représente 38% sur 40 ans. Et donc, en continuant à ce rythme, c'est 38% de la forêt périgourdine qui sera exploitée en coupes rases. Autre observation, 54% des coupes rases sont effectuées dans des forêts de feuillus, alors qu'une grande majorité de replantations sont faites avec du pin maritime.
La Dordogne pourra ainsi ressembler à moyen terme à la forêt des Landes. Est-ce que les Périgourdins le souhaitent ? Le seuil d'autorisation de 4 hectares en vigueur en Dordogne n'empêche pas de larges coupes rases en les cumulant sur plusieurs années, ce qui peut aboutir à un cumul des zones rasées de dizaines d'hectares sur des zones contiguës, comme on l'a constaté du côté de Mansignac avec 79 hectares rasés sur une même zone entre 2019 et 2025. Beaucoup de coupes rases sont faites sur des zones Natura 2000 faisant fi des précautions à prendre pour s'assurer que les espèces protégées ne verront pas leur habitat détruit. Beaucoup d'autres sont également constatées sur des ripisylves, pourtant particulièrement riches biologiquement. Le PNR Périgord Limousin n'est pas non plus exempt de coupes à blanc, ce qui montre que le label parc naturel régional n'offre pas de protection contre les ravages de la sylviculture industrielle. Les coupes rases sont aussi fréquentes pendant toutes les périodes de l'année. Cela veut dire qu'on ne prend en compte ni les conditions climatiques entraînant la destruction des sols et des chemins, ni les périodes de nidification. Sur 24 111 hectares de coupes recensées par l'étude Suffosat en Dordogne, 12 268, soit plus de la moitié, ont été réalisés entre avril et juillet, pendant les 4 mois de la période de nidification de la plupart des oiseaux. Face à l'ampleur de ces coupes rases qu'on ne peut plus nier sauf à faire preuve de malhonnêteté intellectuelle, notre association SOS for Dordogne souhaite une loi nationale sur la limitation et à terme l'interdiction des coupes rases, sauf en cas de problèmes sanitaires ou d'événements climatiques. Elles sont par exemple interdites dans plusieurs pays d'Europe, en Italie, en Suisse, en Slovaquie ou en Bulgarie, et fortement limitées dans d'autres. Suppression des aides dédiées au bois énergie, qui devraient être réorientées vers le bois d'œuvre et vers une gestion sylvicole respectueuse des écosystèmes forestiers, comme la sylviculture mélangée à couvert continu, ou vers des méthodes de foresterie douce. Promotion des techniques alternatives aux coupes rases, exemple, débardage à cheval ou par câble. Par des réorientations des financements, augmentation des formations, communication et information. À court terme, un abaissement du seuil d'autorisation de coupe en Dordogne à 0,5 hectare pour les feuillus et à 1 hectare pour les résinés. C'est une décision que la préfète peut prendre. Une plus grande prise en compte des problématiques environnementales dans les plans simples de gestion, ces documents obligatoires à partir de 20 hectares de forêt exploitée. Ces documents devraient d'ailleurs être accessibles au grand public. Au niveau départemental, d'autres mesures ont été présentées par notre association et sont consultables sur notre site. Le chemin vers une forêt périgourdine riche, respectueuse des équilibres écologiques, tout en restant productive, est long. Et c'est une prise de conscience la plus large possible qui permettra d'atteindre cet objectif. J'espère vous avoir convaincu, et si vous voulez retrouver les informations présentées dans cette chronique, vous pouvez consulter le diaporama présenté en avril 2026, disponible sur notre site dans la rubrique « S'informer ». Et n'hésitez pas à consulter les nombreuses rubriques ainsi que notre page Facebook ou Instagram. Vous y trouverez des actualités sur la forêt, des conseils de lecture, des vidéos. Tapez SOS Forêt Dordogne dans votre moteur de recherche et vous nous trouverez. À bientôt et profitez des promenades en forêt pour vous ressourcer.

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2: Bonjour à toutes et à tous et bienvenue sur le plateau de RLP en direct du Silo à Coulommiers-Chamiers qui nous accueille aujourd'hui pour célébrer un anniversaire, les 125 ans de la loi 1901. Nous passerons donc une heure ensemble en direct avec Christelle Michaud. Christelle, bonjour.
3: Bonjour, merci Alexia, bonjour à tous et toutes. Christelle Michaud, déléguée départementale à la vie associative pour le service départemental à la jeunesse, à l'engagement et au sport et donc co-animatrice du réseau Guide Asso. J'en profite pour excuser notre fidèle et partenaire co-animatrice qui représente l'association Profession Sport et Loisirs Dordogne. Malheureusement, Céline Rodier ne peut pas être avec nous, mais nous avons Alexia, l'un des piliers forts aussi de ce réseau.
2: Merci Alexia. Christelle. Oui, donc moi je suis Alexia Charrier, je suis la responsable du service vie associative de la Ligue de l'enseignement de la Dordogne et donc nous co-animerons cette réunion, Christelle et moi, cette émission pendant l'heure qui arrive. Alors tout au long de cette heure que nous passerons ensemble, nous aborderons les enjeux de l'accompagnement à la vie associative en Dordogne en nous appuyant d'abord sur des éléments de contexte que tu nous présenteras, Christelle. Nous vous présenterons ensuite le réseau d'accompagnement à la vie associative du département, les acteurs labellisés Guide Asso, et donneront enfin dans une deuxième partie de l'émission la parole à des associations qui témoigneront des difficultés qu'elles rencontrent, des soutiens aussi qu'elles ont dans leur vie associative. Et pour commencer cette émission, Christelle, est-ce que tu peux d'abord nous faire un point sur cette loi 1901 qui fête ses 125 ans aujourd'hui, d'où elle vient, qui elle est et où on en est aujourd'hui dans la vie associative en Dordogne?
3: Oui. Alors, sans en mentionner l'historique complet, mais il nous semble quand même important de mettre en évidence que cette loi s'inscrit dans des étapes clés de la construction de la société française, pardon, et on peut la qualifier véritablement d'une conquête du droit associatif. L'État français est en pleine période de révolution, et dès 1791, la loi Le Chapelier, dite loi anti-syndicat, va même interdire tout rassemblement. Puis, ce même contexte se durcit, peu à peu, jusqu'à prohiber toute association non autorisée et se suit jusqu'à son inscription dans le Code pénal. Dès 1871, excusez-moi, les députés déposent des propositions tendant à l'abrogation de toute législation restrictive de la liberté d'association. En 1882, le ministre de l'Intérieur, Valdec Rousseau, propose une loi relative à la liberté d'association, puis celle des syndicats, puis celle des mutuelles. C'est donc la naissance de la loi 1901 qui s'inscrit dans la relativité du contrat d'association. Pour en résumer, cette loi s'inscrit dans un contexte législatif très important puisqu'il affirme les principes de la liberté de s'assembler, la liberté de se rassembler, et il inscrit les associations dans un cadre citoyen, sans en imposer ce cadre pour autant, puisque cette liberté permet à toute association de se créer, quelle que soit sa forme, et sans un cadre préconçu. Néanmoins, son article 1er stipule que toute association s'unit, selon la convention pour laquelle deux ou plusieurs personnes mettent en commun, d'une façon permanente, leurs connaissances ou leurs activités dans un but autre que de partage des bénéfices.
2: Donc, merci Christelle. Principe de liberté associative. Et alors, aujourd'hui en Dordogne, où est-ce qu'on en est sur la dynamique vie associative?
3: Alors, on a la chance d'avoir un département relativement dynamique, puisque les dernières études statistiques qui portent sur l'essentiel de la vie associative portée par l'association elle-même Recherche et Solidarité montrent que le département est en moyenne, il se crée en moyenne plus 3 points que de la moyenne nationale. À titre d'illustration, ce sont 554 associations qui ont été créées en 2025. Combien ces associations représentent de bénévoles dans le département? Alors, on peut l'estimer, selon le répertoire national des associations, à environ 10 000 associations actives sur le département de la Dordogne. Ces mêmes associations, 10 000, sont portées par un chiffre que l'on estime entre 80 et 90 000 bénévoles. Et

0: difficile, hein, une crise, hein, à l'image de la société, une crise déjà économique, financière, mais également ce qu'on appelle une crise de l'engagement. Alors, en réalité, c'est à relativiser, parce que on le sait aujourd'hui, l'engagement bénévole dans les associations évolue. Les derniers chiffres des études de France Générosité, Recherche et Solidarité, France Générosité, j'en parlerai juste après. Recherche et Solidarité, qui est donc une structure qui fait des études nationales sur l'état du bénévolat en France, mais également sur la vie associative, les baromètres d'opinion, montre que l'engagement dans les associations bénévoles tend à évoluer. Alors, il a légèrement baissé là cette année pour 2026, mais la bonne nouvelle, c'est qu'il continue d'augmenter chez les plus jeunes d'entre nous, à savoir la tranche de 25-35 ans. Et ça, c'est intéressant parce que ce que ça raconte, en fait, c'est que l'engagement bénévole continue d'être régulier, mais il évolue. Il est davantage centré sur des actions très concrètes, sur la recherche de l'efficacité, sur des actions plus ponctuelles. Et en fait, là où ça doit nous interroger, nous, responsables associatifs et associations, ce n'est plus seulement de savoir comment remplacer nos dirigeants mobilisés sur des fonctions support depuis longtemps, mais plutôt comment aujourd'hui on peut faire évoluer nos actions pour pouvoir mobiliser davantage sur ces sujets-là, à savoir des actions concrètes, et notamment les plus jeunes d'entre nous qui peuvent en plus faire ce qu'on appelle du télébénévolat, c'est-à-dire de l'engagement à distance autour notamment de fonctions comme la communication, la gestion financière, les logiciels libres, et puis qui aiment aussi et apprécient le travail collectif. Voilà, donc ça c'est pour la bonne nouvelle, hein, malgré l'ensemble des crises que traverse le milieu associatif, on peut s'appuyer sur une dynamique citoyenne très importante. J'en profite donc pour vous parler aussi, vous dire quelques mots de la campagne dans laquelle s'inscrit cet anniversaire, cet événement aujourd'hui, cette émission, la campagne La France qui se bat. Alors, La France qui se bat, c'est une campagne initiée par le mouvement associatif au niveau national et France Générosité, j'en parlais tout à l'heure, France Générosité, qui est donc une campagne citoyenne, hein, qui a démarré au mois de juin, hein, citoyenne et fédératrice, qui a pour objectif de faire entendre la voix des associations en France tout au long de l'année, tout au long de cette année anniversaire des 125 ans de la loi, mais aussi dans la perspective de l'automne et des élections présidentielles de 2027. Concrètement, cette campagne, elle va mobiliser des citoyens autour de vidéos, de démissions, d'actions collectives comme celles qu'on porte aujourd'hui. Et elle repose sur une conviction simple qui est que les associations font battre le cœur de la France avec un slogan, sans cœur, un corps ne vit pas, sans association, notre société ne tient pas. Alors, donc pourquoi maintenant? Pourquoi cette campagne? Je vous le disais, parce que les associations, bien qu'indispensables, sont fragilisées, hein, par l'inflation, les tensions économiques que traverse notre pays, mais aussi elles font face à la hausse des besoins sociaux, la fragilisation du lien social, et dans ce contexte, souffrent d'un manque de reconnaissance. Donc il est important que chaque citoyen, chaque acteur de la vie politique, chaque acteur associatif se mobilise pour cette campagne. Voilà quelques mots sur cette campagne. Vous dire que chacun peut se mobiliser. Pour cela, il vous suffit de vous rendre sur le site internet de La France qui se bat, hein, www.lafrancequi-se-bat.fr, pour pouvoir incarner cette campagne. Vous y trouverez tous les éléments de communication pour pouvoir faire vivre le battement des associations en France. Voilà quelques mots sur cette campagne. Je reprends mon fil. Avant de vous parler de l'accompagnement en Dordogne, on vous propose un petit jingle.
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0: Christelle, maintenant, nous allons aborder la question de l'accompagnement des associations en Dordogne. Est-ce que tu peux nous en dire quelques mots, s'il te plaît ?
2: Oui, deux mots et deux organisations différentes. Dans un premier temps, je vais vous présenter le contexte ministériel de ce réseau Guide Asso et plus particulièrement le contexte aussi, dans un second temps, pour le département de la Dordogne. Alors, le réseau Guide Asso, c'est un réseau national d'appui et d'accompagnement à la vie associative locale qui est né d'un rapport ministériel intitulé « Pour une politique ambitieuse de la vie associative des

0: 2019. Face à ces constats de manque de lisibilité d'accompagnement pour les bénévoles est né donc le label Guide Asso. C'est donc reconnu comme une politique publique. C'est inscrit dans la loi depuis 2024 visant à soutenir l'engagement bénévole et à simplifier la vie associative et en même temps porté par la direction de la jeunesse, de l'éducation populaire et de la vie associative. Ce réseau propose un service totalement gratuit d'information, d'orientation, de conseil et d'accompagnement pour que chaque association, employeuse ou non, quelle que soit sa taille ou son secteur d'activité, puisse trouver près de chez elle des réponses à ses questions. Ce réseau est constitué de 5 niveaux d'accompagnement que l'on pourra détailler par la suite avec les acteurs du réseau Guide Asso ici présents avec nous. Un premier niveau orientation, un second niveau information, un autre niveau accompagnement généraliste, puis un niveau d'accompagnement spécialiste, puis un niveau d'accompagnement spécialisé DLA, dispositif local d'accompagnement. Ce réseau est proposé pour construire une chaîne et un parcours de l'accompagnement dans un souci de lisibilité, totalement gratuit, de proximité et pour permettre la montée en compétences des dirigeants associatifs. Nous avons la chance en Dordogne de compter aujourd'hui 33 structures labellisées Guide Asso qui peuvent accompagner les bénévoles et se structurer à différents niveaux et domaines d'action. Ce réseau est aussi avant tout un réseau collectif. Animé par la co-animatrice Céline Rodier qui représente Profession Sport et Loisirs Dordogne aux côtés des services de l'État que je représente. Mais c'est aujourd'hui plus de 30 structures labellisées. Ce réseau collectif met en place un certain nombre d'actions et je te propose, Alexia, en tant que formatrice totalement de ce réseau Guide Asso et donc des ateliers ressources et du Certif Asso, de nous en présenter quelques lignes, s'il te plaît.
1: Oui, en effet, comme tu le dis, Christelle, donc ce réseau d'acteurs, c'est d'abord aussi et surtout un réseau d'acteurs qui se connaissent, qui travaillent ensemble depuis longtemps. Et nous portons effectivement à une quinzaine de structures, je pense aujourd'hui, une action forte, collectif qui s'appelle les ateliers ressources. Donc c'est une action de formation à destination des bénévoles principalement, mais aussi des salariés associatifs qui nous permet en fait d'agréger chacune des structures qui interviennent dans ce catalogue de formation nos compétences pour proposer des ateliers sur l'ensemble des thématiques d'accompagnement à la vie associative, du statutaire, de la création d'une association, en passant par la gestion financière, comptable, mais aussi la communication, pour parler de domaines un peu plus spécialisés, les enjeux environnementaux par exemple, la vente alimentaire, enfin tout un nombre de sujets qui peuvent intéresser les bénévoles associatifs. Tu le disais, c'est gratuit. Alors aujourd'hui, ces ateliers ont principalement lieu à Périgueux. Pas que, mais en majorité, ont lieu à Périgueux, dans nos différentes structures. Périgueux reste une ville centrale sur notre très grand territoire. Nous avons fait le choix en Dordogne de maintenir des ateliers uniquement en présentiel, en physique, parce qu'on considère que dans la vie associative, se rencontrer, permettre aux acteurs présents de se rencontrer, d'échanger, ça reste très important, tout aussi enrichissant au moins que le contenu dispensé lors des ateliers. C'est gratuit, l'inscription néanmoins est obligatoire. Vous trouverez l'ensemble des informations concernant ces ateliers, ces formations sur le site du portail des formations bénévoles du mouvement associatif Nouvelle-Aquitaine. On vous remettra tout ça en lien avec le podcast de l'émission. Vous précisez aussi qu'il y a les ateliers ressources, effectivement, gratuit et il y a en plus de ça une formation certifiante qui s'appelle maintenant Certif Asso qui permet, alors toujours gratuite et qui nécessite une inscription qui est donc animée par Céline qui n'est pas là aujourd'hui mais par Céline Rodier qui permet en fait de suivre une formation d'environ 30 heures de module théorique et une vingtaine de jours, j'ai plus vraiment en tête, de mise en pratique au sein d'une association pour pouvoir avoir quelque chose de très solide, une formation très solide sur les connaissances en matière de gestion associative. Voilà pour l'action collective des ateliers ressources. Maintenant, ce que je vous propose pour la suite de cette émission, c'est d'entendre des acteurs de l'appui à la vie associative, des acteurs labellisés Guide Asso, afin qu'ils puissent illustrer en quoi consiste leur rôle et ce label. Pour démarrer, la parole est à Louise Théier, salariée de l'association L'Appel aux Idées. Bonjour Louise. L'Appel aux Idées, situé à Sarlat et labellisé guide d'assaut en formation.
0: Et accompagnée de Christine, administratrice à L'Appel aux Idées.
2: Bonjour, donc je suis Christine et Louise a la gentillesse, la solidarité de me faire participer. C'est pour ça que je prends d'abord la parole. Donc L'Appel aux Idées est un tiers-lieu social et culturel, association loi 1901. Elle a plusieurs axes. C'est un espace de vie sociale, un accueil d'intervenants professionnels, il y a une café-librairie qui vient de fêter ses 1 an, une action mobilisation ou remobilisation pour un public qui souffre d'isolement social. Cette association existe depuis 9 ans. Alors, dans le champ de l'économie sociale et solidaire, l'association a pour vocation de créer et favoriser des espaces d'expression, de création, d'échange et de mixité sociale. Elle cherche à valoriser les réflexions, encourager et concrétiser les initiatives citoyennes locales en vue de développer un mieux vivre ensemble sur le territoire de la communauté de communes Sarlat-Périgord-Noir et ses environs. Elle propose des services et actions qui n'existaient pas sur le territoire en s'appuyant sur les demandes d'habitants.
1: Louise ?
3: Oui, et donc bonjour à tous et à toutes. Et donc c'est tout naturellement qu'en 2022, en fait, s'est rajouté un axe à l'association. Nous sommes labellisés guide asso niveau information parce que depuis notre création, donc ça fait 9 ans, donc entre 2017 et 2022, on a reçu en fait beaucoup d'assos dans nos locaux. Certaines cherchaient des renseignements, d'autres cherchaient à se domicilier dans un endroit neutre. D'autres encore cherchaient un lieu convivial pour se réunir, proposer des ateliers, des événements ou diffuser leurs informations. Et on s'est retrouvés démunis face à certains questionnements techniques d'association. Donc on a décidé de nous rapprocher de professionnels de l'accompagnement à l'échelle départementale. Et c'est alors mis en place aussi des permanences dans nos locaux d'accompagnement de la Ligue de l'enseignement. Nous avons appris à ce moment-là aussi que le réseau Guide Asso se structurait, était en création en tout cas. Et donc c'est tout naturellement qu'on a rejoint le réseau pour monter en compétences et offrir un service sur le territoire de Sarlat.
1: Voilà. Et donc vous êtes labellisé niveau information. Alors ça consiste en quoi et quelles sont les questions que vous avez régulièrement à l'appel ?
3: Alors on a des associations mais aussi des porteurs de projets qui peuvent nous contacter s'ils ont des besoins. Alors nous, notre rôle c'est d'accueillir et d'orienter. On propose aussi, donc, comme je le disais, de la domiciliation, de l'occupation de salles, la réalisation d'ateliers, d'événements dans nos locaux. On aimerait aussi développer des rencontres entre associations sur le secteur dans les mois à venir et proposer aussi des aires de stockage, c'est une demande d'association. Mais pour cela, on a besoin d'un local plus grand. Voilà, on attend un positionnement municipal par rapport à cette question. En tout cas, nous, on accueille des dirigeants associatifs et des porteurs de projets majoritairement. Et les questions globalement, c'est surtout l'aide aux déclarations en ligne et la création d'asso. Voilà, les gens arrivent en disant, mais comment je peux créer une association? Pourquoi? Enfin, voilà. C'est surtout les thématiques qu'on aborde.
0: Merci Louise, tu es en train de nous dire qu'aujourd'hui il y a des envies en tout cas de créer des associations et que vous répondez pleinement à ces conseils. Je vais maintenant laisser la parole à Alexia qui représente donc la Ligue de l'enseignement et qui est donc labellisée acteur généraliste pour le département de la Dordogne.
1: Merci Christelle. Oui, alors effectivement, la Ligue de l'enseignement de la Dordogne est labellisée généraliste sur la vie associative, généraliste à échelle départementale, parce que tu le précisais tout à l'heure, l'idée de ce label Guide Asso, c'est aussi d'avoir des relais locaux et nous, notre territoire d'action va être l'ensemble du territoire de la Dordogne. Alors, peut-être quelques mots rapidement sur la Ligue. La Ligue de l'enseignement est une fédération d'associations. Donc, historiquement, nous, notre raison d'être, notre cœur de métier, c'est les associations, puisque nos membres sont des associations et leurs adhérents. Les ligues de l'enseignement sont présentes dans tous les départements de France et donc ont développé tout au long de leur histoire un accompagnement de leurs membres et donc un certain nombre de compétences en matière de vie associative. Donc, la Ligue de l'enseignement accompagne ses membres depuis toujours. En Dordogne, nous avions, bien avant le label Guide Asso, déjà une mission d'accompagnement en primo-info, primo-conseil des associations du territoire départemental hein, qui nous sollicitaient, grâce notamment au soutien du conseil départemental et de l'État. Grâce à la mise en place de ce label, nous sommes engagés dans la labellisation généraliste. Concrètement, aujourd'hui, ça nous permet de proposer à des associations qui ne sont pas membres de notre fédération du primo-info, primo-conseil sur l'ensemble des thématiques de la vie associative. Alors, ce primo-info, primo-conseil, ça peut être à travers un rendez-vous hein, physique, ça peut être aussi à travers un coup de téléphone, tout simplement, un mail auquel on prend le temps de répondre sur n'importe quel sujet. Donc, je le disais, de la vie associative, hein, en général, ce sont plutôt des questions sur le statutaire, l'organisation collective. On intervient beaucoup sur ces sujets-là, hein, d'organisation collective, de gouvernance, mais aussi budgétaire, parfois sur des bases de fiscalité et d'emploi également. Donc ce primo info primo conseil, nous sommes également formateurs hein, dans le cadre des ateliers ressources dont je parlais tout à l'heure. Donc là nous intervenons sur un ensemble de thématiques qui permettent à des bénévoles non membres de notre fédération de se former. Et enfin, et c'est important, nous avons un site internet. Nous mettons à disposition de la ressource sur un site internet qui s'appelle le Centre de ressources départementales à la vie associative, sur lequel nous faisons de la veille juridique, réglementaire, mais aussi un ensemble, nous partageons un ensemble d'actualités sur la vie associative, hein, locale et nationale, sur lequel nous mettons également de la documentation gratuite à télécharger pour les bénévoles associatifs. Alors, ça peut être des outils, des tableurs, mais aussi des fiches pratiques, ainsi que l'ensemble des documents types que l'on peut retrouver sur nos espaces publics, hein, comme des statuts, voilà, des modèles de règlement intérieur, etc. Et donc ça, cette action sur ce site internet, elle est importante parce que elle permet vraiment à tout à chacun de venir retrouver. C'est pas toujours simple hein, de s'y retrouver sur internet, sur la vie asso, et donc là, de retrouver de l'information fiable et puis surtout mise à jour régulièrement. Voilà sur notre mission d'accompagnement généraliste.
0: Merci beaucoup Alexia. C'est au tour maintenant de Pierre Simonet qui va nous présenter sa mission en tant qu'acteur labellisé spécialiste au sein de l'association ATIS.
4: Oui, bonjour à toutes et à tous. Donc effectivement, moi je suis Pierre Simonet, je travaille donc pour une association qui s'appelle ATIS, qui fait de l'accompagnement de porteurs de projets dans le champ de l'économie sociale et solidaire depuis un certain nombre d'années sur plusieurs départements. Mais pour ce qui concerne la Dordogne, on co-porte un incubateur donc dédié à des porteurs de projets qui souhaitent se lancer dans le champ de l'économie sociale et solidaire. En partenariat avec deux autres structures qui sont France Active, Nouvelle-Aquitaine et la coopérative d'activité et d'emploi qui s'appelle COP Alpha. On existe aujourd'hui depuis 7 ans maintenant. Il y a à peu près 204 idées et projets qui sont passés par nos différents dispositifs qui s'adressent donc effectivement à des structures ou à des personnes qui souhaitent créer leur emploi ou créer plusieurs emplois au sein de la structure. Donc on va pas avoir une offre à destination de structures purement bénévoles, mais en tout cas avec des gens qui souhaitent développer une activité qui va pouvoir avoir du sens sur leur territoire et voilà, sur des thématiques aussi diverses que des tiers-lieux, de l'économie circulaire, de la culture, l'accompagnement social, etc. On intervient à l'échelle départementale et donc tout naturellement, nous, ça nous semblait, au vu des sujets qu'on touche, alors ce qui se joue aussi derrière, c'est que dans le champ de l'économie sociale et solidaire, il y a plusieurs grandes familles, les associations en sont une composante essentielle et beaucoup de projets choisissent cette forme-là pour amorcer leur projet ou pour le mener, puisque du coup ça amène effectivement la flexibilité qu'on peut avoir avec le bénévolat et la modalité de partenariat qui peuvent se faire avec les collectivités, notamment sur les volets d'intérêt général, donc du coup qui peut amener du financement complémentaire pour réaliser ces missions-là. Donc ça nous a semblé tout naturel de s'inscrire dans cette démarche autour de Guide Asso pour pouvoir répondre aussi à des questions plus spécifiques et complémentaires vis-à-vis de porteurs de projets qu'ils pourraient avoir. Donc on intervient effectivement dans les formations de Guide Asso, du coup, des ateliers ressources, voilà, sur des thématiques autour de la coopération notamment. Et nous, après, au sein du parcours, quand on accueille les personnes, on a un certain nombre de questions, parce que je crois que c'était ça l'objet de qu'est-ce qu'on vient nous demander souvent. On vient nous demander la plupart du temps des éléments autour du cadrage. Il y a toujours plein d'idées quand on est au démarrage de quelque chose, et donc d'avoir un cadre pour formaliser ça et puis questionner un peu l'utilité sociale qu'on va avoir et qu'on va mener. Donc ça, c'est un premier élément. Aujourd'hui, de plus en plus, on a des questions aussi sur le financement. Sur le financement, c'est une initiative, puisqu'on est toujours à cheval entre plusieurs dimensions. À la fois, on va générer ses propres ressources, à la fois, on va aussi avoir besoin, puisqu'on remplit des missions d'intérêt général, d'avoir du soutien public. Et donc, ça devient de plus en plus compliqué de faire cet équilibre-là, cet équilibre hybride en termes de modèle éco. Et puis, il y a beaucoup de choses aussi qui viennent, parce que l'association, on a dit, c'était deux personnes, mais souvent, ça vient beaucoup plus. Et alors, c'est comment on organise quand on est beaucoup plus, qui fait quoi, comment, quand, et comment on s'assure que tout ça soit bien mis en œuvre. Et donc, ces questionnements autour de l'organisation collective, il y a un vrai travail, un vrai sujet. Peut-être que l'éducation nationale pourrait s'y intéresser à un moment donné sur cette dynamique de coopération, parce que du coup, on a, à mon avis, beaucoup à apprendre et pour avancer un peu plus sur cette dynamique-là. Voilà, grosso modo. Et puis après, bon, bien sûr, tout ce qui est mis en lien avec le territoire et les différents partenaires, qui est aussi quelque chose que l'on propose dans le cadre du parcours.
1: Peut-être qu'on peut aussi préciser, souvent quand on accueille des porteurs de projets collectifs, on peut se rendre compte, on peut être amené à se rendre compte que c'est pas toujours le modèle associatif qui convient sur les porteurs de projets. Alors c'est une petite parenthèse, une petite ouverture, peut-être qu'on en reparlera un peu plus à la fin de l'émission, mais en tout cas, nous, notre rôle aussi dans l'accompagnement, c'est aussi de nous interroger sur le fait que le projet tel qu'il est porté a bien une dimension associative. Tu rappelais tout à l'heure, Christelle, l'article 1 de la loi 1901, et que donc c'est bien le statut qui conviendra, et auquel cas là on est vraiment sur un accompagnement spécifique sur la loi 1901, et parfois c'est pas le bon modèle, et on réoriente à ce moment-là vers les structures professionnelles des autres modèles collectifs. Christelle, tu voulais réagir ?
0: Ok, merci beaucoup Pierre, en tout cas pour cette présentation très claire. Effectivement, c'est important de se le rappeler, le cadre associatif est avant tout une organisation collective, mais c'est important aussi que des projets créateurs d'emplois sur le département sont souvent des emplois précieux, des emplois que l'on ne peut pas délocaliser. C'est le principe de l'économie sociale et solidaire. Et c'est important que Pierre et d'autres acteurs de l'accompagnement spécialisé puissent accompagner ces dynamiques qui, au point de départ, peuvent être individuelles, mais forment des dynamiques collectives très importantes sur le territoire. Nous allons clore ce petit temps de présentation de certains des acteurs labellisés guide asso, pour remercier l'ensemble des structures qui se sont impliquées sur le département de la Dordogne. Toutes les informations que l'on a pu vous présenter sont sur le site guideasso-nouvelle-aquitaine.fr/dordogne. Alexia, je vois que tu as quelque chose à me dire.
1: Oui. Non, Christelle, excuse-moi, on a un tout petit peu de temps. Je voulais simplement savoir si tu voulais pas rajouter deux mots sur DLA. Tu parlais tout à l'heure du cinquième niveau d'accompagnement. Marina Vergne n'a pas pu être avec nous ce matin. Donc, cinquième niveau d'accompagnement, donc on avait bien orientation, information, généraliste et spécialiste. Et on a le DLA. Le DLA, en quelques mots peut-être, avant qu'on conclue ce moment.
0: Très bien, c'est une bonne manière de représenter Marina Vergne, qui porte l'association France Active Nouvelle-Aquitaine. Alors, quelques mots sur le DLA, elle pourrait en parler beaucoup mieux que moi, mais c'est un dispositif local d'appui à la vie associative qui est financé à la fois par l'État et par le Conseil Régional Nouvelle-Aquitaine, qui est important, puisqu'il permet d'accompagner des associations qui peuvent rencontrer des tourmentes. Ça peut être des difficultés de gouvernance, ça peut être des difficultés de pérennisation des emplois, ça peut être aussi des associations, futures associations employeuses. En tout cas, il faut retenir que le dispositif local d'accompagnement est une structure de l'économie sociale et solidaire, et qu'il s'adresse aux associations avant tout employeuses ou en création d'emplois. Ça permet aussi de bénéficier d'un accompagnement sur mesure qui peut aller aussi sur des thématiques de modèle économique, de gouvernance, de diversification de ses activités, et ça permet d'être accompagné par un prestataire extérieur. Alors, d'accompagner l'association par un prestataire extérieur qui lui-même a des compétences très ciblées pour répondre justement aux problématiques ciblées que l'association rencontre, ou structure de l'économie sociale et solidaire. Donc ça peut être aussi des coopératives, des structures d'insertion par l'activité économique. En tout cas, c'est important, ça peut être un dispositif que l'on sollicite quand on a une étape à franchir importante, et cet accompagnement peut prendre la forme de 2 jours à 5 jours d'accompagnement. C'est très important puisque les compétences sont précieuses.
1: Et donc notre interlocutrice, notre contact local pour le DLA, c'est Marine Avergne de France Active Nouvelle-Aquitaine. Merci Christelle. Donc toutes les informations concernant le label Guidasso, donc à la fois les acteurs de proximité que vous pouvez solliciter, mais aussi les acteurs labellisés généralistes et spécialistes sur le territoire départemental, seront à retrouver sur le site internet guidasso-nouvelle-aquitaine.fr/dordogne. Vous retrouverez également l'ensemble des informations concernant les ateliers ressources, le Certifasso, sur le site de Profession Sport et Loisirs Dordogne pour vous inscrire, ainsi que sur le site du portail de formation des bénévoles de Nouvelle-Aquitaine. Voilà, tous ces sites-là seront remis en lien avec le podcast de l'émission. Maintenant, nous allons faire une petite pause musicale avant de donner la parole à d'autres associations. Merci Christelle et merci aux acteurs Guidasso d'avoir été présents avec nous.

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1: De retour en direct sur le plateau de RLP autour des 125 ans de la loi 1901, nous allons, Christelle et moi, désormais donner la parole à des associations qui rencontrent ou ont rencontré des difficultés afin qu'elles nous apportent leur témoignage et qu'elles puissent nous partager ces difficultés et les éventuels soutiens qu'elles ont su trouver. Tout d'abord, nous allons donner la parole à Jean-Michel Lotte et à Sylvie Malagnou qui sont bénévoles dans l'association APAC. Donc APAC, c'est Association Périgourdine pour l'action culturelle, association gérée uniquement par des bénévoles, et vous allez nous faire part de votre expérience récente sur l'évolution de votre association. Bonjour.
2: Bonjour.
3: Bonjour.
2: Merci de nous inviter. Effectivement, nous représentons l'Association Périgourdine d'action culturelle, ou autrement dit l'APAC, l'APAC 24, qui organise des conférences. Donc c'est une association qui est ancienne puisqu'elle a 45 ans d'existence hein, et dont 21 années sous la présence de Alain Rey qui est notre président de l'association à qui nous adressons ici tous nos remerciements pour tout ce qu'il a fait pour cette association. Mais voilà que Alain Rey a choisi d'aller dans d'autres aventures certainement, et donc il a démissionné de son rôle de président. Et il a été question pour nous de savoir, qui étions au bureau, il était question pour nous de savoir ce qu'on allait faire, est-ce qu'on allait continuer ou pas. On en a beaucoup discuté, et puis la ligne de l'enseignement, on a pris contact avec Alexia notamment, et qui nous a proposé une solution qui nous agrée. C'est la solution du conseil collégial, c'est-à-dire qu'en fait, plutôt que d'avoir un président nommé, un secrétaire, un trésorier, eh bien c'est une œuvre collégiale, c'est-à-dire qu'on propose que on proposera à notre assemblée générale de voter l'idée selon laquelle ce conseil collégial pourra œuvrer. Et en fait, il n'y a pas de président véritablement désigné, c'est chacun son tour. Bien sûr, il y aura des représentants auprès des institutions, mais c'est quelque chose qui est nouveau pour nous. Donc, on a décidé de continuer l'aventure dans cette optique. Et on a beaucoup de travail, on y travaille beaucoup. Et alors, je précise que l'APAC organise des conférences, mais ça ne fait pas concurrence avec l'UTL. On a souvent pensé qu'il pouvait y avoir concurrence. Il n'y a pas du tout de concurrence.
1: L'université du temps libre.
2: L'université du temps libre, oui, bien sûr. Et il n'y a pas du tout de concurrence, au contraire, il y a une complémentarité. La spécificité de l'APAC, c'est qu'on définit un thème pour la saison. Donc un thème général, ça peut être la nature, ça peut être l'intelligence artificielle ou quoi que ce soit. Et on demande à des conférenciers de venir s'exprimer sur ces thèmes-là. Je passe la parole à Sylvie.
4: Bonjour à toutes et à tous. Donc, comme dit Jean-Michel, effectivement, notre président Alain Rey a souhaité laisser ses fonctions. Il est encore président jusqu'à la prochaine Assemblée Générale, bien sûr, qui aura lieu le 24 septembre. Étant donné qu'il nous a quand même averti assez tôt, on s'est rendu compte que peu de gens souhaitaient avoir cette fonction, avoir ce titre. C'est très compliqué maintenant de trouver des bénévoles et des volontaires. Donc, en tant que membre du conseil d'administration, nous avons été plusieurs personnes à dire qu'il était effectivement très dommage de laisser tomber cette association qui avait sa spécificité et auquel les adhérents sont très attachés. Donc, dans notre groupe, très peu de personnes avaient connaissance de la collégiale. Donc, c'est vrai qu'on y a travaillé ensemble. On a été très soutenus par Alexia et Clémence qui nous ont aidés effectivement à mettre en place toute la structure, la nouvelle structure, parce que c'est nouveau, c'est compliqué, mais en même temps c'est très formateur et très enrichissant, parce que c'est quand même un partage de responsabilités, c'est on travaille ensemble, on partage les idées, ce n'est pas une ou deux personnes qui décident toutes seules. Donc voilà, on a travaillé par exemple sur les nouveaux statuts, un nouveau règlement intérieur, et comme disait Jean-Michel, bon, même s'il n'y a pas le titre de président trésorier, auprès des administrations, il faudra bien entendu des représentants officiels. Mais nous travaillerons toujours ensemble, dans le même état d'esprit, et dans le souci de faire plaisir aux adhérents et de répondre à leurs demandes, parce que les adhérents ont vraiment exprimé leur souhait que ça continue, même s'il n'y a pas eu beaucoup de volontaires pour faire partie de la structure dirigeante, entre guillemets. C'est vraiment une co-responsabilité et voilà, qui nous paraît très importante. Et nous avons travaillé aussi sur le programme qui est bouclé, quasiment bouclé, qui sera diffusé lors de la prochaine Assemblée Générale. Voilà ce que l'on peut dire. Mais de toute façon, ça sera validé lors de la prochaine Assemblée Générale. Notre comité collégial aura une existence lorsque nous serons officiellement validés.
3: Est-ce que cet accompagnement a pris du temps ? Est-ce que vous pourriez nous le dire, s'il vous plaît ?
4: A pris du temps, ah oui, beaucoup de temps, parce qu'on s'est réunis très très souvent. Alexia et Clémence ont consacré beaucoup de temps pour nous. Nous aussi, nous avons fait beaucoup beaucoup de réunions. Nous avons encore fait une réunion au lundi, nous en faisons encore deux la semaine prochaine. Mais c'est vraiment avec la volonté de réussir et de continuer cette aventure ensemble.
1: Alors, merci Sylvie, merci Jean-Michel. J'en profite pour réagir, hein, puisque effectivement, nous avons accompagné l'association APAC dans cette évolution. Peut-être préciser une chose qui me paraît vraiment très intéressante, c'est que ce que vous avez rencontré comme difficulté, à savoir la démission d'un pilier de l'association, ben voilà, le souhait tout simplement d'arrêter, de transmettre, mais après tant d'années, ben c'est pas si simple que ça. Et c'est difficile aujourd'hui, hein, on en parlait tout à l'heure aussi, d'arriver à mobiliser des bénévoles sur des fonctions support. Là où hier nous avions besoin, je caricature un petit peu, mais d'une personne pour assurer la présidence, la trésorerie et le secrétariat, il nous fallait trois personnes pour 10 ans, 15 ans, voire plus, hein, parce que Alain a été président encore plus longtemps. Ben aujourd'hui, il faut se poser la question de non plus des fonctions, mais plutôt des tâches, des actions, de ce qu'on fait concrètement, en fait, de ce que ça nécessite que de piloter, assurer, administrer l'association au quotidien. Et en fonction des actions et des tâches, et ben en fait, se les répartir. Vous parliez d'un conseil collégial, hein, c'est le nom que vous avez donné à l'organe de gouvernance qui va administrer l'association APAC. Nous, on parle de gouvernance partagée. En tout cas, cet accompagnement, effectivement, il a eu vocation plutôt à nous interroger. Bah, concrètement, on a un groupe de personnes qui souhaitent maintenir l'action de cette association. Qu'est-ce qu'on doit faire pour maintenir l'action de cette association ? Comment on se répartit les tâches ? Comment on se répartit le pouvoir, hein, à savoir les prises de décision ? Comment est-ce qu'on prend des décisions collectivement ? Et comment on se répartit la responsabilité ? Et ce sont des accompagnements que l'on fait de plus en plus régulièrement et qui permet en général d'apporter à la fois un nouvel élan, puisque c'est l'occasion de travailler les statuts, de travailler un règlement intérieur, donc d'apporter un nouvel élan dans l'association, mais aussi d'éviter une dissolution qui n'était pas a priori pas un souhait partagé, en fait, plutôt un petit crève-cœur que de voir s'arrêter l'action de l'association qui est assez remarquable quand même, et puis très suivie sur le territoire. Voilà, je voulais compléter de ces quelques mots qui, à mon sens en tout cas, illustrent beaucoup illustrent très bien les difficultés que rencontrent un certain nombre d'associations et de façon dont on peut rebondir, en tout cas dans une association composée uniquement de bénévoles, rebondir pour pouvoir nous répartir le travail et donner un nouvel élan à une action collective. Voilà.
3: En effet, merci beaucoup Jean-Michel et merci beaucoup Sylvie pour votre témoignage. C'est important puisqu'il nous permet de voir que effectivement les gouvernances associatives peuvent se renouveler malgré tous les freins et les leviers. Vous les avez levés. C'est important aussi parce que ces formes de gouvernance partagée me permettent de faire un petit focus sur l'engagement des jeunes. On sait aujourd'hui que les jeunes n'ont pas ce que l'on pourrait croire, ne s'engagent pas. Bien au contraire, ils s'engagent et ils sont de plus en plus nombreux à s'engager. Et ils le sont d'autant plus qu'on leur laisse une place dans ces modalités de gouvernance. Ils sont un peu réticents à des gouvernances horizontales, mais aujourd'hui, les gouvernances partagées sont vraiment un bon moyen, et donc non verticales, et donc plus horizontales, nous permettent effectivement de les intégrer au sein des instances dirigeantes, et donc contribuent au renouvellement des instances.
2: Ce qu'il faut préciser, parce que j'y tiens beaucoup, en fait, nous étions très investis dans la mission, parce que nous avons des adhérents qui tiennent beaucoup à cette association, et nous avons aujourd'hui une pensée pour tous les adhérents qui nous soutiennent.
1: Oui, c'est important, merci Jean-Michel.
3: Merci beaucoup.
2: Merci.
3: C'est au tour maintenant de Lauriane de Mesmet, salariée de l'association Chrysalide, qui est un café des enfants à Périgueux, et qui va nous présenter son association et les difficultés qu'elle a pu traverser et comment elle a pu être récemment accompagnée. Merci Lauriane de votre présence.
5: Merci à vous de m'avoir conviée. Donc, je suis Lauriane de Mesmet, donc je suis coordinatrice de projet au sein de Chrysalide, qui s'appelle aujourd'hui Chrysalide lieu ressources. On a eu une petite évolution dernièrement, mais effectivement nous sommes un café des enfants situé à Périgueux depuis 9 ans. Nous avons ouvert nos portes en 2017 et nous sommes donc une association de loi 1901 qui accompagne les familles dans les premières années de leur parentalité, de la découverte de leur parentalité. Donc on soutient les familles, on les écoute, on écoute leurs joies, leurs peines, leurs peurs, leurs difficultés au quotidien lorsqu'on devient parent, ce qui est une nécessité absolue dans la vie de tous les jours. Et du coup, on permet de sortir de l'isolement et de créer un cocon, un petit peu un lieu ressources où elles peuvent venir avec leurs enfants et rencontrer d'autres parents et voilà, et avoir des échanges autour de tout ça. Voilà notre objectif principal. Nous proposons aussi des ateliers parents-enfants pour favoriser le lien. Et au cours de toutes nos années d'existence, les difficultés qu'on a rencontrées, c'est que au départ, nous fonctionnions uniquement avec des bénévoles. Et il a fallu la nécessité d'un salarié. Donc je suis passée moi-même, du coup je suis la première salariée de Chrysalide, donc je suis passée moi-même du statut de bénévole à salarié. Et cette grosse difficulté de passer de ce changement de statut pour le bureau aussi, de passer de bénévole à avoir la responsabilité d'un salarié au sein d'une association. Donc du coup, c'est comment pérenniser l'aspect financier pour pouvoir justement ne pas lâcher la responsabilité de ce salarié en cours de route. Comment pérenniser le projet, comment pouvoir continuer d'accompagner les familles de façon qualitative aussi. Voilà, parce que du coup c'est vrai que tout ça, toutes ces responsabilités-là, ça amène aussi beaucoup de stress. Donc du coup ça amène des difficultés pas mal dans les liens qu'il peut y avoir entre les bénévoles et le salarié. Les difficultés pour retrouver ses missions également aussi. C'est vrai qu'il y a eu une espèce de relâchement dans les... dû à la confiance qu'il y avait aussi, mais de relâchement au niveau des missions bénévoles, malheureusement, parce que de laisser en fait la place aux salariés aussi de trouver les missions qui lui convenaient, voilà, tout un équilibre en fait à retrouver, voilà. Donc du coup, heureusement pour nous, très rapidement, on a trouvé la Ligue de l'enseignement avec Alexia qui est juste à côté de moi, qui a été forte de conseils et qui nous a accompagnés. On a pu avoir un accompagnement DL là, en 2022, pour notamment redessiner un petit peu notre projet associatif et accompagner notre deuxième salarié, puisque du coup nous sommes devenus un LAEP, un lieu d'accueil enfants-parents, qui est un agrément de la CAF. Et voilà, donc pour stabiliser tout ça, donc on a pu avoir l'accompagnement du DLA, et on a aussi suivi toutes les formations guide asso qui ont pu nous être proposées. Et ça, c'est vraiment une richesse de pouvoir avoir tous ces conseils-là.
6: D'ailleurs, Lauriane, on peut dire que vous êtes l'association qui est probablement la plus fidèle des ateliers ressources, parce que ce qui est intéressant, c'est que chaque année, de chaque promo de l'ancien CFGA, maintenant un Certifasso, cette fameuse formation certifiante, nous accueillons des nouveaux bénévoles et responsables de l'association Chrysalide.
5: Tout à fait. Alors, on a eu un changement de bureau dernièrement, donc du coup, c'est vrai que le bureau d'avant s'était formé en certif, et voilà, on a le nouveau bureau actuel, du coup, avec notre présidente qui suit actuellement les formations Guidasso. Et c'est vrai que c'est chouette, parce qu'on voit qu'il y a une réelle motivation autour du milieu associatif pour faire les choses comme il faut, pour essayer de faire de son mieux. Et voilà, donc du coup c'est beau pouvoir maintenir un projet et d'être accompagné grâce à ça et d'avoir des outils, parce que c'est vrai qu'on vient tous de milieux différents, donc du coup quand on intervient dans une asso, c'est chouette de pouvoir se professionnaliser un petit peu.
6: cette difficulté dont tu parlais tout à l'heure du passage d'une association uniquement gérée par des bénévoles, hein, qui est la réalité de la majorité des associations, à une association employeuse et puis en général faiblement employeuse avec un premier salarié. C'est vrai que c'est une difficulté qui est partagée par, je pense, beaucoup d'associations faiblement employeuses qui passent ce cap-là. Tu l'as très bien dit, d'une part, parce que il y a cette articulation bénévolat-salariat qui doit être pensée, mise en place, travaillée. Et donc, les conseils qu'on donne dans ce cas-là, c'est aussi d'intégrer dans la fiche de poste cette dimension-là, qui, pour éviter, en fait, un risque important qui est celui, de déposséder, entre guillemets, en voulant soulager, hein, mais de déposséder les bénévoles d'un certain nombre de leurs missions. Parce que c'est soulageant, oui, mais c'est aussi démobilisateur. Et en même temps, il faut aussi préserver l'emploi et les salariés, là où le salarié en place, qui ne peut pas tout faire non plus, hein, parce que ça fait des fonctions multicasquettes. Donc, très important, penser cette articulation bénévolat-salariat qui est le propre de la loi 1901. Et deuxième point qui me semble aussi être très important, et tu en as parlé, c'est la fonction employeur. C'est-à-dire que une association, quand elle emploie, elle devient employeuse, et les bénévoles, bien que bénévoles, dirigeants, deviennent des employeurs. Et donc, ils ont une responsabilité d'employeur, des obligations aussi en tant qu'employeur. Et là, c'est très important d'être accompagné, parce que bien qu'on soit bénévole, on ne peut pas échapper à ces obligations-là. Et comme on est bénévole, eh bien, évidemment, on ne peut pas tout savoir comme si on avait toute sa vie été un employeur. Donc là, c'est important vraiment d'être accompagné. À ce propos-là, Céline ne pouvait pas être avec nous ce matin, hein, Céline Rodier, mais Céline travaille dans une association qui s'appelle Profession Sport et Loisirs, qui est labellisée spécialiste sur l'accompagnement et l'emploi en Dordogne. Donc, leur travail, c'est vraiment l'emploi dans les champs du sport, de l'animation, des loisirs. Et donc, c'est leur métier, hein, d'avoir à la fois de faire de la gestion sociale aux besoins, mais surtout d'être en capacité de donner un premier niveau d'information et d'accompagnement sur l'emploi pour les associations en Dordogne. Et j'en profite simplement pour rappeler aussi que c'est une thématique des ateliers ressources. Accéder au premier emploi, devenir employeur. Je le rappelle, c'est gratuit, c'est pour les bénévoles. Et merci du coup, Lauriane, d'avoir reparlé de ces ateliers, parce que à participer à un atelier ressources, c'est aussi ouvrir la porte de tout un réseau et de rencontrer l'ensemble des réseaux de l'accompagnement, et notamment sur ces thématiques-là. Voilà ce que je pouvais en dire.
3: Merci Alexia pour ces compléments. Merci beaucoup Lauriane. Votre intervention me fait rebondir aussi sur un point. Vous avez dit le Certifasso, le SFGA pour certains bénévoles, le Certifasso maintenant pour d'autres. Ce qui est important de souligner, c'est qu'en fait, un des premiers freins à l'engagement associatif des bénévoles, c'est le fait que souvent ils ne se sentent pas compétents. Pas compétents pour accompagner le développement des assos, et d'autant moins compétents qu'effectivement ça s'accompagne avec des associations composées de salariés. Donc les ateliers ressources sont faits pour ça, et effectivement la formation permet cette montée en compétences et permet effectivement l'engagement des bénévoles au sein de l'association. Merci beaucoup Lauriane. Je vais maintenant donner la parole à Kamel Dembry, salarié et cofondateur de la FabCop, qui est aussi administrateur à la CRES. Je vais le laisser lui se présenter, mais j'en profite aussi pour dire que la FabCop fait aussi partie des acteurs labellisés guide asso pour le département de la Dordogne.
7: Merci à toutes et tous. Merci à Radio Libre en Périgord, qui est un bel exemple aussi du mouvement associatif sur cette question des médias. Je pense que c'est important de le valoriser. Juste en guise d'introduction, on fait pas exception. Nous, la FabCop, avant que je vous présente qui on est rapidement, on reste une association employeuse avec toutes les difficultés qu'Alexis a mentionnées, de la fonction employeur, des bénévoles, de notre conseil d'administration, comment on renouvelle un CA qui aujourd'hui a la responsabilité de 3 salariés. Voilà, c'est des vrais sujet, et on passe aussi par les services de profession sport et loisirs, qui c'est vraiment un outil précieux de gestion de la paye et de conseil, puisqu'ils ils sont disponibles, et donc c'est tout ça le réseau guide asso aussi, et je pense que c'est important de le valoriser. Rapidement, donc je suis Kamel Dembry, je travaille dans une association loi 1901 qui est la FabCop, qu'on pourrait pour essayer de vulgariser au maximum caractériser de déboulonneur de silos, d'assemblier d'acteurs. L'idée, c'est de dire, on sait aujourd'hui qu'il y a des enjeux sociaux, environnementaux très forts dans les territoires, qu'il faut engager un développement, une transition de ces territoires. Et pour nous, le moteur de ce changement, il passe par la coopération multi-acteurs. Et donc, modestement, on a créé depuis bientôt 6 ans un pôle de coopération qui est reconnu par l'État sous le label PTCE. Alors c'est encore un pôle territorial de coopération économique, mais c'est vraiment cette notion d'animer des processus sur les territoires pour mettre en musique des acteurs publics, privés, des acteurs de la recherche, dans l'idée d'une ambition commune qui est de dire il faut qu'on a besoin de transformer les territoires face aux enjeux sociaux environnementaux, et on le voit encore aujourd'hui avec la canicule, la transition et les enjeux environnementaux, ils touchent aussi la question de la solidarité et du lien social et de l'impact sur l'humain, et donc on a ce besoin de travailler tous ensemble dans les territoires, donc c'est un peu ça qu'on fait. On a pu travailler sur des sujets thématiques, j'aime bien parler moi de vertical, il y a la coopération qui est horizontale, et puis après on travaille sur des sujets qui peuvent être la biodiversité dans les entreprises, l'économie circulaire. On a notamment Dormen organisé la brocante aux matériaux. Voilà, c'est aussi un bel exemple de dire comment on rend service à des entreprises qui peuvent vendre des surplus, des choses qui ont été des fins de stock, mais en même temps rendre service aussi aux habitants qui peuvent acquérir des matériaux moins chers sur le territoire du département. On travaille aussi sur la santé mentale et l'emploi, sur différents sujets de transition. Tout ça pour dire, pour nous, la transition, elle est assez large. Elle va du social, du culturel, à l'environnemental, à l'économie et aussi à la démocratie. J'ai aussi la responsabilité d'être administrateur de la chambre régionale de l'ESS, qu'on appelle souvent la CRES, Nouvelle-Aquitaine. Mon rôle d'administrateur en Dordogne, il est surtout, comme aujourd'hui, de promouvoir l'économie sociale et solidaire, j'en dirai quelques mots après, de représenter les acteurs adhérents de la CRES dans des instances, pas directement en tant qu'administrateur, mais d'autres collègues qui représentent les acteurs au CESE, au CESER, auprès de la région Nouvelle-Aquitaine qui finance énormément et qui est un acteur politique important pour la politique d'économie sociale et solidaire. On fait beaucoup de plaidoyers, et un exemple au niveau national, il y a eu récemment des arbitrages très difficiles, et il y a eu toute une campagne nationale qui s'appuyait sur ESS France, qui est la maison mère des CRES, et les CRES qui ont relayé, et les acteurs, et du coup ça a apporté ses fruits, puisque on a pu maintenir, même si c'est pas suffisant, des choses qui permettent que le DLA continue d'exister, et on l'a vu, vous en avez beaucoup parlé, c'est des choses qui sont précieuses pour les associations, notamment les associations employeuses. Et puis un petit big up à notre animateur territorial Nicolas Pérez, qui en Dordogne anime aussi les acteurs, les adhérents, la chaîne d'accompagnement, le but c'est de partager aussi de la ressource, des infos pour accompagner au mieux les acteurs de l'économie sociale et solidaire. Alors quand on parle d'économie sociale et solidaire, et aujourd'hui c'est les 125 ans des assos, on parle de différents statuts. Alors les assos, bien sûr, c'est la majorité des structures qui représentent les types de structures dans l'ESS, mais il y a aussi les coopératives. On connaît tous les SCOP, les SIC, les sociétés coopératives d'intérêt collectif, les fondations et les mutuelles. Et aussi, la loi a permis aux sociétés commerciales de l'ESS d'être reconnues de l'ESS, en montrant patte blanche aussi par rapport à ce qui fait le cœur de l'économie sociale et solidaire, c'est-à-dire une gouvernance, une personne, une voix, une lucrativité limitée, une volonté d'être dans l'ouverture et la coopération territoriale, dans l'ancrage territorial. Et pour définir l'économie sociale et solidaire, c'est pour nous une économie, une manière d'entreprendre qui place avant tout l'humain, les enjeux sociaux environnementaux au cœur des politiques publiques. Et donc c'est pas pour être en opposition avec l'économie plutôt conventionnelle qu'on pourrait, mais nous en tout cas de là où je parle et je veux dire, on est assez raccord tous en tant qu'administrateur de la CRES. On était à notre assemblée générale la semaine dernière. On assume en Nouvelle-Aquitaine que la CRES porte un vrai projet politique de société qui dit on ne peut plus cautionner un système économique capitaliste, on ne peut plus soutenir, ou en tout cas on doit s'opposer à un projet politique qui va vers le repli sur soi. Et donc c'est une vraie campagne politique qu'on porte dans le champ de l'économie sociale et solidaire pour dire voilà, il y a les enjeux sociaux environnementaux.
3: Tu parles d'agrément pour les structures privées, par opposition aux associations, même si le terme est un peu fort, opposition, tu parles de l'agrément ESUS en fait, notamment dans les piliers.
7: Oui, c'est un des outils, l'agrément ESUS, qui est On en parlait notamment à l'AG, voilà. Alors c'est, je vais pas expliquer ici, vous le ferez mieux que moi, mais voilà, c'est des choses qui permettent de labelliser et de permettre de reconnaître que les acteurs de l'économie sociale et solidaire et notamment les associations sont des acteurs qui travaillent à l'intérêt général, et ça vient questionner alors, les limites aussi du modèle économique et de l'hybridation du modèle économique. Mais comment faire quand on répond à des enjeux sociaux environnementaux, quand on répond à des politiques publiques d'intérêt général, mais comment on finance cette ingénierie, et notamment pour toutes les structures qui sont employeuses, même si pour moi c'est le cœur aussi de ce mouvement de la France qui se bat. Les associations sont un poumon, on le voit. Si on enlève demain tous les acteurs associatifs, tous les bénévoles, tous les salariés, tous les gens qui s'engagent à répondre à toutes ces thématiques dans les territoires, la culture, la santé, le médico-social, l'économie, la préservation de l'environnement, ça va être compliqué.
1: Oui, c'est tout le sens de cette campagne, effectivement, c'est probablement une société entière qui s'effondre si demain les associations ne sont plus soutenues, tant par les politiques publiques, tu le disais, Kamel, que par toute la dynamique citoyenne, c'est là notre rôle aussi d'adhérents et de bénévoles. Merci beaucoup, merci Kamel pour cette présentation, merci Lauriane, merci à toi Christelle. Merci Christelle, excuse-moi, tu me faisais des signes.
3: Je t'en prie, merci Alexia. C'est aussi l'occasion, avant de se quitter, même si le temps est passé très vite, de vous rappeler que ce temps fort du 1er juillet, donc des 125 ans de la loi 1901, sera au moins en Dordogne et sans doute avec le mouvement associatif, prolongé jusqu'au 5 décembre, journée internationale du bénévolat. Nous donnerons rendez-vous bien sûr aux acteurs labellisés Guide Asso, et on espère, on vous en dira plus sur un prochain programme, retrouver toutes les associations et les citoyens à nos côtés sur cette journée du 5 décembre.
1: On va souffler les bougies maintenant.
3: On va souffler les bougies. Merci à Radio Libre en Périgord pour ce temps. Merci aux acteurs.
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3: Auditrice, auditeur, amis, citoyens, camarades, bonjour. Nous sommes le lundi 6 juillet 2026. Les studios de Radio Libre en Périgord permettant pas de diffuser en direct cette chronique comme c'est l'habitude, celle-ci a été enregistrée un petit peu plus tôt dans la matinée. Dans la chronique de la semaine dernière, j'ai évoqué la loi Blanchet. Pourquoi la loi Blanchet est-elle dangereuse? Et je vous fais part d'un document qui a été publié pour répondre à cette question. Le 27 janvier 2026, le député Christophe Blanchet, appartenant à l'organisation La Démocrate, et 34 autres députés, dont Perrine Moulet, ont fait adopter une loi visant à renforcer l'enseignement à la défense dans le cadre du parcours de citoyenneté au collège et au lycée. Examinée le 26 mars, elle a été adoptée en première lecture. 56 députés présents, 70 pour. Rappelons que les représentants RN ont voté avec loi en faveur de ce texte de loi. La loi en elle-même compte une douzaine de lignes. Elle semble modifier à la marge le code de l'éducation. C'est une sorte de coquille vide que seront chargés de remplir les ministres de l'éducation et des armées. C'est en lisant l'exposé des motifs et le rapport de commission de Christophe Blanchet qu'on prend la mesure des dangers possibles. Pour l'instant, nous sommes face à une foule de questions et d'inquiétudes. Quelle date de mise en œuvre? On n'en sait rien. Pour quel coût? On nous dit que cela se fera à moyen constant et grâce à une taxe sur le tabac, 10 à 15 millions d'euros par an. Quelles seront les contours réels de cet enseignement obligatoire? Il s'agit d'un passage à l'échelle, c'est une citation et on se pose des questions sur ce que signifie ce terme. Donc il s'agit d'un passage à l'échelle de l'éducation à la défense. Le rapporteur reconnaît que l'enseignement existe déjà mais le juge insuffisant. Sur la base de quels indicateurs? Le cours sera obligatoire. Il concernera 33 000 classes. Un référentiel doit être produit. On ne sait rien de plus. Les programmes et les modalités de cet enseignement sont fixés par arrêté conjoint du ministre chargé de l'Éducation nationale et le ministre des Armées. Citation donc des documents de présentation de cette proposition de loi. Qui le délivrera, cet enseignement? Cet enseignement peut associer des intervenants des réserves opérationnelles ou citoyennes dans les conditions définies par le ministre chargé de l'Éducation nationale et le ministre des Armées. C'est encore une situation de la proposition de loi. On ne sait rien de plus. Qui interviendra en pratique? Les enseignants seront-ils associés, écartés? N'assiste-t-on pas à une militarisation du monde éducatif? Autant de questions auxquelles il conviendra bien de répondre un jour. Sur quel temps scolaire sera-t-il délivré cet enseignement? Aucun horaire ni dispositif précis n'est présenté. Seules sont évoquées les pratiques de la Finlande et de l'Estonie, 35 séances de 35 minutes. Les cours d'EMC seront un vecteur privilégié, mais les autres cours pourront être utilisés. L'exemple des maths et de la physique sont cités. On parle de consolider les entrées défense dans chaque matière. On ne sait rien de plus. Quels horaires? Quelle intégration à l'EDT? On nous parle de 670 000 heures. Avec un module annuel de 35 séances. Cet enseignement fera-t-il l'objet d'une évaluation intégrée au diplôme? Possible, car on nous parle de, et encore une citation, compétences à acquérir. Un, et autre citation, ouvrage didactique sera distribué. Encore une nouvelle question. Plus globalement, quels dessous idéologiques sont repérables dans les documents? Mais il les égage. Et on propose un petit florilège de citations. Idée, le mépris des enseignants. Citation, déficit de formation des enseignants et de leur peu d'appétence pour les questions de défense. L'école ne s'est pas saisie de ces questions. Autre idée, une idéologie d'un bellicisme rance. Citation, l'utilisation de la revue nationale stratégique 2025, produite par le Secrétariat général de la Défense et de la Sécurité nationale, SGDSN, c'est-à-dire les services de l'État, préfacée par Macron, pour justifier ce que le gouvernement veut entendre. La revue évoque un risque particulièrement élevé d'une guerre majeure à haute intensité en dehors du territoire national en Europe qui impliquerait la France et ses alliés, particulièrement européens, à l'horizon 2030. Eh bien ça, ça en fait des révélations. La France est directement attaquée, notamment par la Russie et ses alliés de l'Est, par le ciblage de ses services publics et institutions, y compris sous forme de cyberattaques. Nos alliés d'hier se détournent largement de nos alliances traditionnelles. Encore une idée, une volonté de bourrer le crâne des jeunes. Et citation, insuffisante formation des jeunes français aux enjeux et à l'esprit de défense. Il faut la restauration de l'esprit de défense. Il faut une société unie, éduquée et prête à faire face aux épreuves. Il faut susciter une adhésion véritable et attiser la flamme de l'engagement. Voilà, donc ce document assez bref, on dit quand même un certain nombre de choses sur ce qu'est cette proposition de loi connue sous le nom donc de loi Blanchet et qui, je rappelle, a quand même été votée en première lecture, adoptée en première lecture par 56 députés qui étaient présents dans l'hémicycle à ce moment-là. Nous sommes à une huitaine de jours du 14 juillet et je voudrais à ce propos vous porter à votre information un appel. Il circule pour un défilé internationaliste qui se tiendra le 14 juillet, donc à 15h, à Paris, à partir de Bastille. Mais bien évidemment, bon, et c'est un événement parisien, mais je pense que le texte de cet appel est intéressant. Voici ce qu'il dit. À l'appel de l'intercollectif des sans-papiers, de la Marche des Solidarités, de l'Urgence Palestine et du Comité Adama, rejoint déjà par plus de 60 organisations, dont la Fédération nationale de la libre pensée, nous défilerons mardi 14 juillet à partir de 15h au départ de la place de la Bastille. Relayés par tout cet appel, apportez vos drapeaux palestiniens, maliens, kanaks, algériens, cubains, etc. Prenez tous les drapeaux qui illustrent les luttes d'hier et d'aujourd'hui contre la guerre et le colonialisme. Apportez vos instruments de musique, prévenez vos voisins, voisines, collègues, camarades et votre famille. Mardi 14 juillet, ensemble, nous défilerons. Le 14 juillet, nous défilerons avec nos drapeaux, en hommage aux tirailleurs africains massacrés par les nazis à Chasselet le 20 juin 1940 et par l'armée française à Thiaroy le 1er décembre 1944, en hommage aux manifestants algériens et aux syndicalistes tués par la police le 14 juillet 1953 à Paris. Nous sommes palestiniens, palestiniennes, kanaks, libanaises, libanais, habitants ou habitants de l'Alliance des États du Sahel, Mali, Burkina Faso, Niger, cubains, iraniens, houthis, iraniens, congolais, soudanais, vénézuéliens et de tous les peuples contre la guerre et le colonialisme. Nous serons de Minneapolis, de Belfast, de Tarente, en lutte contre le racisme et le fascisme. Nous serons sans papiers pour fêter les 30 ans de l'occupation de l'église Saint-Bernard et la naissance du mouvement des sans-papiers. Nous exigerons la liberté de circuler et de manifester, le vrai des expulsions, des OQTF et des IRTF, la fin des violences policières et la fermeture des centres de rétention. Nous revendiquerons l'égalité, le logement, l'éducation, la santé, le travail pour toutes et tous. Alors que se profilent les élections présidentielles et législatives, nous demandons aux candidats qu'ils et elles se positionnent pour la régularisation de tous les sans-papiers, l'abrogation des lois racistes, notamment la loi Darmanin et les lois islamophobes et le rejet du pacte européen sur la migration et du règlement européen. Notre pays s'appelle Solidarité. Nous appelons toutes et tous à se lever, ensemble, se rassembler, s'organiser, barrer la route partout aux fascistes, à empêcher les rafles, à faire vivre notre pays pour tout où il existe, dans les quartiers, les villages, les groupements, les écoles, les universités, les lieux de travail, autour d'un hôpital menacé, d'une mosquée ou d'une synagogue taguée ou attaquée, d'une église où l'on fait une grève de la faim pour les migrants ou migrantes, des organisations dissoutes ou menacées de l'être, d'un lieu occupé, d'un piquet de grève, d'une gare, d'une frontière, à partir d'un local associatif ou syndical, d'un lieu culturel et solidaire. Voilà, c'est donc ça, cet appel pour cette manifestation le 14 juillet à Bastille à Paris et suit bien évidemment la liste des organisations signataires qui sont très nombreuses, d'une soixantaine à 7 heures. Je passe à un autre sujet. Deux scribes algériens essuient leurs semelles sur Gallimard. Daoud, Sansal, ou l'art d'honorer des tristes sires dont vous ne voudriez pas pour gendre. Avec ce texte de notre ami Jacques-Marie Bourget, on pourrait croire que le grand soir chasse désormais sur les terres de la grande librairie. Pas du tout. Là aussi, il s'agit pour lui et nous de donner à lire des informations qui touchent à la morale, à la vérité, au respect des autres, aux droits des femmes, à la probité. En France, les prix et les honneurs, l'argent, vont, y compris dans le domaine de l'édition, aux individus qui servent une cause, qui ne déplaît pas à Bolloré. Daoud et Sansal sont des instruments de propagande qui seraient montrés du doigt par ceux-là même qui les promeuvent s'ils étaient placés du bon côté du soir, le grand soir. Boualem Sansal est devenu le Tintin de l'édition. On suit ses aventures. Membre du comité de rédaction de la revue identitaire Frontière, supporter de Retailleau qu'il entend pousser, citation, de Beauvau à l'Élysée. Sansal est devenu le traître d'une comédie qui n'est pas drôle. Son ami Daoud, lui, incendie Annie Arnaud, auteur Gallimard comme lui, parce qu'elle a, à Saint-Denis, soutenu l'islamo-gauchisme de Mélenchon. Ces deux néocoloniaux sont bien utiles aux heures brunes qui s'annoncent. L'intelligence artificielle devrait être d'un grand secours pour les maisons d'édition. Ainsi, avant de signer un contrat avec un génie pour demain, les industriels du livre pourraient mieux connaître le passé de leurs recrues. En pratiquant ainsi, Gallimard se serait épargné quelques paires de gifles, aujourd'hui celles de Boualem Sansal et sans doute d'autres à venir. Ce sont actuellement deux publicistes algériens qui mettent le souk dans l'honorable cathédrale Thémo, 6 rue Sébastien Bottin et sème le rififi, ce qui est normal pour des garçons de plume, n'est pas loin, pas si loin du rif. Commençons par Boualem Sansal, clown désormais attaché au cirque Retailleau, est bien utile en cette canicule puisque l'on peut l'assimiler à un climatiseur, un frais de campagne. J'ai déjà décrit comment, avec ma désespérément regrettée Warda, donnant chacun une aile du livre par la main, nous avons jeté, 2084, l'opus de Boualem à la poubelle et refermé le couvercle pour ne pas qu'il s'en échappe. Avec l'auteur algérien, qui fait évoquer comme un imposteur, moins tragique. Il y a toujours un mensonge, une trahison, voire une ignominie en cours. Cet homme a tant d'imagination qu'il pourrait un jour finir sa vie comme romancier, sa rencontre avec la vérité n'étant que fortuite, pour rester dans la légèreté puisqu'il n'y a rien de sérieux, sauf l'extrême droite chez ce pirate. Boualem Sansal fait aussi penser à ce personnage joué par Belmondo, le magnifique, cette machine à écrire qui ment et la tête qui délire. Après nous avoir éclairé et révélant que l'Algérie était le Maroc, Sansal interview après entretien, face à une presse taillée dans un tapis de prière, nous a raconté la vue rêvée de Boualem, sans jamais prononcer une syllabe sur sa longue collaboration de hauts fonctionnaires avec le, entre guillemets, régime algérien. Pour faire vite, résumons. Sort de la bouche de Boualem, le fait que son père était citation, un Marocain d'origine juive qui finira sa carrière comme marquis chez les Français et sa mère une tenancière de maison close. Voilà ce que les journalistes qui écrivent avec un plumeau et Gallimard ont longtemps gobé. Lassé des insultes par rebond, celles qui touchaient leur famille et son passé, la tribu des Sansal s'est un peu énervée et décidée de répliquer lors de la réunion de cousinade du dernier Aïd. Dans un long article de La Vie algérienne, dans un long article de La Voix d'Algérie, bien sûr, non repris en France, la fratrie Sansal crie « halte au feu ». Et voici la citation. « Le père de Boualem n'était ni marocain ni de confession juive et n'a jamais été harki. Il est mort dans un accident de voiture le 9 mai 1950, 4 ans avant la guerre de libération. Sa mère n'a jamais été une tenancière de bordel. Après la mort de son mari, elle a trouvé un emploi de femme de ménage à Tiaret, avant de rejoindre l'hôpital Mustapha d'Alger, où elle deviendra infirmière Sal Bicha. Elle s'est remariée avec Ferhat, un cheminot qui l'a beaucoup aidée pour élever ses 4 enfants, dont Boualem. Notre famille, originaire de Tenyet El Had, a fondé la Zaouia de Sidi Boutouchen. Notre nom de famille, Sansal, a été forgé par l'administration française. L'aïeul de la communauté cultivant un terrain à Salsal, le fonctionnaire ne s'est pas fatigué et trouvé simple d'écrire Sansal sur le registre d'état civil. Et je poursuis donc la citation de cette fratrie de Sansal. Nous nous honorons de compter chez nous des héros combattants de la guerre d'indépendance. Ami, oncle de Boualem, a déserté de l'armée française à Montpellier pour se rendre en Allemagne, a participé à un attentat avant de rejoindre le maquis. Zora, autre cousine, a combattu sous le nom de guerre de Salima. Ahmed Sansal, souci à Moudjahid et son frère Saïd, lui, est mort sous la torture de l'armée tricolore. Voilà à quel passé Boualem s'attaque quand il ment, nous insulte et insulte nos morts. Fin de citation donc de la fratrie Sansal. Certes, il ne faut pas confondre Gallimard avec la DGSE ou la préfecture de police. Mais en tant d'années de compagnonnage, d'amitié avec la maison, que personne ne se soit interrogé sur la vraie histoire de Boualem est un oubli fâcheux. Personnage que rien ne rebute puisque lors d'un entretien récent à la question « Que souhaitez-vous que décide en premier le futur président en 2027 ?» Boualem prononce tranquillement ces mots « Une loi interdisant aux élus de mentir. » Peut-être va-t-il imposer son credo à Retailleau, jadis coincé dans le trucage de l'émission de télévision Interville. Avec Kamel Daoud, autre Algérien, grandissant sous la serre Gallimard. Nous restons dans le mensonge, mais quittons le bouffon, le rigolo. Daoud, c'est Camus qui revient sur Terre, la résurrection du mythe est décisive. Daoud peut sauver la France et même le monde de la noyade islamiste qui l'attend, le grand remplacement, etc. L'islamisme est son fond de commerce, un monde qu'il connaît très bien pour avoir été lui-même militant barbu, et il n'y a rien de plus radical qu'un converti. Il doit sa gloire à une imposture, la publicité qu'il a donnée au viol de Cologne, une fake news montée par l'extrême droite allemande qui voulait faire croire à cette horreur, celle d'immigrés, forcément bruns, abusant en masse de femmes blondes et blanches. C'était faux, mais pour Daoud, la gloire était faite. Voilà, par essence, les commentaires d'un homme du bâtiment, puisque lui-même est arabe. Dans son texte ignoble, Daoud laisse entendre, sans oser le dire clairement, que le musulman est massé à martyriser les femmes, oubliant que lui-même a été condamné à Oran pour avoir frappé la mère de ses enfants à coups de bâton ferré. Là aussi, toutes ces informations sur la vraie nature du Daoud n'ont franchi ni la rue Botin-Gallimard, ni les cerveaux du prix Goncourt, ni ceux des journalistes reluisants. Daoud est vraiment un type au poil, le courageux cousin que l'on souhaite avoir, un homme sans défaut, à l'inverse de ce qu'écrivait Lucille. Bon, pourtant il y a des bémols, toujours des bémols ou des dièses. Il est poursuivi à Paris par Saada Arban, une Algérienne qui a eu la gorge tranchée par les djihadistes mais a survécu. Soignée par la seconde épouse de Daoud, une psychiatre, Saada accuse Daoud d'avoir pillé son dossier médical pour écrire « Ouris », dont l'aveuglement et l'inhumanité du lobby politico-littéraire français a fait un prix Goncourt. Certes, tout comme son frère Sansal, Daoud est un saint. Mais avant de l'être, faut-il avoir été bien heureux. Et Daoud, s'il l'est, lui, a rendu une femme très malheureuse, Saada Arban. Quittant le mensonger Daoud, auteur en opuscule d'un éloge de la trahison, revenons au souk et rififi chez Gallimard. Daoud a osé ce qui ne se fait pas. Fusiller un écrivain de sa maison d'édition. Il s'agit d'Annie Ernaux, prix Nobel et auteur de La Rue Botin. Dans un article du journal d'extrême droite Le Point, dont il est la grande ours, Daoud flingue la nobélisée avec bassesse, pratique où il excelle. Annie Ernaux ayant eu l'audace de participer au meeting de Mélenchon à Saint-Denis, Daoud voit vert. Avec la Nobel, l'islamo-gauchisme est sur scène. Daoud présuppose qu'Ernaux en meeting veut devenir la Malraux de Mélenchon. Lauranais, qui ne sait rien de Malraux, lui qui n'a que comme Macron, comme ami et comme modèle politico-littéraire, il y va pourtant de son couplet anti-féministe et désobligeant. Quand on a frappé une femme avec une trique, on peut se le permettre. Le kéfier que porte Ernaux lors de ce meeting ne plaît pas à Kamel, qui a déjà écrit de nombreuses saloperies sur les Palestiniens. Pour lui, ce foulard est le colmao des bobos de mai 68, mais n'évoque jamais les dizaines de milliers de morts de Gaza et de Cisjordanie, si nombreux qu'on ne puisse plus les compter. Les chairs sont en foudre. Donc Ernaux est accoutré, déguisé, et ferait mieux de s'occuper du Soudan que de Gaza, ignorant que c'est l'Europe qui a créé un monde de haine au Moyen-Orient, et doit en être tenu responsable. Avec Gaza, Annie Ernaux rejoue, c'est une citation, rejoue la dignité sur un cadavre d'une seule tragédie. Fin de citation. Plus loin, le preneur de femmes ose parler de, nouvelle citation, ce vieux monde qu'il connaît et qui n'aime pas les femmes. Fin de citation. Depuis Oran, Nedja, son ex-épouse, doit apprécier cette parole d'expert. Donc Annie Ernaux est stupide, idiote, utile. L'interdit du vieux monde, car si Mélenchon gagne, citation, le pays basculera dans un chaos. Les Annie Ernaux devront se battre pour conserver le peu de liberté qu'on leur laissera au nom de la Nouvelle-France. Fin de citation. Dictée par ses amis d'extrême droite et l'idéologie du canard qu'il emploie, Daoud et son fusil à mots collent déjà Ernaux au mur des fédérés. Le tout dans un papier incohérent, mal écrit, à l'encre de ses fantasmes. Ce qui montre qu'avoir été islamiste et frapper sa femme ne suffit pas pour donner de l'allégresse à une plume bien incapable de voler. Même en convoquant Rouel, lui aussi traître, il est incapable de s'élever. Je ne suis pas Antoine Gallimard et le regrette chaque jour, mais à sa place, puisque c'est un honnête homme, aurait mal pris un torchon aussi incendiaire qui à la fois donne de la maison d'édition une image follement réactionnaire et constitue une insulte pour une grande autrice et prix Nobel de la collection blanche. En fait, Ernaux aussi a reçu son coup de trique, et comme Seberg le dit dans « À bout de souffle », c'est dégueulasse. Et donc ce texte est signé donc de Jacques Marie Bourget, et toutes les citations de ce texte sont bien évidemment documentées par les notes qui sont en fin de ce texte que vous retrouverez sur le site de la Fédération nationale de la libre pensée. Et voici donc le dernier sujet pour cette chronique. Il s'agit de l'éditorial du numéro de juillet de La Raison, donc le mensuel de la Fédération nationale de la libre pensée. Cet éditorial est intitulé Penser librement, penser sans tutelle. La Raison de juillet-août 2026 revendique une fois encore, haut et fort, le droit de penser contre les dogmes, contre les privilèges et contre les abandons. Ce numéro prend la laïcité au sérieux, non comme décor pour la bonne conscience, mais comme principe de combat contre les accords avec le Vatican en Espagne, contre le financement public de l'enseignement privé confessionnel, contre les compromissions qui font de l'égalité un mot creux. La liberté de penser n'est jamais une politesse adressée au pouvoir. Elle suppose toujours une insubordination raisonnée, une manière de rompre avec les certitudes imposées et les autorités qui se disent naturelles. Ainsi, faut-il se lever contre les accords avec le Vatican en Espagne. Après les fastes de la semaine dite sainte, nous dénonçons le mélange persistant entre pouvoir politique, religion et héritage franquiste. Il faut rompre avec les accords passés avec le Saint-Siège. On ne parle pas ici d'une laïcité de façade, mais d'une séparation effective entre les Églises et l'État, donc d'une souveraineté démocratique réelle. Le dossier central sur l'enseignement privé sous contrat prolonge ce combat juste sous les principes précis sur les attendus juridiques. Nous rappelons que la loi de 1905 a interdit de subventionner les cultes et que pourtant l'État et les collectivités versent pourtant des sommes considérables à des établissements quasi exclusivement catholiques. Cette situation inique alimente des inégalités sociales et scolaires croissantes. Nous proposons alors publiquement une sortie progressive mais irréversible du financement public, du privé confessionnel. La question scolaire, mère des batailles laïques, rebondit avec le rapport 2026 de la Cour des comptes sur le collège et la mixité sociale. L'enseignement privé sous contrat accentue la ségrégation sociale, tandis que la recomposition démographique est utilisée pour saccager l'école publique. Mais le constat est sévère. Les dispositifs actuels pour corriger ces déséquilibres restent largement insuffisants et l'école privée demeure à l'écart de l'effort commun. La ruralité est sacrifiée sur l'autel de la rentabilité. La libre pensée ne se réduit pas à un combat institutionnel. Elle est aussi une manière d'habiter le monde. Chez Méliès, elle devient refus de l'obéissance au nom de la raison. Chez Russell, elle prend la forme d'un scepticisme rigoureux, hostile aux dogmes et à l'autorité sans preuve. C'est pourquoi notre revue peut faire voisiner l'histoire ouvrière, l'antimilitarisme, la philosophie critique et l'analyse des fractures sociales sans perdre sa cohérence. C'est dans la lignée de ce que montre le dossier sur la branche française de la Première Internationale. L'article sur Jean Mélier donne toute sa place à un penseur qui analyse les relations troubles entre pouvoir, religion et domination, tout en imaginant une société fraternelle sans autorité imposée d'en haut. Son refus de l'obéissance au nom de la raison, sa critique radicale du clergé et sa vision d'une communauté organisée par les plus sages choisis par les peuples donnent à voir ceux de ses lumières radicales. Dans le même esprit, le portrait de Bertrand Russell rappelle qu'il n'y a pas de pensée libre sans goût du fait, sans scepticisme envers les certitudes, sans refus des dogmes religieux ou politiques. Russell y apparaît comme un libre penseur au sens plein, réaliste, empiriste, hostile aux autorités figées et partisan d'une morale qui cherche moins à imposer qu'à libérer. Sa devise implicite pourrait servir de fil rouge à tout le numéro, chercher la vérité, mais surtout ne jamais remettre son jugement à une puissance supérieure. Restons unis dans les combats de la laïcité, de l'école publique, de l'antimilitarisme et de la critique philosophique. La liberté n'est jamais donnée. Elle se conquiert, elle se défend, elle se pratique. C'était donc l'éditorial de Benoît Knickenberger, président de la Libre Pensée, pour ce numéro de juillet-août de La Raison, sur lequel nous reviendrons bien évidemment dans de prochaines chroniques, en, je pense, vous proposant à la lecture certains des articles qui sont cités dans cet éditorial. Voilà, donc j'en ai maintenant terminé avec cette chronique et je vous donne rendez-vous pour une nouvelle chronique du groupe Fretzeler sur Radio Libre en Périgord, lundi prochain. Nous serons donc la veille du 14 juillet. Merci et bonne semaine à toutes et tous.
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4: Mesdames et messieurs, bonjour à toutes et à tous. On est aujourd'hui le lundi 6 juillet 2026 et il est 12h, il est midi. C'est l'heure de faire un bon miam-miam. Nous allons passer ensemble une heure d'actualité locale afin de décrypter ce qui s'y est passé ou alors ce qui s'y va s'y passer. On va commencer cette heure d'actualité locale avec une exposition de Rebecca Devine qui se passe à l'espace culturel François Mitterrand jusqu'au 10 juillet. Et le festival Horizon présente une exposition qui s'appelle « D'ici, je vois ». Le fil conducteur de cette expo, les chaises en plastique qui sont partout dans les cafés, dans les maisons et sur les plages, dans tous les pays du Proche-Orient. Nous écoutons Rebecca Devine, la directrice du festival Horizon.
5: L'exposition « D'ici, je vois » rassemble 13 artistes, des photographes, des plasticiens, un artiste qui travaille sur les nouvelles technologies. C'est un travail qui fait appel à des artistes qui viennent vraiment de la région. Donc de la région, c'est-à-dire qu'il y a plusieurs pays. Liban, Palestine, Égypte, Syrie, Irak, principalement. Et c'est cet aspect régional dans le choix des artistes qui nous permet de traiter tous les différents aspects de cette chaise.
4: On prend la navette spatiale et on décolle pour le Libournais avec la radio Label Verte, qui est une web radio du Grand Libournais spécialisée dans les questions de ruralité, d'économie sociale et solidaire, et aussi de transition. Radio Libre en Périgord diffusera les podcasts réalisés par Anne-Sophie Conant et participera au festival de podcasts en monde rural organisé par Radio Label Verte.
6: Et nous avons décidé de créer un collectif parce qu'on s'est rendu compte qu'on était toutes et tous en ruralité et que nos podcasts parlaient de nos territoires. Et on s'est dit, eh bien, créons un festival de podcasts pour les ruralités, de façon générale, qui traite des questions autour de la ruralité. Et nous avons créé ce festival qui s'appelle Son Territoire.
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4: Et on écoute maintenant Rebecca Devine qui va nous parler de l'exposition au Centre culturel François Mitterrand.
5: Rebecca Devine, je suis directrice du Festival Horizon, festival sur les arts et cultures du Proche-Orient et de Méditerranée. On présente l'exposition « D'ici, je vois » en partenariat avec l'agence culturelle Dordogne-Périgord. Cette exposition entre dans un cadre assez spécifique qui est la saison Méditerranée 2026. Chaque année, le ministère des Affaires étrangères, via l'Institut français, organise une saison ou plusieurs saisons, qui célèbrent les liens entre la France et un pays du monde. Cette année, c'est une région, c'est la Méditerranée, et ce sont les liens entre le Maroc, l'Algérie, la Tunisie, l'Égypte et le Liban, et la France, qui sont célébrés à travers toute la France. Et il y a un commissariat d'exposition qui est fait par Julie Kretschmar, et ça a débuté en mai 2026, ça se terminera en octobre 2026. Il y a environ 200 événements dans toute la France et on est très fiers qu'il y ait cette exposition qui a été sélectionnée pour la Dordogne. Et la saison nous a identifié comme un temps fort parce que on était notamment en ruralité.
8: Et là, le festival vient de démarrer avec l'inauguration de cette exposition qu'on va visiter ensemble avec mon collègue des Libertés FM. Donc, on va suivre cette visite guidée radiophonique, Rebecca.
5: Alors, cette exposition, l'idée est venue d'un article de presse rédigé par Benjamin Barthes, qui est rédacteur en chef adjoint du service international du Monde, qui travaille en tant que correspondant pour le Monde depuis plus de 15 ans et qui travaille sur cette région depuis plus de 20 ans. Il a écrit cet article en 2021 au moment où il quittait Beyrouth, qui était son dernier poste de correspondant, et il revenait à Paris. Et cet article, ce n'est pas un article de presse classique, puisqu'on n'est pas en train de donner des informations ou de couvrir un événement. C'est, selon ses termes, à lui, une déclaration d'amour à la région du Proche-Orient qu'il a couverte pendant tant d'années. Et cet article avait pour titre « L'éloge de la chaise en plastique blanc au Proche-Orient ». Et en fait, en partant de cet objet qu'est la chaise en plastique, ça nous permet de voir des points de vue, de voir cette société, ces sociétés du Proche-Orient, de Méditerranée, différemment, loin

0: l'exposition D'ici je vois rassemble 13 artistes, des photographes, des plasticiens, un artiste qui travaille sur les nouvelles technologies. C'est un travail qui fait appel à des artistes qui viennent vraiment de la région. Donc de la région, c'est-à-dire qu'il y a plusieurs pays. Liban, Palestine, Égypte, Syrie, Irak, principalement. Et c'est cet aspect régional dans le choix des artistes qui nous permet de traiter tous les différents aspects de cette chaise. Effectivement, tu parles de chaises vides. En fait, les chaises, elles ne sont jamais abandonnée, elle a toujours une fonction. Et ça, on va pouvoir le voir dans les différents chapitres de cette exposition, qui est à peu près construite autour de 4 chapitres. Le premier, dans lequel on entre, c'est un chapitre sur la chaise en tant qu'objet du paysage urbain arabe. Donc on va la voir ici, en fait, là, on va voir vraiment cet horizon, la Méditerranée, puisque la Méditerranée, c'est ce qui nous rassemble, c'est ce qu'on voit. On va voir juste en face d'elle la chaise dans son environnement urbain. Et ça, c'est à Beyrouth, c'est le travail de Tania Traboulsi, qui en fait capture des instants, des lumières à Beyrouth, de la vie quotidienne, mais toujours avec beaucoup de poésie. Vous avez ensuite les photos de Sama Beydoun, qui est également une artiste libanaise et qui documente des objets insignifiants, d'apparence insignifiante, et qui en fait des sujets artistiques. Et il se trouve qu'elle avait travaillé sur la chaise en plastique. Et cette chaise, en fait, on la retrouve dans le paysage urbain. Ici, par exemple, elle n'est pas vide, elle n'est pas abandonnée. En fait, elle a une fonction très particulière, c'est qu'elle garde une place de parking. Parce que l'urbanisme dans les villes arabes, c'est d'apparence très chaotique, mais en fait, c'est régi par des règles tacites, mais connues de tous, et avec un fonctionnement très différent. Mais il y a quand même des codes qui ne nous sont pas forcément accessibles quand on vient de l'extérieur, mais qui, pour les habitants de ces villes-là, est tout à fait naturel. Et la fonction de la chaise dans cet environnement est tout à fait connue, que ce soit à Beyrouth ou au Caire, on retrouve ces mêmes fonctions-là.
1: On voit même, ça peut servir pour le travail au quotidien.
0: Tout à fait. Après, c'est vraiment la chaise, on va la retrouver, ça, on pourra le retrouver dans l'article de Benjamin Barthes, où en fait, cette chaise, elle a vraiment de multiples usages, et par exemple, on va trouver des concierges, des immeubles. Donc c'est pour ça qu'on souvent on voit des chaises en plastique sur les trottoirs avec un homme, souvent un homme âgé, c'est le concierge. Et ce concierge, il peut aussi y avoir son pendant, comme l'appelle Benjamin Barthes, qui est celui qui va être dans les services de renseignement. Parce que on est aussi dans des villes qui sont dans des pays avec des régimes autoritaires. Et en fait, la chaise, c'est aussi un moyen de contrôle social parce qu'on peut observer, enregistrer des allées, des venues, qui vient, pourquoi, pour rencontrer qui. Et ça, c'est quelque chose qu'on retrouve beaucoup malheureusement, dans le monde arabe, du fait de ces gouvernements autoritaires.
2: Est-ce que cette exposition nous permet de comprendre là où les raisons pour lesquelles la chaise est incontournable aujourd'hui dans le bassin méditerranéen ?
0: On va explorer ça avec un chapitre qui est vraiment la chaise comme le cœur de la société. Parce qu'en fait, on se rend compte que cette chaise, elle est facilement déplaçable. C'est le monobloc, c'est léger, c'est pas cher. Et on peut se rassembler très facilement. Et dans les sociétés arabes, se rassembler, partager un café, n'importe où, hein, sur le trottoir, sur la plage, constitue le cœur de cette hospitalité qui est une évidence pour tout le monde quand on met un pied sur cette rive de la Méditerranée. Donc cette chaise, elle a, sans qu'on puisse vraiment le prouver, hein, mais elle permet d'avoir des espaces de cohésion. Elle permet d'éviter les divisions, puisque c'est en parlant, en dialoguant, qu'on continue de faire société. Et ça, on va vraiment le voir avec deux séries de photos sur Gaza. On peut s'avancer. On Vous avez là une série de photos de Fatima Shbeir, qui est photojournaliste gazaoui, qui a quitté Gaza pendant le génocide et qui est aujourd'hui exilée aux Émirats Arabes Unis. Et là, vous voyez très bien, donc par exemple, cette photo-là, c'est on fête l'Aïd, c'est une célébration de l'Aïd, tout le monde est dehors et il y a ces chaises partout. Cette photo-là, c'est des habitants qui regardent Coupe du monde de football, je sais plus quelle année. Et là, la troisième, ça, c'est vraiment une photo extrêmement classique.

0: statistiques. C'est-à-dire que les logements sont souvent des logements insalubres, particulièrement à Gaza, à cause des bombardements très, très réguliers depuis de nombreuses années, notamment 2014, 2021. Enfin voilà, il y a des successions de bombardements et de guerres à Gaza, ce qui fait que les logements sont... Personne n'a envie d'y rester, hein, puisque c'est en travaux, à moitié détruits ou trop petits, puisqu'il y a aussi une densité de population très forte. Et donc, il y a cette nécessité d'aller à l'extérieur et de mêler, en fait, l'espace privé, l'espace public. Donc, on habite la rue, on habite les plages. Les plages sont extrêmement importantes, la mer est extrêmement importante. Et ces chaises sont l'outil nécessaire pour habiter. On a mis en miroir de ces espaces de vie, on a mis en miroir ce qu'il reste de Gaza aujourd'hui après l'anéantissement. Et donc là, ce sont des photos de Fatma Hassona. Fatma Hassona, qui était une photographe gazaoui qui a été assassinée par l'armée israélienne 2 jours après avoir appris que le film documentaire dans lequel elle était, qui était réalisé par Sepideh Farsi, était sélectionné à Cannes. Donc on en a entendu parler de cette photographe parce que le film était sélectionné à Cannes et qu'elle avait été assassinée, qu'elle ne pouvait pas y être pour le présenter. Vous voyez qu'il y a une petite chaise là, toute cassée. Et c'est ce qu'il reste. Et quand, en fait, dans les débris de la guerre, les habitants de Gaza cherchent des choses pour... puisque tout leur foyer a été détruit, eh ben on cherche des chaises. On cherche des chaises, et même si elles sont cassées, on les garde. Et là, vous avez le travail de Mustapha Morana, où vous voyez des chaises, qui est un artiste plasticien gazaoui qui a quitté Gaza, qui est aujourd'hui réfugié à Paris. Ces chaises, elles sont cassées, mais elles sont réparées, parce que c'est un moyen de continuer à faire société. Parce que c'est ce que je vous expliquais, c'est dans la discussion, dans être ensemble, ça symbolise tout ça. Et ça évite les divisions. Donc voilà en quoi cette chaise est importante. L'autre chapitre, c'est la chaise en tant que témoin de l'histoire. Là, elle témoigne d'un génocide à Gaza. Là, elle témoigne du front de guerre, puisque la guerre est extrêmement... Il y a énormément de fronts de guerre au Moyen-Orient et depuis beaucoup trop d'années. Et on n'a pas voulu élucider le sujet puisque c'est une réalité, mais on a voulu le montrer autrement. Donc ça, on est dans des villages à 10 kilomètres du front en Syrie après la chute de Bachar al-Assad. Et ce sont des soldats qui sont dans la vie de tous les jours. Donc il y en a qui jouent aux échecs, ils nettoient leurs armes, ils discutent. Et on voit encore ces chaises à cet endroit. Voilà pour essayer de vous répondre un petit peu sur pourquoi elle est si importante. Et on peut s'avancer pour justement en parlant de rassemblement. Il y a en fait, elle est extrêmement présente, la chaise, pour les mariages, les fêtes religieuses et les enterrements. Et donc là, on a 2 photos de mariages de photographes gazaouis. Ce sont des mariages en Irak dans les années 90. Et on a voulu le mettre pas tant pour leur qualité artistique, parce que ce ne sont pas des photos avec une qualité artistique particulière, mais pour ce qu'elles racontent de ces sociétés. C'est-à-dire que le mariage, c'est une grande fête, une grande célébration qui se situe dans l'espace public. Et c'est également le contrôle social. Et on a voulu montrer cette photo qui est dingue avec Saddam Hussein, parce qu'en fait, ce sont des mariages de masse en Irak où il y a 10-15 mariés qui se font marier en fait sous l'œil de Saddam Hussein. Donc là, c'est un portrait de Saddam Hussein qui regarde ça. Ce sont des mariages qui sont célébrés en groupe. Et ça raconte quelque chose de cette ambivalence que peut être le mariage et les rassemblements. C'est-à-dire que dès qu'il y a rassemblement dans une société autoritaire, c'est potentiellement un danger, puisque le rassemblement peut être subvertif. Voilà, il y a eu des révolutions en 2011, et ça, c'est pour ça aussi qu'il n'y a pas d'espace public pensé dans l'urbanisme, parce qu'il y a une peur de la révolte, en fait.
1: Vous mettez le portrait d'un dictateur dans cette exposition, mais comment ces chaises en plastique, qui peuvent représenter la société occidentale, donc la société du mal, du diable, est-elle perçue par ces gens-là qui gouvernent?
0: Alors, je pense pas que les gouvernants arabes aient une idée de ce que peut être la chaise en plastique, puisque c'est une chaise... Vraiment, c'est la chaise du peuple, c'est la chaise pas chère. Vous voyez que, pour le coup, sur le portrait de Saddam Hussein, il est pas sur une chaise en plastique, lui. Il est dans un fauteuil extrêmement, avec beaucoup de fioritures. Donc c'est peut-être un or.
2: Hein.
0: Voilà, c'est pas. Je pense qu'il y a même un impensé complet de ce que peut être la chaise en plastique, puisque il ne la voit pas. Et le dernier chapitre qu'on voulait montrer, c'est notamment au travers de la série de Habib Saleh, qui est un photographe libanais, qui nous embarque dans l'intimité de sa famille, puisque les personnes que vous voyez là, ce sont son oncle, sa nièce, voilà, c'est les membres de sa famille. Et en fait, c'était en discutant avec beaucoup d'artistes, je me suis aperçue que la chaise devenait une personne. Et c'est pour ça qu'on s'est dit que pour le dernier chapitre, c'était un membre de la famille. Parce que, par exemple, vous voyez que sur la photo avec la petite fille, la chaise, ça, cette chaise est là depuis 30 ans, c'est la chaise du chien. Personne ne doit n'y touche, c'est la chaise du chien. Et en fait, ces chaises, on ne veut pas les retirer. Voilà, il y a un attachement. Il y a un attachement à ce meuble.
1: Est-ce que certaines photos ont été mises en scène ou alors prises sur le vif?
0: Ce sont que des photos prises sur le vif. Il n'y a aucune mise en scène dans ces photos. Ce qui était assez fou pour faire le choix des photos, c'était difficile puisqu'on s'apercevait qu'il y avait des chaises partout. En fait, sur énormément de photos, il y a des chaises. Ça, c'est une série. En fait, moi, je connaissais cet artiste. J'aimais ce travail intimiste et la manière dont il racontait ces espaces qui nous sont complètement inaccessibles. Et en fait, je me suis aperçue qu'il y avait plein de chaises et je lui ai demandé une sélection de photos avec des chaises. Autant, par exemple, Sama Beydoun, elle les cherche, puisque ça faisait partie de son travail de recherche. Mais pour la plupart, ce sont vraiment des hasards. Mais c'est parce qu'elle est tellement partout que c'était possible de faire cette sélection.
2: Et on termine avec les images futuristes. On peut imaginer plein de choses.
0: Voilà. Alors, on ne termine pas tout à fait, parce qu'il y a un espace immersif qui a été produit par Ahmed Al-Shaer, qui est un artiste égyptien, qui nous embarque dans un espace, mais que là, vous ne verrez pas, puisqu'il n'est pas encore en route. Et il personnifie encore plus loin la chaise en plastique. Mais sur ces photos, c'est Samir Al-Doumi, qui est un photographe syrien, qui, en fait, a pris ses photos après la chute de Bachar al-Assad. Et effectivement, c'est l'idée que tout est possible, sans qu'on sache si c'est avec de l'espoir ou... Donc c'est pour ça qu'il y a cette lumière où on ne sait pas trop si c'est un coucher de soleil, un lever de soleil, si... Mais c'était ce besoin d'ouvrir les possibles, oui.
2: Merci pour ce visite guidée, radiophonique. En même temps, Festival propose les autres manifestations et vous avez un défi énorme parce qu'aujourd'hui, on attend les choses qui nous horrifient, qui nous attristent dans les informations. Mais vous, avec votre festival, vous aidez à nous ouvrir le regard différemment et connaître ces gens qui vivent sur les territoires malgré le conflit.
0: Oui, le festival a pour ambition de montrer cette région autrement. On va mobiliser le cerveau pour comprendre un petit peu ce qui se passe ou comprendre comment on peut encore rester engagé, comment on peut encore résister et espérer. Et on va également ouvrir nos cœurs avec des artistes, notamment des femmes qui ont des voix très différentes, mais des voix très importantes à entendre et qui peuvent juste nous mettre en communion avec elles.
2: C'est volontaire que c'est les femmes?
0: Oui. Il y a un penchant naturel vers ça, mais c'est vrai que c'est souvent des femmes que je programme, effectivement. La manière dont on a des émotions fortes en écoutant ces musiques qui viennent d'Orient.
2: Merci.
0: Merci.
3: Maintenant, on écoute le Chapelier Fou avec sa chanson nommée Tribal.

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1: Et maintenant, on écoute Anne-Sophie Conant qui va nous parler de Radio La Belle Verte du Grand Libournais.
2: Chères auditrices, chers auditeurs de Radio Liban Périgord, nous allons diffuser une série de podcasts réalisés par la radio Radio La Belle Verte. Et on accueille en studio Anne-Sophie Conant qui est venue nous présenter son travail. Elle est depuis 5 ans dans le Libournais, dans un petit village, et aussi dans un tiers-lieu qui s'appelle l'Usine Végétale, où elle réalise tous ses podcasts, en plus de sa caravane, hein, parce qu'elle peut se déplacer. Bonjour Anne-Sophie, bonjour. Est-ce que tu peux nous présenter ton travail aux éditeurs qui vont bientôt écouter cet été, et puis aussi dans les mois suivants, ton travail?
3: Bonjour à tous, je suis ravie d'être avec vous aujourd'hui et de découvrir Radio Libre Périgord. C'est une radio que j'ai découverte il y a quelques mois et je vous avoue que ce qui m'a beaucoup intéressée dans votre radio, c'est que vous êtes un média de proximité comme Radio La Belle Verte. Donc je suis très heureuse de vous livrer quelques-uns de mes podcasts que j'ai créés effectivement, comme tu l'as dit Simon, sur le territoire du Nord Libournais, puisque Radio La Belle Verte est basée à Le Fieu, à l'Usine Végétale.
2: C'est à l'Usine Végétale que vous faites des ateliers et c'est ici que l'équipe vous a rencontré. Alors, en plus de faire ces podcasts que nous allons diffuser, RLP participera à aussi un festival que vous allez mettre en place en novembre.
3: Tout à fait. Il y a 3 ans maintenant, nous avons été avec plusieurs collègues podcasteurs, nous avons été au festival de podcast de Bordeaux et nous nous sommes rencontrés autour de ce média du podcast et nous avons décidé de créer un collectif parce qu'on s'est rendu compte qu'on était toutes et tous en ruralité et que nos podcasts parlaient de nos territoires. Et on s'est dit, eh bien, créons un festival de podcast pour les ruralités, de façon générale, qui traite des questions autour de la ruralité. Et nous avons créé ce festival qui s'appelle Son Territoire. Nous avons fait une première édition l'année dernière, fin août, dans le petit village médiéval de Rions, dans l'Entre-deux-Mers. Et cette année, il aura lieu à l'Usine Végétale, donc dans le Nord Libournais, et en année 3, il aura lieu dans le quartier de la Bastide à Bordeaux. Parce que parler des ruralités, c'est aussi en parler dans les grandes villes et dans les grandes métropoles.
2: Pour faire des ponts, et on fera peut-être un direct, c'est entre le 9 et le 15 novembre. Attendez-vous donc à avoir un petit stand, un petit plateau radio de Radio Libre en Périgord pour ce festival Son Territoire. Son
3: oui.
2: Territoire.
3: Bah oui, on a hâte de découvrir votre équipe parce que donc moi j'ai rencontré aujourd'hui l'équipe salariée, mais vous avez toute une équipe de bénévoles qu'on a hâte aussi de rencontrer et de mettre en valeur, parce que c'est un engagement de prendre la parole dans un micro, c'est pas simple, donc on aimerait beaucoup mettre vos bénévoles et votre média en avant dans le cadre du Son Territoire.
2: Anne-Sophie Conant, donc à Radio La Belle Verte. Le terme label verte est important parce que dans les podcasts que nous allons diffuser, il y a du podcast dans l'assiette, c'est le titre du premier, il y a solidarité alimentaire, les voix de la double aussi, et des lives que vous réalisez dans divers endroits, mais avec toujours une ligne éditoriale un petit peu écologique ou de l'économie sociale et solidaire.
3: Tout à fait. Je vais à la rencontre, en tous les cas, de gens qui en général sont curieux, bienveillants, qui ont envie aussi de transformation. Et c'est vrai qu'en ce moment, il y a un sujet qui est très très fort, qui est notre transformation climatique, qui est c'est un état d'urgence. Et Radio La Belle Verte, tente en tous les cas de donner la parole à ceux qui le racontent, mais à des petites échelles. Ça peut être des agriculteurs qui la subissent, ça peut être aussi lié à l'alimentation, parce qu'aujourd'hui, on le voit par rapport aux vignes, par exemple, déjà que c'était un métier qui était relativement précaire, mais là, les viticulteurs de nos territoires sont aussi fragilisés, et quelles conséquences ça va avoir sur nos territoires. Et puis, on pose beaucoup la question dans Radio La Belle Verte de la résilience. Ça, pour eux, je pense que c'est vraiment, alors c'est un terme à la mode, hein, on est d'accord, mais
2: qui veut dire résistance au choc.
3: Exactement, résistance au choc. Quel est notre destin quelque part, quoi? On est en train de le forcer, de le subir, ou est-ce qu'on va résister? Pour moi, c'est hyper important comme notion. On parle d'avenir, je crois qu'aujourd'hui, il faut davantage parler de destin. Et quand on parle de destin, alors c'est un petit côté tragédie grecque, hein, mais on parle de quelque chose de fort. Il y a cette notion aussi de drame, mais un drame qui commence peut toujours se terminer plutôt bien. Et l'idée de Radio de la Belle Verte, c'est d'amener aussi beaucoup de poésie dans cette crise majeure qu'on traverse.
2: Il y a aussi beaucoup de perdition. En fait, tu te parles de tragédie, mais dans une tragédie, on connaît déjà la fin. Là, en fait, on ne connaît pas notre avenir parce que l'humanité vit quelque chose que jamais ses prédécesseurs n'ont vécu. On vit dans une période de transformation où on aura moins que nos parents ont eu, avec moins de ressources.
3: Tout à fait. Ben, d'où l'importance de se poser la question de sa propre résilience. Parce que on va tous devoir faire des choix ou subir en tous les cas des choix qui ont été faits avant nous. Alors l'idée, c'est peut-être de pas trop intervenir sur ce qu'on va laisser après aux générations futures. Même si, de façon un peu négative, je pense que c'est déjà un petit peu trop tard. Mais en tous les cas, peut-être qu'on peut l'amener avec plus de douceur, parce que cette anxiété ambiante, là en plus on est en période de canicule, ça amène rien de bon et ça écrit rien en fait entre les humains.
2: C'est quel monde nous allons construire, et c'est là-dedans qu'il y a de la joie aussi.
3: Exactement, il y a beaucoup de joie à Radio La Belle Verte.
2: Et on peut construire beaucoup de par ton passé. Tu as tout un passé, tu as parlé de dramaturgie, hein, donc un passé dans le théâtre, mais oui, aussi à l'étranger. Explique-nous un petit peu où est-ce que tu es allé.
3: Alors, pour parler de Radio La Belle Verte, Radio La Belle Verte, pour la petite histoire, elle est née dans une île du Pacifique qui s'appelle la Nouvelle-Calédonie, où j'ai vécu 15 ans. Et mon envie de ce média, de la radio, du podcast, est née parce que j'avais besoin d'un outil pour entrer en dialogue avec et à la fois les tribus, les populations tribales que je traversais, donc en Nouvelle-Calédonie, en Brousse, et plus particulièrement les adolescents. Donc c'est comme ça que j'ai commencé à tendre le micro. J'avais besoin de trouver des réponses à comment s'organisait aussi la société kanak et pourquoi parfois j'avais pas accès à certaines informations et je ne comprenais pas. Donc je suis allée chercher ces informations avec ce média. Et puis ensuite, c'est devenu une grande aventure radio-spectacle, on va dire, parce qu'avec un petit chapiteau, on a sillonné les routes du pays avec des émissions en public qu'on enregistrait et qu'on diffusait sur les ondes de NC Première.
2: Encore des ponts qui se construisent.
3: Exactement.
2: Et entre plusieurs cultures. Et puis pour parler du théâtre, toujours, tu es intermittente, toujours actuellement, dans La Forêt des Possibles.
3: Alors moi, je suis intermittente du spectacle. Je suis artiste depuis, je sais pas, peut-être mes 7 ans, j'imagine, parce que c'est à l'âge de 7 ans déjà, j'avais décidé que je serais comédienne. Bon, après, j'ai fait des formations, bien sûr. Mais oui, je continue à écrire, à créer. Et moi, je suis vraiment sur un sujet où j'aime bien mêler art et science. Je trouve que c'est très intéressant. On trouve beaucoup de poésie dans la science. Et je pense que la science peut trouver une façon d'être moins culpabilisante, d'être plus accessible à des personnes qui, par exemple, qui ont peur de ce mot scientifique. Et je pense que l'art peut avoir et apporter un autre regard sur la science, et la science peut apporter un autre regard à l'art en écrivant comme ça des objets et des formes qui croisent ces deux essentiels. Parce qu'aujourd'hui, on a besoin de savoir, de mesurer, et on a aussi besoin de rêver.
2: Voilà. Toutes les sciences, y compris la biologie, dans La Forêt des Possibles,
3: oui,
2: on parle aussi d'espace naturel, bien sûr.
3: On parle d'espace naturel, on parle d'alimentation, on parle aussi de soins, parce que aujourd'hui, l'espace naturel peut être aussi un espace de soins. Un espace de soins, un espace aussi où on fait de la gestion collective. Par exemple, quand on parle de la forêt, on peut faire de la gestion forestière. Mais pour ça, il faut s'acculturer ensemble aussi. Et ça, c'est très important. Et c'est l'objet du podcast et de la radio La Belle Verte, c'est son ADN. C'est moi, quand j'ai pas su, je suis allée chercher l'information à mon petit niveau. Et La Belle Verte, peut-être ça résume assez bien ce qu'est La Belle Verte aujourd'hui.
2: La Belle Verte, donc, à retrouver sur la page YouTube, parce que c'est là où vous publiez tous vos podcasts.
3: Oui.
2: mais aussi sur le site internet
3: radiolabelverte.fr, tout simplement.
2: Tout attaché.
3: Ouais, pour cet accès à YouTube, on a vraiment voulu que ce soit le plus accessible possible, parce que c'est vrai que parfois les plateformes ça rend pas toujours accessible les podcasts, et on a fait aussi ce choix de l'accessibilité aux médias par cette chaîne YouTube qui est discutable, mais qui est faite pour des raisons plutôt d'accessibilité pour tous.
2: Si vous avez de la famille donc vers Libourne, c'est au 8 au communal lieu dit La Bombarde à Lefieux, à côté de Libourne, donc au tiers lieu.
3: L'usine végétale.
2: On n'est pas en industrie.
3: Non. Usine végétale, je sais pas.
2: Mais l'industrie de podcast, vous êtes productif en tout cas.
3: Ouais.
2: Merci Anne-Sophie Conan.
3: Merci beaucoup.
1: On écoute maintenant Gatien et sa chanson Moi tout seul.

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1: Et une fois n'est pas coutume, nous allons écouter une chronique charolois, numéro 58, Liana et les pervers, la justice pour préserver l'état de droit.
2: La chronique du juge Gérard Charolois, de l'association Cépenceau et de l'association Convention Vie Nature.
3: Chers amis, bonjour. Nous sommes aujourd'hui le vendredi 19 juin 2026. Et je viens, comme régulièrement, à partir de l'actualité, réfléchir avec vous sur les problèmes qui se posent à notre société, en expliquant toujours d'où je parle. Je parle des droits humains, des droits de l'animal, des droits de la nature et du vrai progrès, celui des mœurs et des manières, pas celui des tonnes de béton et des kilomètres de bitume que les élus veulent imposer pour satisfaire souvent des intérêts mafieux, comme c'est le cas dans la région de Toulouse avec l'autoroute A69. Donc l'actualité, évidemment, a été marquée, comme périodiquement, il est rare qu'il se passe une année sans qu'il y ait des faits de cette nature, qu'on appelle des faits divers, mais qui sont des faits d'une grande cruauté, à savoir qu'une enfant de 10 ou 11 ans a été violée et assassinée dans le Gers. C'est l'affaire Liana. Et je voudrais le commenter sous l'angle de la sociologie, de la psychologie des masses et du droit. Vous savez, des affaires comme celle-là, malheureusement, il y en a toujours eu. Et j'allais dire, ce qui pourrait paraître bien pessimiste et bien résigné à certains, qu'il y en aura longtemps. Et je vais essayer de vous expliquer pourquoi. Mais je me souviens d'un temps, en 1977, 1978, vous voyez, ça remonte pas à la nuit des temps. Il y avait eu, dans le midi de la France, une jeune fille qui avait été aussi assassinée. Ça avait donné lieu à un procès et à la condamnation à mort d'un homme, Christian Rebucci, dont certains ont pensé, c'est l'affaire du pullover rouge, qu'il était innocent. Je ne connais pas suffisamment le dossier pour me prononcer sur ce point, mais je précise tout de suite que je suis un opposant, personnellement, à la peine de mort, parce que je ne pense pas que la société gagne à se ranger au rang des assassins et que couper un homme en deux, c'est pas une marque de civilisation. Oh, je comprends. La colère, la haine, le besoin de vengeance de ceux qui souffrent au point de vouloir, évidemment, faire du mal à celui qui a fait tant de mal, je le comprends. Mais la société n'est pas là pour se mettre au rang des assassins, mais pour, au contraire, essayer de faire qu'il n'y ait plus d'assassins. Et c'est tout cela le problème. Et bien, en ce temps-là, en 1977, la foule, les gens grégaires, criaient à mort l'assassin de la petite fille de Marseille qui avait été tuée. Bon. Aujourd'hui, je n'ai pas entendu des cris de mort contre l'assassin de la petite Liana. Non. Mais alors, chacun est parti du procès des institutions. C'est la faute à la société. Non pas à la société dans son ensemble, mais à la justice, qui n'a pas fait son travail, au gouvernement dont le ministre de l'Intérieur devrait démissionner, au président de la République, qui immédiatement a dit qu'il ne fallait surtout pas mettre en cause les effectifs. Comme si un enfant dont la main était prise dans le pot de confiture disait surtout ne parlez pas de la confiture. Bon, je ne vois pas pourquoi le président de la République, avant que quiconque ait dit quoi que ce soit, nous annonçait qu'il ne voulait pas que l'on parle des effectifs. Alors, plusieurs choses dans cette affaire. Vous savez que je n'ai aucune sympathie pour l'actuel ministre de la Justice qui a commis une faute lourde, grave, qui peut-être justifiait des poursuites pénales dans l'affaire dont j'ai parlé souvent, l'affaire de Sainte-Soline, où il a créé délibérément les conditions d'affrontement, des conditions de mutilation de gens pour défendre un trou dans un champ, un trou de la FNSEA qu'il avait qualifié de république. Les gens venaient pour attaquer la République, c'était pour lancer des mottes de terre dans un trou. Honte à lui. En revanche, L'honnêteté intellectuelle dont j'essaie, je ne dis pas que j'y arrive toujours, mais j'essaie de ne jamais me départir, me conduit à dire que dans cette affaire-là, il n'y est pour rien. Il n'y est pour rien. Je ne vais pas demander la démission du ministre de la Justice ou de l'Intérieur dans cette affaire lamentable où un homme mauvais, a violé une enfant et l'a assassiné. Non, le ministre n'y est pour rien. Le procureur de la République de Hoche n'y est pour rien, pas du tout. Il faut que vous sachiez que sur les bureaux des magistrats, il y a des milliers de signalements, je dis bien des milliers de signalements de gens qui ont des comportements, disons, inadaptés et inadéquats. Bon, heureusement, tous ceux qui ont des comportements biscornus, y compris dans le domaine sexuel, ne deviennent pas pour autant des assassins. Et heureusement, sinon, il y aurait de quoi s'effrayer. Non. Qu'est-ce qui pousse un certain nombre d'êtres humains à devenir des monstres, c'est-à-dire des Fourniret? Oui, Michel Fourniret, vous savez qui c'était. Les Dutroux en Belgique, des Émile Louis, qui ont tué des dizaines de jeunes filles. Et combien d'assassins de ce type? Pourquoi des hommes pervers, au sens psychiatrique du terme, sont-ils conduits à jouir de la souffrance et de la mort qu'ils infligent à des êtres vulnérables et à des êtres faibles? Il y a là-dessus beaucoup à méditer. Et je pense que d'autres penseurs ont réfléchi aussi à ces questions-là. Je pense qu'un psychiatre américain, notamment, qui s'appelle Eric Fromm, qui est un psychiatre de la deuxième moitié du XXe siècle, avait très bien compris que dans le fond de l'être humain, il y a des pulsions de vie, des pulsions biophiles, et il y a des pulsions thanatophiles, des pulsions de mort. Et il y a des gens qui, malheureusement, n'ont pas de barrière psychologique et morale suffisante pour résister à leurs pulsions thanatophiles. Il y a des gens qui sont très biophiles, d'autres qui sont très thanatophiles. Si vous rencontrez les seconds, écartez-vous, éloignez-vous, car si tous ne tuent pas des enfants, tous ceux qui sont thanatophiles, feront du mal autour d'eux, seront violents, seront brutaux, brutaliseront leurs femmes, leurs enfants, ou les gens qui sont à leur portée, et auront cet instinct de domination, de possession, de soumission de l'autre. Ce sont des gens mauvais, ce sont des gens dangereux. Que faut-il faire avec eux? D'abord, il faut les dépister dans la société. Et si on les dépiste, la première chose à faire, avant qu'ils aient fait quoi que ce soit, c'est d'essayer de les soigner. Et nous manquons d'effectifs, effectivement. Vous savez qu'en France, actuellement, il y a des pénuries de psychiatres et de psychologues. On n'en trouve plus. Même les gens qui sont en souffrance ne trouvent plus, ou assez rapidement, à se faire soigner. Ce sont des questions d'effectifs. On manque de magistrats. On a 4 fois moins de magistrats en France que dans les autres pays européens. N'en déplaise au président de la République. Je dis pas qu'il y est pour quelque chose. Évidemment, il n'y est pour rien. Bon, il n'y est pour rien dans cette affaire de meurtre. Mais si vous voulez, méfiez-vous aussi des gens qui vous disent « pensez à la dette ». Pensez à la dette. Faisons des économies avec les finances publiques. Eux sont des fautifs. Je ne dis pas des criminels, parce qu'ils ne se rendent pas compte de ce que ça veut dire. Il faut augmenter massivement la dépense publique. Alors vous me direz, mais alors comment faire? En creusant la dette? Non, en changeant les règles de l'économie. Une secte, la secte libérale que je mets en cause dans ces affaires, a tout donné au privé, tout ce qui était profitable, et a laissé au public tout ce qui est non rentable. Eh bien, il faut que l'État, c'est-à-dire l'intérêt général, c'est-à-dire vous, nous, l'État, c'est pas un monstre froid. L'État, c'est la santé, c'est l'hôpital, c'est l'école, c'est la justice, c'est la gendarmerie du coin, c'est les services qui s'occupent de la protection de la nature, ce qui est très important et essentiel. Bon, c'est ça l'État. L'État doit avoir des moyens. Et ces moyens, eh bien, faut les lui donner par la possession de secteurs économiques rentable et pas faire ce qu'a fait la secte libérale, qui a tout donné aux petits copains, souvent dans des conditions très, très, très favorables. Je pense notamment au scandale des autoroutes, évidemment, mais il n'y a pas que ça. On pourrait très bien concevoir que l'État possède des banques, des assurances. Si demain on extrait du lithium en France, que le lithium soit vendu au profit de l'État, c'est-à-dire au profit de la santé publique, des hôpitaux, au profit de la justice, au profit de l'éducation nationale, au profit de l'intérêt et du bien public. Oui, il faut augmenter la dépense publique. Alors quoi ? Une économie étatisée, une économie soviétique ? Pas du tout. Non, je vais presque dire avec humour, une économie gaulliste, c'est-à-dire celle de 1945-1960, où l'État contrôlait 40%, 50% de l'économie. Ce n'est pas une économie étatisée, c'est une économie équilibrée. Mais nous sommes dirigés par une secte qui veut tout pour quelques-uns au sacrifice de tous. Donc je fais le parallèle, si vous voulez, entre le manque d'effectifs, c'est-à-dire le manque de soins des thanatophiles, des tueurs, de ceux qui ont la pulsion de mort, qu'on n'arrive pas à déceler et à soigner, et aussi à juger. Parce que c'est vrai qu'il y a tellement de dossiers qui s'amoncellent dans les tribunaux que les affaires ne sont pas traitées dans le temps qu'il le faudrait. Mais ce n'est pas parce que les magistrats... Oh, vous savez, je ne vais pas être l'avocat des juges. Vous savez que j'ai été magistrat pendant 49 ans de ma vie, un demi-siècle dans la magistrature. Je la connais donc bien. Les magistrats ne sont pas des êtres supérieurs ou inférieurs aux autres. Pas du tout. Ce sont des gens qui sont recrutés pour leurs compétences en droit, pour leur culture générale, pour leur compréhension de la société. On les recrute sur des critères objectifs. Et j'entendais des imbéciles, parce qu'il y en a qui s'expriment dans les médias, hein. Il y a des imbéciles qui s'expriment partout, hein. Qui disent « on devrait élire les juges ». Mais oui. Alors vous passeriez devant un juge RN, devant un juge LR, devant un juge socialiste, devant un juge écologiste, ou je ne sais quoi, ou insoumis. Bon, vous voyez, ce serait charmant, hein. Là, vous pourriez dire, pour le coup, c'est très problématique. Non. La justice ne doit pas être l'émanation des partis politiques. Ça ne veut bien sûr pas dire que les juges sont des martiens. Ils vivent dans la société. Ils ont des convictions. Ils ont des convictions. Ils ont le droit, même le devoir d'en avoir. Mais quand ils sont juges, ils sont pas là parce qu'un parti les a désignés préalablement et que vous les avez élus parce qu'ils appartenaient à tel ou tel parti et donc ils sont en mission commandée comme un député qui est en mission commandée par son parti. Hein ? Non, les juges doivent être indépendants. Ça ne veut pas dire qu'ils n'ont pas d'opinion, encore une fois. Ils ont des sensibilités et ils ont le droit et même le devoir d'avoir ces sensibilités. Mais quand ils jugent, ils doivent le faire au nom de leur conscience, en toute indépendance, et non comme représentants de telle ou telle fraction de l'opinion. Deuxième objection que j'entends souvent, il ne faut pas que les juges puissent contrôler l'État, les politiques. C'est pas normal que les juges mettent en prison des anciens présidents de la République s'ils ont commis des fautes. Et pourquoi ? Les citoyens ne sont pas tous égaux devant les lois ? Est-ce que ce n'est pas normal que chacun de nous, quelle que soit notre situation, réponde de ses fautes quand il en commet ? Donc, si vous voulez, il faut que la justice soit indépendante de l'autre pouvoir, qui est le pouvoir exécutif, qui tend d'ailleurs à être devenu maintenant aussi un pouvoir quasi-législatif aussi, puisque beaucoup de lois émanent du gouvernement. Donc le gouvernement, le pouvoir dit anciennement exécutif, est en fait à la fois exécutif et en grande partie législateur. Il voudrait être en plus judiciaire, ou du moins qu'il n'y ait pas de pouvoir judiciaire. Oui, ça s'appelle la dictature. Il y a des pays, en effet, où on ne peut pas, c'est pas concevable, qu'un tribunal inculpe, par exemple en Russie, M. Poutine, ou le président turc. C'est pas envisageable. Les juges dans ces pays dictatoriaux sont là pour exécuter les ordres du tsar ou du sultan. Hein ? Ils sont pas là pour déplaire au pouvoir politique. En France, la justice était indépendante. Et je me souviens que, jeune magistrat, dans une ville du sud de la France, nous jugions en correctionnel une dame pour une affaire subalterne de travail dissimulé. Et cette dame vient avec la lettre de l'épouse du premier ministre de l'époque. Et le vieux vice-président qui présidait l'audience correctionnelle prend la lettre, rend sa décision très modérée, très pondérée, normale, et à l'issue de son délibéré, rend la lettre à la dame en lui disant « Madame, je n'ai tenu aucun compte de cette intervention, sinon j'aurais doublé la peine. » Voilà, c'est ça l'esprit de l'indépendance de la justice. Et il faut que la justice reste un pouvoir. Et quand les politiciens d'extrême droite, surtout, dénoncent la République des juges, c'est parce qu'ils veulent instaurer leur dictature de fait. Ils ne veulent pas qu'il y ait de contrôle. Ils ne veulent pas que la Cour européenne des droits de l'homme puisse contrôler les lois françaises. Non, au nom de la souveraineté, c'est-à-dire au nom de leur parti, s'il advenait par malheur qu'ils soient majoritaires, ils veulent la dictature. Ils veulent pouvoir faire ce qu'ils veulent, les mains libres, absolues, et qu'aucun droit fondamental ne vienne entraver tout cela. Ils veulent cette domination. Et dans ces affaires, vous voyez, on retrouve toujours ce clivage, toujours la même histoire. Et dans les propos que j'ai entendus suite à l'affaire Liana, je retrouve ce clivage permanent, cette attaque contre l'institution judiciaire, qui n'est pas plus vertueuse ou meilleure que les autres, non. Mais retenez bien ceci, le pouvoir corrompt, le pouvoir corrompt. Et le pouvoir absolu corrompt absolument. Donc la seule façon qu'il y ait pour qu'un pouvoir, qu'il soit judiciaire, exécutif ou législatif, soit vertueux, il faut qu'il soit contrôlé. S'il n'est pas contrôlé, il est corrompu, il est abusif et on glisse vers la dictature. Donc, je crois qu'il faut défendre les droits de l'homme. Il faut défendre la démocratie qui repose sur deux piliers, la démocratie. D'une part, c'est des élections libres pour désigner des représentants politiques, que ces élections soient libres à l'issue de débats publics libres et pluriels, qu'il n'y ait pas qu'une seule presse qui distille une seule idéologie, mais qu'il y ait des journaux de droite, d'extrême droite, de gauche, d'extrême gauche, car tout le monde a le droit de citer. N'en déplaise aux néofascistes, qui sont des néofascistes parce que seules leurs idées ont le droit de citer. Dans leur presse, eux, l'adversaire n'est pas un adversaire qu'il faut réfuter. C'est un ennemi qu'il faut avilir, frappé d'ostracisme et qui n'a pas de légitimité. Liana a été assassinée. Bah, j'ai entendu. C'est de la faute des juges rouges. Je ne vois pas ce que les juges venaient faire en cette affaire, et encore moins les juges rouges, dont je doute même qu'ils s'en soient trouvés quelques-uns dans les mains de ceux qui ont eu à passer ce dossier. Bon, donc si vous voulez, c'est tout ça, c'est de la malhonnêteté et ça montre bien que la démocratie, il faut le pluralisme des opinions pour les élections et il faut que par-delà les élections, il y ait un pouvoir qui soit un garde-fou et qui dise, attendez, il y a des droits fondamentaux, des droits imprescriptibles, des droits qui sont supérieurs aux caprices des assemblées. Et ces droits-là, les cours suprêmes doivent pouvoir les appliquer et doivent pouvoir dire à un pouvoir politique, non. Vous ne pouvez pas faire ça. Par exemple, vous ne pouvez pas frapper les étrangers, les boucs émissaires des fascistes, n'est-ce pas ? C'est ça. Ah, parce que tout ce qui se passe, c'est de la faute des étrangers. Et pour tout régler les problèmes, il suffit de foutre les étrangers à la mer et de mettre des murs autour de l'Europe. C'est idiot. Et c'est surtout une basse manœuvre. C'est une très basse manœuvre. D'ailleurs, quelqu'un a pu écrire que les néofascistes, s'ils prenaient le pouvoir l'an prochain par malheur, proposerait un référendum très démagogique qui ferait voter comme un seul homme les Dupont-Lajoie contre les étrangers, mais dans lequel il glisserait des formules pour retirer la possibilité pour la Cour européenne des droits de l'homme, pour la Cour de justice de l'Union européenne et pourquoi pas pour la Cour de cassation et le Conseil d'État, retirer le pouvoir à ces gens-là de dire le droit et de freiner leurs ardeurs répressives et totalitaires. Voilà, mes amis, donc défendez les droits de l'homme et les droits du vivant sur lesquels on construira les droits de l'homme. 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Vive les droits de l'homme, vive les droits de la nature. À bientôt, mes amis, j'espère. Je compte sur vous.
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1: Et voilà, c'est terminé pour ce midi. Je vous retrouve à 18h pour refaire une heure d'actualité locale exclusivement périgourdine. Et en attendant, bon après-midi musical aussi.

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3: 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Bonjour Anne.
4: Bonjour Emmanuel, bonjour à tous. Le tour de l'actualité dans le monde, 2h30 ensemble avec nos correspondants, nos envoyés spéciaux sur tous les continents pour parler aujourd'hui lundi 6 juillet d'un tir de missile chinois qui fait beaucoup réagir. Missile stratégique de longue portée lancé d'un sous-marin à propulsion nucléaire dans le Pacifique à un moment où Pékin accentue la pression sur Taïwan après aussi des exercices militaires américains et japonais dans la région. On essaiera de mieux comprendre ce contexte très tendu avec notre invité dans un peu plus d'une heure. Beaucoup de réactions aussi après que la FIFA a cédé à un nouveau caprice de Donald Trump en annulant un carton rouge contre le meilleur buteur américain. Il sera donc sur le terrain ce soir face à la Belgique en 8e de finale de la Coupe du Monde. Incompréhensible, dit le gouvernement belge. Pour l'UEFA, l'instance du foot européen, la FIFA a franchi une ligne rouge. C'est inédit. Et du côté des supporters américains, on ne s'embarrasse pas trop de scrupules. L'essentiel pour eux, c'est que Follarine Balogun joue. Tout à l'heure, vous les entendrez dans un instant dans le journal. Et on y reviendra plus longuement juste après 13h, temps universel.
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4: Au sommaire également, une aide européenne pour aider la France à lutter contre les feux de forêt dans le sud. Conséquence de deux vagues de chaleur survenues en moins d'un mois. Détail dans une demi-heure. L'Union européenne, elle mobilise des bombardiers d'eau, mais elle continue de défaire petit à petit les textes qui protègent l'environnement au profit de grandes entreprises. On vous en dit plus dans un quart d'heure. On parlera aussi des funérailles de l'ayatollah Khamenei qui se poursuivent en Iran. Témoignage dans un instant. On évoquera la situation au Mali après de nouvelles attaques de djihadistes du JNIM dans Afrique Midi à midi et demi, temps universel. Et puis on vous présentera une nouvelle émission. De la musique, beaucoup de musique à découvrir dans moins d'une heure maintenant et surtout ce soir à 22h10, temps universel. Voilà, vous avez le programme. Bienvenue. Et tout de suite, le journal. Bonjour Karine Bellicha.
6: Bonjour Anne, bonjour à tous.
4: Le cortège funèbre de l'ayatollah Ali Khamenei s'est mis en route dans les rues de Téhéran.
6: Troisième jour des obsèques nationales du dirigeant iranien, tué dans des bombardements israélo-américains le 28 février dernier. La procession doit durer plus de 10 heures dans la capitale, conçue comme une démonstration de force du régime. Les autorités attendent des millions de personnes. L'occasion pour l'État de porter le récit du soutien populaire à la République islamique et de l'unité du peuple contre l'ennemi extérieur. Parmi la foule présente sur les lieux se trouvent même des femmes non voilées qui affirment être opposantes au régime, mais avant tout patriotes. De Paris, Oriane Verdier a joint une jeune iranienne qui souhaite garder l'anonymat. Cette dernière dénonce les manipulations d'un régime à la puissance inimaginable.
7: Tout ça, c'est de la propagande. Ces femmes qui sont sans hijab aujourd'hui et qui l'étaient pendant la guerre, nous les appelons les parastou, des femmes qui sont payées très cher par le régime pour qu'elles fassent ce qu'ils veulent. Ils ont tué beaucoup de gens à cause du hijab, mais aujourd'hui, ils veulent montrer que tout va bien à l'intérieur du pays et que même ces personnes qui ne respectent pas les règles islamiques rejettent avant tout l'ennemi, les États-Unis. Mais c'est vrai qu'il y a 20% de personnes qui soutiennent la République islamique. Le régime se concentre uniquement sur eux et se fiche complètement des 65% ou 75% qui restent. Ils ont tué beaucoup de gens pendant la guerre et aujourd'hui encore, ils continuent. Chaque matin, je me réveille et je regarde les informations. Je découvre que deux nouvelles personnes ont été tuées tous les jours. Des jeunes hommes de 18 ans, 19 ans, toujours moins de 25 ans.
6: Témoignage de cette jeune iranienne recueillie de Paris par Oriane Verdier. À noter qu'il n'y a toujours pas de trace de Mojtaba Khamenei qui a succédé à son père au poste de guide suprême. Il n'est toujours pas présent aux obsèques, contrairement à ses frères. Blessé dans les bombardements, il n'a pas été vu en public depuis sa nomination et ne s'exprime que par communiqué.
4: Le Hamas annonce avoir dissous ses instances dirigeantes dans la bande de Gaza.
6: Après presque 20 ans de pouvoir du mouvement islamiste dans l'enclave palestinienne, ce qui ouvre ainsi la voie à un comité technocratique chargé d'administrer le territoire, comme prévu par le Conseil de la paix mis en place par le président américain.
4: À propos du Liban à présent, le Premier ministre israélien affirmait hier à la chaîne américaine Fox News que certains villages chrétiens du Sud avaient demandé à être annexés à Israël.
6: Ils sont en quête, selon lui, de protection contre le Hezbollah. Benjamin Netanyahou a ajouté que plusieurs de ces villages chrétiens auraient fait appel à lui pour être débarrassés du mouvement pro-iranien. Paul Ralifé, bonjour.
1: Bonjour Karine, bonjour tout le monde.
6: Vous êtes en direct de Beyrouth. Paul, les représentants de ces localités situées dans la zone tampon ont catégoriquement démenti ces informations.
1: Oui, effectivement Karine, les municipalités, les officiers de l'état civil et d'autres représentants des villages chrétiens frontaliers ont catégoriquement démenti les informations sur leur volonté d'être annexés par Israël et d'obtenir la nationalité israélienne. Les représentants de 15 localités chrétiennes situées dans la zone tampon de facto établie par Israël et par conséquent isolées depuis 4 mois du reste du Liban ont qualifié les propos de Benjamin Netanyahou de fabriqués et sans aucun lien avec la réalité. L'annonce du Premier ministre israélien a provoqué malaise et confusion au Liban, d'autant que certains partis politiques chrétiens plaident en faveur de la normalisation des relations avec Israël. Les élus et les notables de ces villages ont affirmé dans un communiqué conjoint que les allégations de Benjamin Netanyahou sont totalement infondées. Ils ont souligné que les habitants demeurent attachés à l'État libanais et à sa légitimité et qu'ils n'ont jamais dévié de cette position malgré les difficultés imposées par la guerre. Le texte insiste sur le fait que les habitants des villages chrétiens frontaliers sont fiers

0: dénonce une nouvelle fois des frappes délibérées contre des immeubles résidentiels et des civils. L'Ukraine poursuit, elle, ses attaques en territoire russe et en Crimée annexée par Moscou, notamment à Sébastopol, privée désormais d'électricité. Cette ville de plus de 500 000 habitants servant de base à la flotte de la Russie de la mer Noire.
1: La capitale turque se prépare à accueillir le sommet de l'OTAN et Ankara est déjà placée en état de siège.
0: La totalité des grands axes sont fermés à la circulation. Le trafic est complètement paralysé. En attendant, les chefs d'État et les délégations des 32 pays de l'OTAN, les Européens se résignent peu à peu à la nouvelle donne au sein de l'Alliance Atlantique. Depuis le retour de Donald Trump à la Maison-Blanche, avec les premières annonces américaines de retrait de troupes en Europe, tous se sont engagés à consacrer au moins 5% du PIB à leurs dépenses de sécurité d'ici 10 ans.
1: L'actualité en Europe, c'est aussi une nouvelle vague de chaleur.
0: Oui, une conséquence du réchauffement climatique du Portugal au Royaume-Uni, jusqu'au pays de l'Est en passant par l'Allemagne, la Suisse et la France. Dans l'Hexagone, 16 départements sont désormais placés en alerte canicule orange, avec localement des températures attendues jusqu'à 40 degrés.
1: La France où deux streamers qui animaient la chaîne internet sur laquelle Jean Pormanov est mort en direct l'année dernière sont jugés devant le tribunal correctionnel de Nice.
0: Au cœur du procès, les violences en ligne qui illustre les dérives de certaines plateformes. Bonjour Sylvie Coffi.
2: Bonjour.
0: Le procès ne portera pas sur la mort de Jean Pormanov, 46 ans, de son vrai nom Raphaël Graven. L'autopsie ayant conclu à l'absence d'intervention d'un tiers dans ce décès.
2: Les deux hommes, Naruto et Safine, devront répondre notamment des faits de violence en réunion sur la personne de Jean Pormanov. Sous le feu de plusieurs caméras qui le filment sans interruption, on voit Jean Pormanov se faire insulter, humilier, frapper, tirer les cheveux. Il reçoit même des projectiles de paintball. Sur cette chaîne suivie par près de 200 000 personnes, le concept est simple. Il s'agit de rester le plus longtemps en direct. Les internautes participent, commentent les scènes et envoient des dons qui rythment la diffusion. Ce sont ces scènes de violence qui sont au cœur du procès. Après 12 jours de diffusion, le marathon approche les 300 heures de direct. Dans la nuit du 17 au 18 août 2025, le corps de Jean Pormanov est retrouvé en direct, inerte, sous un drap. Au-delà du sort judiciaire des deux streamers, Naruto et Safine, cette affaire pose une question inédite à la justice française. Où s'arrête le divertissement en direct et où commence la responsabilité pénale?
0: Sylvie Coffi, au Mondial, le match entre les États-Unis et la Belgique aura lieu dans quelques heures, mais il fait déjà beaucoup parler. La FIFA a franchi une ligne rouge, selon l'instance européenne, l'UEFA, dénonçant une décision inédite, incompréhensible et injustifiable, car la FIFA a suspendu le carton rouge qui devait priver le meilleur buteur américain de cette rencontre. Énorme polémique, normalement privée de rencontre après un carton rouge reçu lors du précédent match. Folarin Balogun va finalement pouvoir jouer après un tour de passe-passe réglementaire de la FIFA. Une décision controversée prise après un coup de fil de Donald Trump qui plonge la sélection américaine dans une drôle d'ambiance à Seattle. Cédric De Oliveira.
3: C'est du jamais vu dans l'histoire du foot, mais pour le plus grand plaisir du sélectionneur de Team USA, Mauricio Pochettino, la FIFA a fait preuve de mansuétude à l'égard de Folarin Balogun.
4: On célèbre tous cette décision, on est tous d'accord sur le fait que c'était un carton rouge injuste.
3: Et pourtant, le carton rouge de Balogun en 16e de finale était justifié, mais la FIFA s'est appuyée sur l'article 27 de son code disciplinaire qui stipule qu'une sanction peut être suspendue intégralement ou partiellement, ce qui donne l'impression que l'instance peut agir comme bon lui semble. D'abord stupéfait, les supporters américains réunis à Seattle sont ravis, tout comme Marc.
5: Il va jouer et j'en suis ravi, je n'avais jamais vu ça avant. On va voir s'il va arriver à marquer à nouveau.
3: Mais alors pourquoi une telle décision? Pourquoi en faveur d'un des pays organisateurs? Selon certains médias américains, Donald Trump aurait décroché lui-même son téléphone pour que son ami, le président de la FIFA, Gianni Infantino, intervienne. Une hypothèse qui n'étonne personne dans ce bastion démocrate.
6: Peut-être qu'il l'a appelé, mais qu'il l'ait fait ou non, c'était un carton rouge injuste. Et il a marqué déjà lors des premiers matchs. Alors je pense que l'équipe est meilleure avec lui.
3: C'est une évidence. Balogun, 3 buts jusqu'à maintenant, est le meilleur buteur de Team USA sur cette Coupe du Monde. Mais quelle que soit sa performance face à la Belgique, sa présence pourrait créer une jurisprudence pour d'autres équipes que la FIFA aura bien du mal à contester. Cédric De Oliveira, Seattle, RFI.
1: Et l'actualité de la Coupe du Monde, on en reparle dans le Journal des Sports dans un tout petit peu plus d'une heure maintenant.
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0: Fabrique du monde dans les coulisses de la diplomatie mondiale avec une visite importante, Guillaume Nodin, celle du président français en Syrie. L'Élysée n'a pas encore confirmé, ce sont les autorités syriennes qui l'annoncent. Il faut dire qu'elle est très symbolique, cette visite, pour Paris et pour Damas.
1: Oui, d'abord parce que ce sera la première d'un président français depuis Nicolas Sarkozy en 2008 et 2009, avant la guerre en Syrie. La première d'un chef d'État occidental depuis la chute de Bachar al-Assad. Jusqu'ici, seul l'émir du Qatar avait pris le chemin de Damas. Emmanuel Macron était déjà le premier à avoir reçu à l'étranger le nouvel homme fort syrien Ahmad al-Shara, avant que l'ancien djihadiste soit reçu à la Maison-Blanche par Donald Trump. C'est donc une étape supplémentaire de la réintégration de la Syrie dans le concert international. C'est une sorte de reconnaissance des progrès effectués par le gouvernement syrien, même s'il reste à accomplir. Le premier parlement de l'après-Assad a été constitué, mais sa première réunion prévue ce lundi a été reportée sans explication, sans que l'on sache donc si cela est dû à une éventuelle visite du président français ou à l'attentat à la bombe qui a fait en fin de semaine dernière une dizaine de morts dans le centre de la capitale. La Syrie doit encore en effet faire face à ce qui reste de l'organisation État islamique.
0: C'est aussi cette visite une reconnaissance du rôle de la Syrie dans la région.
1: Et c'est un message envoyé aux autres pays de la région, dont Israël. L'armée israélienne occupe une partie du territoire syrien, des parties du territoire syrien même, et le ministre israélien de la Défense explique qu'elle a vocation à rester indéfiniment dans les territoires qu'elle occupe actuellement en Syrie, donc, mais aussi à Gaza et au Liban. C'est une reconnaissance également du rôle potentiel de la Syrie dans le règlement de la crise au Liban. La semaine dernière, le ministre syrien des Affaires étrangères était à Beyrouth, où il a rencontré les autorités libanaises, y compris le président du Parlement, Nabi Berri, allié du Hezbollah. Les nouvelles autorités syriennes, qui sont sunnites, sont hostiles au mouvement chiite pro-iranien, allié de Bachar al-Assad en son temps. Pas au point cependant de s'impliquer au Liban comme le pays l'a fait par le passé en exerçant une tutelle de fait sur son voisin, et pas au point non plus de s'occuper du Hezbollah comme l'a suggéré au moins à deux reprises Donald Trump.
0: Et puis au-delà du Liban, la Syrie a un rôle géopolitique à jouer dans la région au sens large.
1: Avec la politique défavorable à l'Iran des nouvelles autorités syriennes, le pays s'est, comme d'autres dans la région, retrouvé pris pour cible par l'Iran dans ses frappes tous azimuts. Mais il a aussi montré qu'il pouvait faire partie de la solution pour contourner le détroit d'Ormuz bloqué par l'Iran. L'Irak et le Koweït, par exemple, ont ainsi organisé des convois de camions pour expédier leurs hydrocarbures par la route jusqu'au port syrien sur la Méditerranée et donc vers l'Europe. Une solution qui ne compense évidemment pas l'énorme trafic qui passe par le Golfe, mais qui peut donner des idées à condition d'investir dans la sécurité et dans les infrastructures. Et justement, la Syrie annonce qu'Emmanuel Macron viendra accompagné d'investisseurs et de représentants d'entreprises françaises pour renforcer la coopération économique.
0: À demain, Guillaume Nodin.
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0: L'actualité en Europe et cette alerte lancée par 10 associations 2 ans après la réélection d'Ursula von der Leyen à la tête de la Commission. Ces associations ont compté au moins 20 reculs pour l'environnement et pour la santé. Une trentaine d'autres pourraient être entérinées dans les prochains mois. Pourtant, c'est elle, Ursula von der Leyen, qui avait mis en place ce que l'on appelle le pacte vert européen lors de son précédent mandat. Et Jeanne Richard, derrière ces reculs, on voit poindre plusieurs influences, celles de la droite et de l'extrême droite, celles aussi des grandes entreprises et des puissances étrangères.
3: Les pesticides, déforestation, qualité de l'eau, cosmétiques toxiques, voitures électriques, objectifs climatiques revus à la baisse. Petit à petit, c'est toute la politique européenne de protection de l'environnement et de la santé des citoyens qui est démantelée. La Commission explique vouloir alléger les normes pour faciliter la vie des entreprises européennes et renforcer leur compétitivité à l'international face aux géants chinois et à la politique commerciale agressive des États-Unis de Donald Trump. C'est au contraire un changement de cap qui déboussole les investisseurs, rétorquent les ONG. Il n'y a pas que la guerre commerciale, disent-elles. Il y a aussi les événements météo extrêmes. Ils coûtent 26 milliards d'euros chaque année à l'économie européenne. Et ça va aller en s'empirant avec le réchauffement climatique qui progresse.
0: Et ces reculs donc se font sous la pression des lobbies, sous pression politique aussi.
3: La droite européenne a franchi une ligne rouge pour les ONG en commençant à s'allier désormais avec l'extrême droite, des alliances inédites pour voter ensemble contre les protections environnementales européennes. Quant au lobby, lors de la session parlementaire de l'automne dernier, en un peu moins de 4 mois, le Parlement européen a accueilli dans ses murs plus de 16 000 000 lobbyistes venus défendre des intérêts privés, selon Reclaim Finance, la plupart des multinationales européennes les plus polluantes, mais aussi des entreprises américaines. Il ne s'est pas passé 4 jours sans présence d'un lobby américain au Parlement européen.
0: Des puissances étrangères qui attaquent donc aussi le pacte vert européen via les lobbies et dans les discours des officiels.
3: Des pays appellent explicitement à son démantèlement, explique Caroline François-Marsal, responsable Europe au réseau Action Climat.
2: Les États-Unis, comme le Qatar également, sont des puissances qui, pour reposer leur économie sur les exportations d'énergie fossile, qui sont notamment importées dans l'Union européenne. Et évidemment, elles ont tout intérêt à ce que l'Union européenne continue d'importer ces combustibles fossiles. Donc, ça fait évidemment sens pour les États-Unis ou le Qatar d'aller contre le pacte vert européen.
3: Voilà, je rappelle que ces mesures attaquées de toutes parts, elles n'ont pas été votées pour rien. Elles sont là pour protéger notre santé et celle de la nature. La nature dont dépend la moitié du PIB mondial.
0: Jeanne Richard, voilà l'Union européenne qui défait petit à petit les textes sur l'environnement, alors que le continent connaît de plus en plus de phénomènes extrêmes liés au dérèglement climatique. Les inondations, les incendies, on aura l'occasion d'en reparler dans un quart d'heure, ou encore la chaleur. Et tous les Européens ne sont pas égaux face aux canicules, loin de là. Les températures élevées pèsent plus lourd dans les quartiers les plus défavorisés. Leurs habitants subissent parfois une chaleur 5 degrés plus élevée qu'ailleurs. Et ça indigne dans le quartier populaire de Vallecas à Madrid, où s'est rendue notre correspondante Diane Cambon.
4: Ils sont une petite dizaine d'hommes et de femmes à attendre le bus sous l'ombre de l'unique grand sapin qui trône au milieu du carrefour. Un arbre qui mesure plus de 8 mètres de haut et que les habitants du quartier de Vallecas vénèrent surtout ces jours d'été où la température ne baisse pas au-dessous des 35 degrés. Maria Carmen fait une pause sous le feuillage chargé de son caddie.
5: L'arbre s'agradece, sí, porque da mucha sombrita.
6: Ah oui, on l'apprécie cet arbre, car il nous fait beaucoup d'ombre. Ici, nous manquons d'espace vert. Il nous faut plus d'arbres, pas seulement pour améliorer l'air et l'oxygène, mais pour créer des zones d'ombre. Nous avons trop d'asphalte dans ce quartier, beaucoup trop.
4: L'accès à des îlots de verdure dans les villes espagnoles vient de faire l'objet d'une étude par des chercheurs de l'Université Polytechnique de Madrid et l'association Les Amis de la Terre dans 10 villes du pays. Ils se sont penchés sur l'impact des zones vertes arborées, sur la température ambiante et le bien-être des habitants. Le résultat dévoile à quel point les inégalités existent. Près de 60% des habitants de 10 villes d'Espagne, dont Valence ou Madrid, n'ont pas accès à un arbre à moins de 300 mètres de chez eux. Certes, le quartier de Vallecas, comme la ceinture sud de la capitale, a fait l'objet de transformations urbanistiques ces 10 dernières années pour améliorer l'habitat. Mais pour Maria Carmen, qui vit à quelques pas de ce boulevard à 4 voies, ce n'est pas suffisant.
6: Il y a clairement une différence dans la répartition des zones vertes entre un quartier et un autre. C'est le jour et la nuit. Ici, on a un parc à côté, mais ils n'ont pas planté d'arbres. La différence est abyssale entre un jardin bien pensé avec une variété d'arbres bien plantés et des points d'eau comme il y a dans le centre-ville. Entre un endroit et un autre, il y a plus de 2 degrés de température d'écart. Nous avons clairement besoin de plus d'arbres ici.
4: Depuis 5 ans, l'association Vallecas Sostenible, Vallecas Durable, fait pression auprès de la mairie de droite de Madrid pour que des zones vertes soient développées. À l'instar de ce parking improvisé sur un terrain vague poussiéreux en terre battue, qui selon le plan d'occupation du sol est destiné à être un jardin. Or, depuis 2 ans, les habitants attendent que la mairie fasse venir les équipes de jardinage. Ruben, membre de l'association, se désespère devant cet espace occupé par les voitures.
7: Et voilà, on vient de voir une voiture qui s'est garée là, avec un pot d'échappement énorme et cette grosse fumée noire. On est face à l'exemple type de belles paroles de l'administration qui doit transformer ce parking et qui ne le fait pas. Il faut savoir que parmi la classe politique, nous avons des partis politiques climato-sceptiques. Évidemment, cela n'aide pas.
4: L'association Vallecas Sostenible poursuit malgré tout son combat pour évaluer l'accès à la nature des habitants. Manuel Mercadat a étudié le quartier à la loupe.
8: L'idée était de trouver des rues très semblables, la même largeur, la même orientation et le même nombre de voitures qui y circulent. La seule différence entre les rues était la présence ou pas d'arbres. On s'est rendu compte de la grande différence de température entre les rues. Il y avait un écart la nuit à minuit de 4,5 degrés entre les deux types de rues.
4: Pour ce militant, ce combat est une question de santé publique.
8: Les arbres dans la ville sont vus comme un aspect esthétique pour faire joli. Mais nous, ce que nous voulons démontrer est qu'avoir des arbres, cela a un impact direct sur la santé. Ce n'est pas la même chose de vivre dans une rue avec des arbres ou pas. On ne dort pas de la même façon et donc le réveil n'est pas le même non plus.
4: D'autant que dans ces quartiers populaires, les matériaux de construction des immeubles peuvent varier du tout au tout, comme le rappelle Ruben en désignant des petits immeubles en briques rouges avec balcon et le fameux store en toile verte.
7: Ce sont des immeubles qui datent des années 60-70, construits à la va-vite pour faire face à l'exode rural. Comme vous pouvez le voir, très peu d'entre eux ont l'air conditionné. Et c'est pour cela que les gens passent beaucoup de temps à l'extérieur, dans la rue, car la nuit, les maisons sont en surchauffe.
4: Maria Prado, membre également de l'association, analyse avec Ruben les intérieurs de ses domiciles à l'aide d'une caméra thermique.
9: Avec une caméra thermographique, nous voyons des intérieurs avec des températures qui grimpent à 35 ou 44 degrés. Toute cette chaleur de la journée irradie le soir dans nos maisons. C'est une question de santé publique et collective, car cela affecte directement la santé mentale et physique.
4: Le mois de juin en Espagne, le plus chaud jamais enregistré depuis les années 50, s'est soldé par le décès de 1023 personnes. Un record pour l'Espagne qui doit également repenser un urbanisme plus adapté aux chaque fois plus longues et plus précoces vagues de chaleur.
0: Reportage à Madrid à retrouver si vous le voulez ce soir dans Accent d'Europe, l'émission qui vous raconte le quotidien des Européens à 19h40 temps universel. Un coup d'œil à la presse européenne. Le Frankfurter Allgemeine Zeitung se demande quels sont les métiers les plus menacés par l'intelligence artificielle. Contrairement à ce qu'on pourrait penser, les artisans ne seront pas épargnés par le développement de l'IA. Et le journal recommande par exemple de se lancer en tant qu'indépendant. On parle beaucoup de la Coupe du Monde aussi. Après la victoire de la Norvège sur le Brésil hier, le quotidien norvégien Aftenposten s'interroge sur un contraste avec d'autres sélections européennes. 9 des 11 joueurs anglais titulaires en 8e de finale ont au moins un parent issu de l'immigration. Pour la France, c'était 10 sur 11. En Norvège, la situation a évolué dans le sens inverse. Le journal se demande notamment si le foot norvégien a créé un système qui freine les talents venus des banlieues d'Oslo. Et puis la presse britannique célèbre ses footballeurs. Réduite à 10, l'Angleterre triomphe du Mexique dans un match d'anthologie, la meilleure victoire depuis 1966, selon The Times. Les supporters ont veillé jusqu'à l'aube à cause du décalage horaire, écrit The Independent, qui a rencontré certains d'entre eux sans regret, un peu aidé par l'alcool, comme il le confie au journal. Je travaille dans 3 heures, mais ça valait vraiment le coup.
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0: L'actualité en Europe, c'est aussi toujours la guerre en Ukraine. 14 morts ces dernières heures, notamment à Kiev. Et pour la présidente de la Commission européenne, cela montre à quel point le pays a besoin de matériel de défense antiaérienne. Les frappes de drones, comme l'intensité des combats, ne diminuent pas, même si la ligne de front, elle, ne bouge quasiment pas. Aucun des deux pays ne publie de chiffres sur le nombre de soldats morts sur le terrain. Les estimations d'un think tank américain parlaient de 450 000 dans les rangs de l'armée russe. Les seules données officielles à Moscou datent de septembre 2022. À l'époque, les autorités évoquaient un peu moins de 6 000 soldats tués au front. Il faut parfois des mois et des mois avant que les circonstances des décès soient communiquées aux familles. Comme pour cet homme qui a témoigné via des messages vocaux envoyés à ses proches, et notre correspondante Anissa El-Jabri a pu y avoir accès pour retracer son parcours.
11: Appelons-le Strogoff. 40 ans, au cadre dans la finance, personne ne l'a jamais perçu comme légitimiste ou militariste. Il a même participé en 2011 aux vastes manifestations de protestation contre la reconduction au pouvoir de Vladimir Poutine. Son message de novembre 2024 est donc un choc pour tous ceux qui le connaissent. Il a signé pour se battre en Ukraine. Il était alors en prison depuis plusieurs mois.
12: J'ai pris cette décision seul. Là où j'étais, tout semblait absolument terrible et plus possible à supporter. À ce moment-là, pour moi, mieux valait une fin mauvaise et terrible plutôt qu'une horreur sans fin.
11: Peut-être parce qu'il sait que ces messages peuvent être interceptés n'importe quand. Strogoff ne dit rien de ce qui a pu se passer derrière les barreaux. Avec le temps, sa famille comprend qu'il était en détention pour délit financier, avec des dettes qu'une vie entière ne suffirait pas à rembourser. Pendant presque 2 ans, Strogoff est déplacé entre Lugansk et Belgorod dans une unité de prisonniers. réunit à l'arrière des dronistes fin avril. C'est l'envoi dans une unité d'assaut. Il sait qu'il ne lui reste plus beaucoup de temps.
12: Je suis devenu plus pacifiste qu'avant. Ici, on ne peut pas se demander quels sont les véritables objectifs de l'opération spéciale et s'ils existent même vraiment. Et ça, c'est sans parler du coût humain, dénué de sens, pour quelques kilomètres carrés d'avance, pour ces minuscules agglomérations. On ne sait même pas pour qui et pourquoi on meurt.
11: Strogoff est aussi très pessimiste sur l'issue et les conséquences de la guerre.
12: Ce conflit se terminera par une crise monstrueuse, phénoménale, terrible en Russie. Je suis absolument convaincu que nous avons franchi le point de non-retour. Toutes les autres options possibles ont été écartées. Et quel que soit le successeur de Poutine, ce sera terrible. Soit ce sera un despote encore plus terrible, soit ce sera simplement une dictature militaire résultant d'un putsch.
11: Strogoff a cessé de lire ses messages. Début mai, il a été tué dans l'explosion d'un drone Baba Yaga au bout de 10 jours dans ce bataillon d'assaut. C'est ce qu'un soldat a dit à ses proches. Sa famille a été avertie qu'il faudra des mois, peut-être un an, pour établir officiellement les conditions de sa mort.
0: La guerre en Ukraine qui sera l'un des principaux dossiers évoqués lors du sommet de l'OTAN demain et mercredi. Les dirigeants des 32 États membres se retrouvent à Ankara, en Turquie, où vous vous trouvez à Nandlower. La Turquie, pays hôte, mais aussi enjeu diplomatique majeur en ce moment.
13: Oui, d'abord par sa position géographique. Des officiels turcs faisaient remarquer ces dernières semaines que jamais depuis la création de l'OTAN en 1949, un sommet de l'Alliance ne s'était tenu à une aussi courte distance de plusieurs conflits en cours, avec au nord la guerre entre Russie et Ukraine et les enjeux de sécurité en mer Noire, au sud les tensions avec l'Iran et dans le détroit d'Ormuz, l'instabilité en Syrie encore. La Turquie est au carrefour des régions et des crises, mais elle occupe aussi une place stratégique dans ces crises, car c'est un membre de l'OTAN qui est proche de l'Ukraine et de la Russie, elle a même servi de médiateur, qui a des liens étroits avec ses voisins du Moyen-Orient, dont l'Iran, mais aussi l'Union européenne et les États-Unis de Donald Trump. Le président américain prodigue en reproche contre ses alliés européens, a d'ailleurs déclaré devant les caméras qu'il assistait au sommet de l'OTAN par respect pour Tayyip Erdogan.
0: Oui, ce sommet, il se déroule en effet dans une période difficile pour la cohésion de l'Alliance, avec les doutes des Européens à propos de la fiabilité des États-Unis. Et là encore, la Turquie entend jouer un rôle.
13: C'est le sens des appels du pied du président Erdogan à ses partenaires européens. Il affirme que l'Europe ne peut pas repenser son architecture de sécurité sans la Turquie, que l'Europe a besoin de coopérer avec Ankara, de l'inclure dans ses initiatives institutionnelles de réarmement. Il fait valoir que la Turquie est un partenaire militaire solide, doté de la deuxième armée de l'OTAN et d'une expérience opérationnelle réelle. Ankara met aussi en avant son industrie de défense en plein essor, ses drones de combat, ses véhicules blindés, ses systèmes de missiles, de radar. Bref, la Turquie se présente et elle est de plus en plus perçue comme un pilier de la stratégie de l'OTAN et des Européens au sein de l'OTAN. Cela n'empêche pas qu'il existe en Europe une méfiance politique certaine à l'égard du président Erdogan et de profonds désaccords avec certains alliés comme la Grèce ou la France. Mais on est quand même loin de l'époque assez récente où certains remettaient en cause la place de la Turquie dans l'OTAN et son statut d'allié en raison de ses achats de matériel russe, de ses opérations dans le nord de la Syrie ou encore de ses démonstrations de force en Méditerranée orientale.
0: Donc pour la Turquie, ce sommet représente une opportunité majeure en termes de diplomatie. Quelles sont les attentes d'Ankara ?
13: Eh bien la Turquie...
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0: tu trouvais un autre travail, tu pourrais rester.
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0: Il est 14h.
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4: Bonjour à toutes, bonjour à tous dans Libre à vous. C'est le moment que vous avez choisi pour vous offrir 1h30 d'informations et d'échanges sur les libertés informatiques et également de la musique libre. Le parcours libriste de Anne Lotte, développeuse au ministère de l'Enseignement supérieur de la Recherche et de l'Espace. Ce sera le sujet principal de l'émission du jour, avec également au programme en début d'émission la chronique de Florence Chabanois intitulée Mix Mix. Et en fin d'émission, la chronique de Jean-Christophe Becquet sur Wiclou, le wiki francophone du vélo. Soyez les bienvenus pour cette nouvelle édition de Libre à vous, l'émission qui vous raconte les libertés informatiques, proposée par l'April, l'association de promotion et de défense du logiciel libre. Je suis Frédéric Coucher, le délégué général de l'April. Le site web de l'émission, c'est libreavoue.org. Vous pouvez trouver une page consacrée à l'émission des jours avec les liens et références utiles et également les moyens de nous contacter. N'hésitez pas à nous faire des retours, nous poser toutes questions. Nous sommes mardi 23 juin 2026. Nous diffusons en direct sur Radio Cause Commune, mais vous écoutez peut-être une rediffusion, un podcast. Et nous saluons également les personnes qui nous écoutent sur les web radios Radio Cigaloun et Radio Broussailles, ainsi que sur les radios FM, Radio Libre en Périgord et Radio Quetch. Nous vous souhaitons une excellente écoute.
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4: Nous allons commencer par la chronique FHX de Florence Chabanois, présidente de la Place des Grenouilles. Statistiques éclairantes, expériences individuelles et conseils concrets, votre rendez-vous mensuel pour comprendre et agir en faveur de l'égalité des genres. C'est une chronique enregistrée, on se retrouve en direct dans 7 minutes.
6: Bonjour les copains, je travaille dans l'informatique depuis plus de 20 ans. Je reçois parfois des messages du type « J'aimerais bien avoir plus de diversité dans mon équipe, entreprise, slash asso, slash conférence, mais aucune femme ne se manifeste. » Les personnes non-binaires sont peu évoquées. C'est quelque chose que moi-même, je me disais il y a quelques années. En 10 ans de management, j'avais recruté une seule femme. Ce n'était pas une priorité. Ma mission, c'était grosso modo de ramener des sous et des utilisateurs, ce qui passe par sortir des fonctionnalités qui marchent bien dans des délais raisonnables. Pour le reste, tout ce qui n'est pas business, comme la sécurité, l'accessibilité des produits, l'optimisation des membres, l'écologie, le respect des données personnelles, la souveraineté, la compatibilité avec les vieux appareils, la diversité des équipes en expérience, en genre, en âge, tente de se faire de la place tant bien que mal sur un coin de la roadmap. D'après Femmes et Ingénieurs, 25% des ingénieurs sont des femmes. Elles se tournent majoritairement vers les secteurs agroalimentaires, chimiques, environnementaux, enseignement, recherche et administration. Il s'agit aussi des secteurs les moins rémunérateurs de l'ingénierie. Cause ou conséquence. Les hommes, eux, sont dominants dans les secteurs de l'armement, du transport et de l'informatique. Ils sont aussi plus présents dans les postes de direction générale. Ce n'est pas une particularité de l'ingénierie. En effet, tous secteurs confondus, les postes de direction sont occupés à 80% par des hommes en Europe, à 64% à l'échelon d'en dessous et à 56% encore en dessous. De toute façon, quel que soit le niveau de responsabilité, le salaire médian des femmes est systématiquement inférieur à celui des hommes, y compris en début de carrière, dans l'ingénierie. Dans l'informatique, Figures et 15Tech comptabilisent 20% d'écart salarial en 2022 versus 15% tous secteurs confondus, notamment liés au plafond de verre et au plancher collant qui entravent l'accès aux femmes à des postes de direction. Mais si à l'entrée dans les filières scientifiques ou informatiques, il y a peu de filles, qu'est-ce qu'on y peut ? En fait, jusqu'au lycée, il y a presque autant de filles que de garçons dans les filières scientifiques. En 2020, il y en avait même autant. Depuis la réforme Blanquer en 2019, les élèves fuient les filières scientifiques. On perd 30% des garçons et 60% des filles. Ce qui nous a fait revenir 25 ans en arrière en termes de part de lycéennes choisissant ces disciplines. Bon, pour être fair, pour être juste, en même temps, l'égalité femmes-hommes, c'était la grande cause du quinquennat précédent. Le GIE, Grande École du Numérique, qui avait pour mission de former au numérique le grand public, y compris les femmes, vient d'ailleurs d'être dissous. Sur leur site encore disponible pour l'instant, vous pouvez voir comment l'informatique a été créée par des femmes à l'origine et a été un secteur féminin pendant des décennies, jusqu'à qu'il devienne lucratif et noble. D'ailleurs, l'informatique est une des seules activités féminisées qui ont vu entrer des hommes depuis les années 80, avec le textile. En effet, à l'époque, les femmes constituaient 85% des effectifs informatiques. À l'inverse, des secteurs mixtes, à l'époque, comme l'enseignement, le paramédical, comptent aujourd'hui une minorité d'hommes. Ce sont aussi devenus des secteurs d'activité en crise et en souffrance. Coïncidence ? Cause ou conséquence ? Selon le contexte, il y a les fans de mixité, qu'on entendra plus lorsqu'il y a des groupes en non-mixité choisis, et les fervents de la non-mixité occasionnelle. Sur le principe, je suis favorable à des groupes mixtes parce que c'est une richesse. Par exemple, on peut y donner de l'écho à la réalité des femmes et à des études qu'on ne regarde pas pour augmenter cette conscientisation et vice-versa. Je suis aussi favorable à des espaces non mixtes à côté où les personnes se comprennent et n'ont pas à se justifier, où elles peuvent se ressourcer en parlant librement de sujets tabous, ou pas d'ailleurs. En réalité, la mixité est plus difficile à vivre pour certaines catégories de personnes que d'autres. En fonction du rapport de domination implicite, on n'a pas les mêmes barrières implicites à prendre en compte. Quand on est un homme, on ne vit pas les mêmes micro-agressions, les mêmes injonctions à ne pas parler trop fort. On a une légitimité par défaut, on a le droit d'être en désaccord sans se faire coller une étiquette, ni critiquer sur la forme. On n'a pas besoin de se suradapter et de peser chaque mot pour ne pas braquer l'autre. En fait, la mixité n'a pas d'évidence, elle se travaille et se construit. Pour avoir plus de diversité, il faut déjà y porter de l'attention et écouter les femmes pour savoir pourquoi elles ne viennent pas et pourquoi elles repartent si vite. La moitié des femmes dans l'informatique repartent après 10 ans. Il ne suffit pas de parler de flexibilité horaire dans les offres d'emploi avec de l'écriture égalitaire, de savoir ou de se dire que

0: du repeating, avec un H, aspiré, où une idée devient intéressante si elle sort d'une bouche masculine, ou du broprieting, la récupération d'une idée de femme sans que cela soit relevé. La culture sexiste dans la tech caracole d'ailleurs en tête des motifs des départs des femmes. Le sexisme est partout, dans toutes les causes, organisations, partis politiques, secteurs d'activité, espaces publics et privés, dans chaque personne. Il n'y a pas de solution miracle ou one shot. Si on veut de la diversité dans nos organisations, cela touche forcément aussi à l'équité dans les domaines connexes. Foyer, culture, structure, logiciel fait majoritairement par des hommes, la santé, l'éducation. Les dynamiques sont liées et se nourrissent. Pensez que c'est un problème local, un malentendu, qu'individuellement on n'a ni levier ni responsabilité est une erreur. Même lorsque l'on dit que ce n'est pas prioritaire ou hors sujet, dès qu'on arrête d'investir dessus, on ouvre une brèche, on recule face aux autres forces contraires, le statu quo inégalitaire. C'est ce qui permet à des violences sexistes et sexuelles de prospérer et tant d'affaires de rester sous silence pendant des décennies avant d'enfin pouvoir être audibles, qu'il s'agisse de PPDA, l'abbé Pierre, d'Andy Rubin, le créateur d'Android, ou des révélations de Suzanne Foller chez Uber. La communauté du livre n'est pas en reste, avec Jacob Applebaum de Thor, Debian par exemple. C'est mieux que rien de mettre en place des numéros verts, des codes de conduite dans les communautés, après que des femmes aient enfin réussi à faire fi du gaslighting et à parler, à se faire entendre. Mais est-ce suffisant? Est-ce qu'on peut parler de logiciels vraiment libres s'ils reflètent le patriarcat de la société, s'ils ne concernent que les hommes blancs, hétéros, valides? Est-ce que la machine de Blanquer ne nous a pas renvoyé plus loin que 25 ans en arrière, mais en 1789, quand on mettait en place le suffrage universel uniquement pour les hommes? Je vous laisse sur ça et vous dis à bientôt.
1: Nous sommes de retour en direct, donc c'était une chronique enregistrée de Florence Chabanois intitulée Mix Mix, présidente de la Place des Grenouilles. Le site de la Place des Grenouilles, c'est lapdg.fr. Vous retrouvez les références sur librevoux.org/280 ou sur le site de Cause Commune, causecommune.fm, ou encore dans les notes de l'épisode si vous nous écoutez en podcast. Alors je précise que Florence va mettre en pause sa chronique pour la prochaine saison. Nous la remercions chaleureusement pour ses 2 ans de chronique et évidemment on garde au chaud sa place dans l'équipe des chroniques. Nous allons faire une pause musicale. Après la pause musicale, nous aborderons le parcours libriste d'Anne Lotte, développeuse au ministère de l'Enseignement supérieur, de la Recherche et de l'Espace. En attendant, nous allons écouter Un fantôme dans la maison par Odysseus. On se retrouve dans 1 minute 40. Belle journée à l'écoute de Cause Commune, la voix des possibles.
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0: venons d'écouter Un fantôme dans la maison par Odysseus, disponible sous licence art libre. L'occasion pour moi de rappeler que toutes nos pauses musicales sont sous des licences libres qui permettent de les partager avec vos proches librement, de les télécharger parfaitement légalement, de les remixer, y compris pour des usages commerciaux. Ce sont des licences type Creative Commons Attribution, Creative Commons Partage dans les mêmes conditions, ou encore licence art libre, comme le titre que nous venons d'écouter, Un fantôme dans la maison par Odysseus.
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0: nous allons passer à notre sujet principal. Nous allons poursuivre par notre sujet principal qui va être un parcours libriste. Alors l'idée d'un parcours libriste est d'inviter une seule personne pour parler de son parcours personnel et professionnel, un parcours individuel certes, mais qui va être bien sûr l'occasion de partager messages, suggestions et autres. Notre invitée du jour est Anne Lotte, développeuse au ministère de l'Enseignement supérieur de la Recherche et de l'Espace. Bonjour Anne.
1: Bonjour.
0: Alors n'hésitez pas à participer à notre conversation sur le site de causecommune.fm, bouton de chat, ou sur le site de Libre à vous. Nous mettrons toutes les références utiles sur la page de l'émission sur libreavous.org/280, ou si vous nous écoutez en podcast, dans les notes du podcast de l'épisode. Alors Anne, c'est un grand plaisir de te recevoir pour la première fois au studio, parce que tout à l'heure je préciserai que tu es déjà intervenu dans Libre à vous. Merci pour la confiance que tu nous accordes en acceptant de partager des bouts de ton parcours.
1: Merci pour l'invitation, et puis c'est toujours un peu angoissant de parler de soi-même, donc je vais tâcher d'être à la hauteur de cette invitation.
0: Alors je comprends que ce soit angoissant, et c'est pour ça que je te remercie. C'est toutes les personnes invitées à ce fameux format qui est Parcours Libriste nous disent exactement la même chose. Alors donc pour commencer, on va parler un peu de ton enfance, et pour situer un petit peu les choses, de quelle génération es-tu et où as-tu grandi ?
1: Alors moi je suis né en 1985, donc génération Mitterrand si ça peut résumer la situation, et j'ai grandi dans l'ouest parisien, donc je suis une banlieusarde comme on pourrait le nommer, mais plutôt la banlieue, disons, plutôt une banlieue aisée on va dire, située, moi j'étais entre Poissy, donc un peu aisée, et les Mureaux Val-de-Seine, donc un peu moins aisée, donc j'ai eu une enfance un peu partagée entre les deux. J'étais dans un établissement privé catholique, donc assez aisé, mais je pratiquais la course à pied, qui est un des sports les plus populaires avec le foot. Donc dans un quartier un peu moins aisé, ça m'a permis de fréquenter, de pas rester cloîtré dans un seul secteur.
0: Ah ben déjà, ça me permet d'aborder deux sujets différents, parce qu'il y a un sujet qui va revenir, je pense, au cours d'émission et notamment à la fin, mais c'est le sport, parce que tu parles donc de la course à pied. T'as commencé la course à pied vers quel âge, tu te souviens?
1: Oui, tout à fait, j'avais 9 ans.
0: D'accord, dans le cadre d'un club en athlétisme ou comme ça?
1: Oui, tout à fait, on faisait la tournée des assos de la ville où j'habitais, et ma sœur m'a dit de pas faire du tennis parce que j'aurais qu'un bras, j'aimais pas trop la piscine, donc finalement le foot, j'ai demandé le foot, mais il y avait pas pour les filles à cet âge-là. Donc le club qui restait, c'était la course à pied. Donc le principe c'était d'aller courir dans la forêt parce qu'il y avait pas tellement de structure à l'époque.
0: D'accord, bon, on va y revenir tout à l'heure parce que le sport est l'une de tes passions.
1: Oui.
0: Et d'ailleurs, je te remercie avant d'oublier de m'avoir fait découvrir notamment l'an dernier un trail qui s'appelle les 40 bosses dans la forêt de Montmorency.
1: Mais pas facile.
0: Pas facile du tout. Non, je confirme, et encore, moi j'ai fait la version la plus courte, 10 km, mais on reviendra sur cette passion sportive parce que voilà, ça fait partie de ta vie. On va parler un petit peu peut-être de l'école. Donc tu as dit que tu étais dans une école catholique, c'est ça?
1: Oui. Tout à fait, c'était Notre-Dame-les-Oiseaux, ça s'appelle, ça, c'est joli comme nom.
0: Notre-Dame-les-Oiseaux, c'est assez mignon comme nom, effectivement.
1: Ouais.
0: Et comment ça s'est passé ta scolarité? Est-ce que tu as pris plaisir? Est-ce qu'il y a des matières qui te plaisaient plus que d'autres? Comment ça s'est passé?
1: Alors déjà, j'ai une approche un peu, spécifique de l'école parce que je suis fille de prof. Donc ça change un peu l'approche de l'école.
0: Tes deux parents étaient profs?
1: Non, ma maman était professeure de français.
0: D'accord.
1: Mais non, moi j'ai beaucoup aimé l'école, surtout parce que ça se passait bien, et voilà, et que non, ça se passait globalement bien, et les matières que j'aimais, c'était avant tout le sport, et après les matières scientifiques en général.
0: D'accord, j'ai vu dans ta bio que tu as eu un bac scientifique avec honneur, c'est ça?
1: Ouais, j'ai eu la chance et l'heureux hasard d'avoir une mention, donc après ça aide pour la suite.
0: D'accord, ok. Et à l'époque, est-ce que tu te questionnais sur le choix entre le sport d'un côté, parce que j'ai l'impression que c'est quelque chose qui te plaît beaucoup et qui te plaisait beaucoup, donc le sport éventuellement de façon professionnelle, hein, et plutôt les sciences. Est-ce que tu te posais la question, et si oui, qu'est-ce qui t'a orienté vers finalement le choix de devenir une ingénieure en informatique?
1: La question c'était, est-ce que je pourrais pas faire de ma passion mon métier?
0: Donc, exactement, oui.
1: Typiquement, le premier débouché que moi j'envisageais, c'était prof de sport, bien sûr, fille de prof, voilà. Mais une de mes enseignantes m'a dit, oh, tu sais, le pouvoir d'achat, professeur de sport, c'est pas fou, donc je te conseille de pas faire ça. Ça m'a permis de remettre ce choix en question, et ensuite, c'était surtout, j'avais pas envie de consumer ma passion à essayer de faire du sport à des gens qu'on n'avait pas très envie.
0: D'accord, c'est-à-dire que l'idée d'essayer de forcer, entre guillemets, ou en tout cas d'encourager des enfants à faire du sport, t'avais pas envie?
1: Ouais, voilà, a priori, la pédagogie, c'est pas génétique.
0: D'accord. Et est-ce que tu t'intéressais par le sport individuelle, parce que finalement la course à pied c'est un sport parfaitement individuel. Je sais que tu fais aussi de la randonnée, tu fais du vélo. Alors le vélo peut se faire en équipe, mais est-ce que tu étais plutôt intéressé par les sports individuels ou finalement les sports en équipe aussi pouvaient t'intéresser? T'as dit que t'aurais bien voulu faire du foot, mais il n'y avait pas de club de foot qui acceptait les filles ou de club de foot uniquement de filles? J'ai pas compris en fait.
1: Ouais, en fait, moi je me suis posé la question, je voulais faire du foot et le seul club de féminin qu'on ait trouvé à cette époque-là, en tout cas mes parents m'ont dit bah non, c'est à Poissy, c'est trop loin, on peut
0: pas
1: attendre.
0: D'accord, ok,
1: c'est ce que je comprends.
0: Et donc alors, t'étais plus sport individuel ou sport collectif? Ou les deux finalement?
1: Bah dans ma pratique, j'étais vraiment sport individuel et j'ai eu ma revanche par la suite sur les sports co et j'ai pu en mesurer les avantages et les limites après.
0: Alors c'est quoi cette revanche?
1: Après, enfin au bout d'un moment, la course à pied... Disons, j'avance un peu dans le temps, mais en première année d'études post-bac, je suis partie plus loin, enfin je suis partie loin de chez mes parents, et du coup je m'entraînais toute seule 6 fois par semaine. C'était un peu dur à assumer dans la tête un peu jeune comme ça. Et j'ai fini l'année par une fracture de fatigue parce que sur entraînement évidemment, et donc c'est le moment où j'ai décidé d'arrêter la course à pied et de revenir à l'idée du foot, d'autant que j'étais dans une ville étudiante où il y avait un club de foot féminin comme par hasard. Et donc j'ai rejoint le foot que j'ai pratiqué les 10 ans d'après.
0: D'accord, alors on va en parler juste après. Juste avant, toujours pour finir sur la partie enfance, vu que tu fais de l'informatique aujourd'hui, bon, question traditionnelle, donc t'es né en 85, donc est-ce que t'as eu un ordinateur à un moment? Est-ce que dans la famille il y avait des ordinateurs? Est-ce que toi tu as eu un ordinateur? Et si oui, quel en était ton usage?
1: Oui, merci pour la question. Ben en fait, il s'avère que mon papa était, je saurais pas dire. À l'époque, je disais docteur des ordinateurs, mais je crois que c'est pas le terme officiel.
0: Il travaillait dans l'informatique en tout cas.
1: Ben en fait, il s'est formé en informatique à la microélectronique, on disait à l'époque quand ça s'est répandu dans un peu partout. Lui, s'est formé dessus et effectivement, ça a été son métier après. Et pour cette raison-là, il y avait un ordinateur à la maison et j'avais le droit de jouer à l'ordinateur avec mes sœurs. On avait le droit de jouer, je sais plus, une heure le week-end, je crois, quelque chose comme ça. Donc très vite, j'ai eu des ordinateurs entre les mains pour jouer. Et finalement, après, j'ai même eu droit à une calculatrice parce que je faisais des études scientifiques contrairement à mes sœurs. Donc j'ai eu droit à une calculatrice, j'ai commencé à programmer, en tout cas à télécharger des jeux de combat là sur les TI.
0: Et Texas Instruments?
1: Texas Instruments, bien okay. Sûr, j'avais la TI-89. Et ouais. Et après, et du coup, c'était vraiment, comment, du coup, ça me faisait pas peur, mais par contre, ça me soulevait plein de questions de, il y avait quoi à l'intérieur? Et comment ça se vexe, comment c'était possible que ça fonctionne? Et qu'est-ce qu'on pouvait en faire? Et c'est plutôt sans passion aucune, mais plus juste, alimenté par des questions que je me suis orientée dans ce métier-là. Et probablement aussi, inspirée par le métier de mon papa, je pense.
0: Et est-ce qu'à l'époque, ce qu'on m'a fait sur mes deux plus jeunes enfants, j'avais fait un truc un jour, c'est que j'avais ouvert l'ordinateur pour essayer de leur demander s'ils pouvaient imaginer à quoi servaient les différents composants, voire de donner des noms. Est-ce que ton papa a fait la même chose?
1: Super exercice, je m'en souviens pas qu'il ait fait. D'accord. Ça à l'époque, mais c'est vrai que mon premier ordinateur, c'est en tout cas je l'ai assemblé et puis il a été capable de me dire oui, il y a des revendeurs de pièces détachées.
0: Tu veux dire que tu l'as assemblé toi-même?
1: Oui, oui.
0: Ah d'accord, ok.
1: Mais du coup, il était capable de me dire il y a des revues spécialisées pour dire quelle est la compatibilité électronique des composants. On peut pas faire n'importe quoi, etc.
0: D'accord. La démocratisation d'Internet en France, c'est à peu près les années 98-2000. Donc tu devais avoir, si je regarde bien, 15 ans à peu près. Ouais. Voilà. Est-ce que tu as eu rapidement un accès à Internet? Qu'est-ce que t'as découvert si tu as un accès à Internet? Est-ce que t'as découvert, j'allais dire Wikipédia, mais Wikipédia, je crois que c'est 2001 de mémoire, mais bon. En tout cas, est-ce que t'as eu rapidement d'accès à Internet et qu'est-ce que tu en as fait?
1: Bah,
0: à part jouer.
1: Je pense que oui pour l'Internet. Je me souviens du bruit de connexion là qu'on a tous en tête.
0: Des modems,
1: ouais. De l'époque, ouais, du modem. Et après je faisais pas grand-chose avec Internet, mais je me souviens de la première. Camini, je me souviens du clip de Camini, c'est
0: le chanteur de
1: où je sais plus en Picardie.
0: Marlon Garmi, je sais plus. Oui, on va retrouver. Oui.
1: En tout cas, je me souviens d'avoir découvert Camini. C'était vraiment ça, Internet, et pas beaucoup plus. Et après, oui, quand j'ai commencé les études, ce qui était assez concomitant, c'était l'accès à l'information, ouais.
0: Alors c'est Marly Gaumont, le chanteur Gaumont, qui tourne, ouais. Toujours d'ailleurs, hein, il fait toujours des spectacles.
1: Ouais.
0: D'accord. Et donc toi, et t'as pas essayé d'aller, parce qu'à l'époque il y avait des magazines je sais pas si ça existe encore, mais en tout cas à l'époque il y avait des magazines sur lesquels on pouvait trouver des CD avec du code. Donc ton papa étant informaticien, en tout cas ayant appris l'informatique, est-ce qu'il t'a pas acheté ça, ou toi-même tu t'es pas dit tiens je vais acheter ce genre de magazine, où je vais récupérer du code sur internet pour voir comment ça fonctionne? Non, est-ce que tu as fait ça?
1: Ben non, pas vraiment. En fait, je pense que c'est une des grandes différences que je perçois avec mes congénères masculins, c'est que pour moi, c'était... Ouais, je généralise bien sûr, mais c'est...
0: Non, j'aime bien le terme.
1: C'est peut-être pas les bons mots, mais en tout cas, genre, moi, ma passion, c'était le sport. Ça a jamais été l'informatique. C'était un centre d'intérêt, mais du coup, j'avais pas la passion et je codais pas la nuit comme certains de mes collègues à l'université, et j'ai vraiment beaucoup appris en me frottant à ces gens-là dont c'était la passion, mais c'est pas la mienne et ça ne l'a jamais été.
0: D'accord. Ok, donc on va enchaîner avec cette découverte de la passion, parce que finalement, si je comprends bien, donc t'as ton bac, baccalauréat scientifique, et tu vas aller en école d'ingénieur, donc à l'université de technologie de Compiègne. Exactement. Alors déjà, première question, pourquoi ce choix? Alors, on rappelle, t'es du côté donc des Yvelines, si j'ai bien suivi. Oui. Compiègne, c'est quand même à quelques kilomètres des Yvelines. Oui. Donc pourquoi ce choix? Pourquoi l'école d'ingénieur et pourquoi Compiègne?
1: Ouais, alors déjà, moi, je sais pas si je voulais être ingénieur exactement. J'ai toujours lutté contre cette dénomination ingénieur qui ne signifie rien d'autre que bac plus 5. Oui. Alors pourquoi dans les autres formations on dit pas le niveau d'études? Donc en tout cas, je voulais faire des études longues parce que j'en sentais que j'en avais les capacités, et mes parents aussi
0: ils t'ont encouragé là-dessus,
1: me confirmer dans ce choix. Ouais, tout d'accord. À fait. Moi, ce que je souhaitais ardemment, c'était continuer ma pratique intensive du sport, et par ailleurs, l'autre contrainte qui était posée par mon milieu familial, enfin par mes parents, c'était on peut investir financièrement sur toi, mais ça va être soit une école lointaine. En gros, ils pouvaient pas payer une école privée et un logement, donc c'était soit un logement loin avec une école publique,
0: d'accord,
1: soit une école privée à Paris. Et donc après, j'ai sondé plusieurs candidatures. Et au final, j'avais deux noms sur les listes. Ah oui, donc prépa intégrée, pardon. C'est ça aussi qui est intéressant, c'est prépa intégrée à l'université de technologie de Compiègne, qui se fait aussi dans les INSA, par exemple.
0: Rappelle ce que c'est qu'une prépa intégrée.
1: La prépa intégrée, c'est de dire que les deux années de préparation, donc qu'on fait dans les écoles préparatoires pour devenir ingénieur, donc ces deux années-là sont intégrées au cycle ingénieur, c'est-à-dire que c'est dans le même établissement qu'on va faire les 5 ans. Donc moi, ça m'a acheté une sérénité dans le sens où j'avais pas à passer des concours après 2 ans. Comme je me voyais pratiquer le sport intensément, je me suis dit que c'était une source de stress supplémentaire que je souhaitais m'épargner. Et pour cette raison-là, je ciblais les écoles à prépa intégrée. Et après, j'avais deux choix qui subsistaient. Et ma tante, qui est ingénieure par ailleurs, m'a dit que le Compiègne était mieux classé que mon autre choix. Donc j'ai pris Compiègne. Et puis ça rassurait ma maman de savoir que... Et mon papa, d'ailleurs, de savoir qu'il pouvait venir à un coup de voiture me dépanner si jamais. J'étais la première à partir de la famille, donc c'était un peu...
0: Ah oui.
1: C'était une grosse étape pour tout le monde.
0: Ouais, je comprends, je suis en train de vivre ça avec ma plus grande fille, donc je peux comprendre tes parents. Alors quand tu m'as envoyé les infos de préparation, tu avais marqué donc Université de technologie de Compiègne en section sport, et au début je me suis dit mais tiens, c'est bizarre, elle va dans une université d'ingénierie et elle fait du sport. Et bien en fait j'ai compris après, puis je t'ai posé la question aussi avant l'émission, et en fait c'est très intéressant parce que j'ai demandé d'expliquer parce que on ne sait pas forcément. En fait, c'est tu as intégré une sorte de section ouverte entre guillemets aux sportifs de haut niveau. Qui permet un aménagement. Est-ce que tu peux expliquer comment fonctionnait cette section qui est donc une école d'ingénieur mais ouverte à des gens qui pratiquent le sport à un certain niveau?
1: Ouais, exactement. Même si je présente donc ce qu'on appelle l'UTC en amont, de façon un peu plus générale, c'est une université de technologie de Compiègne. Donc avant tout, c'est une université, c'est-à-dire que ce sont des frais universitaires pour rentrer là-bas. Par contre, il y a une sélection à l'entrée, donc c'est quand même sur dossier. Il faut prouver qu'on a un peu le moyen d'y rentrer. Et ça fonctionne aussi avec des ECTS, comme on dit. Je sais pas si ça marche encore ça, les ECTS aujourd'hui. Bref,
0: je sais pas ce que c'est.
1: Oui, pardon. À chaque fois qu'on valide une matière, on a gagné des points et donc des crédits. Et c'est au fur et à mesure, au bout d'un moment, on a suffisamment de crédits pour valider le diplôme. Donc, c'est recommandé en 5 ans quand même, mais c'est possible d'être un peu plus souple que ça et d'avoir des matières un peu différentes.
0: D'accord. Alors, ECTS, je vois que c'est Système Européen de Transfert et d'Accumulation de Crédits. Je ne connaissais pas.
1: Donc, c'est en fait, chaque matière valide des crédits et une autre université étrangère peut valider d'autres crédits, mais tout ça s'accumule au bout d'un moment pour valider un diplôme. Tout ça pour dire que c'est en gros l'ambiance universitaire avec quand même un diplôme d'ingénieur à la fin. C'est quelque chose qui m'avait pas mal convaincu pour y aller, pas mal plu, une forme de liberté, c'est-à-dire que chacun choisit un peu son parcours. tant que le contrat des ECTS est rempli à la fin.
0: D'accord. Et la partie donc.
1: Et la partie sport.
0: Ah, la partie sport, comment ça se passe? Qu'est-ce que ça te donne comme avantage?
1: Moi, j'étais pas sur les listes sportives de haut niveau. J'étais pas encore à ce niveau-là. Je l'ai jamais été d'ailleurs. Mais par contre, ils m'ont quand même accepté dans leur section sport de haut niveau. Et il y avait, en gros, c'est un petit gang de sportifs qui sont rassemblés ensemble. Il y a un niveau sportif qui est requis pour rentrer. Il y a aussi un entretien avec la personne qui est responsable de la structure. Et après, ça offre. C'est un argument pour moduler les cours. Donc, si on a besoin d'un peu plus de temps pour valider tous les crédits, comme je disais, eh ben, on peut négocier avec. Comment on dit, les responsables de pédagogique. Moi aussi, j'avais la chance d'avoir une heure de kiné par semaine, quelque chose comme ça, et j'avais un suivi au sein de l'université qui se voulait à la fois sportif et psychologique pour construire un projet un peu de long terme. Alors d'accord. Moi, heureusement, je sais pas. En tout cas, moi, j'ai fait une année et après, j'ai choisi de quitter cette structure. Parce que ça convenait plus à ma pratique sportive, mais il y a des gens qui font les 5 ans au sein de cette structure, et il y a des gens qui s'absentent pour faire les JO, etc.
0: Ah enfin, oui, carrément.
1: Ouais, il y a des très bons sportifs, notamment dans la filière aviron. Il y a pas mal de très bons, comment on dit, avironnés, je sais pas comment on dit, sportifs de l'aviron qui sont dans ces structures.
0: Ouais. D'accord. Je vais préciser que moi j'ai découvert l'an dernier que ça existe aussi pour les artistes. Il y a aussi ce statut artiste de haut niveau. Alors je sais pas à combien. Mais par exemple, je le précise parce que mon fils qui fait du hautbois et qui est en licence de maths informatique à la Sorbonne a le statut d'artiste de haut niveau à la Sorbonne, ce qui lui permet effectivement, comme bah, toi à Compiègne, d'avoir des aménagements de cours, d'horaires, de décaler des examens. Et c'est vraiment très intéressant parce que ça permet effectivement à quelqu'un qui a deux passions qu'il veut mener en parallèle, soit qui ne sait pas encore quel choix faire en fait entre sportif de haut niveau et ingénieur, ou artiste de haut niveau et informaticien ou mathématicien. Donc ça, c'est très intéressant. Moi, j'ai découvert que ça concernait aussi les artistes.
1: Ouais, de mémoire à Compiègne aussi, il y a pas mal de musiciens. Je me souviens d'un pianiste, ou même de. J'ai l'impression, de mon souvenir en tout cas, l'UTC, c'est vraiment si t'arrives avec ton projet perso, tu peux négocier des contraintes qui sont. Enfin, tu peux négocier au vu des contraintes qui sont les tiennes pour faire ton parcours d'ingénieur à ton rythme.
0: D'accord. Alors l'UTC, c'est la découverte aussi des congénères masculins.
1: Oui.
0: Parce que je reviens sur cette expression de tout à l'heure, effectivement. Donc non mais tu.
1: Pardon.
0: Ah mais non mais moi ça me choque pas du tout. Hein, donc c'est la découverte de personnes qui, donc contrairement à toi, comme tu disais tout à l'heure, pour certains en tout cas, ont fait de l'informatique bien avant d'intégrer une école d'ingénieur, hein, soit via des revues comme je disais, soit via Internet, etc. Donc tu découvres finalement des gens plus passionnés que toi de la partie informatique en tout cas. Mais finalement, comment tu vis? Parce que tout à l'heure, tu t'as employé ce terme, je sais pas si c'était de façon négative ou positive, en fait.
1: Non, c'est ni négatif ni positif, c'est plus factuel. Enfin, en tout cas, dans ma bouche, ça se veut que factuel, dans le sens où c'est vraiment des gens qui sont passionnés et qui sont capables de, bah oui, de passer des soirées entières. Genre, quand moi je vais à un concert, eux, ils sont devant leur ordi, ils ont des projets perso, ils développent d'autres choses en parallèle. Et, enfin, ouais, moi je vais discuter avec des gens et ils étaient déjà en train de faire des moteurs de rendu 3D alors que moi j'apprenais l'algorithmie. Donc, c'est vrai qu'il y avait une espèce de différence, et en fonction de mes différents d'expériences professionnelles, ça a pu se renouveler également. Donc mais c'est très chouette aussi de rencontrer ces gens-là, dans le sens où souvent ils sont très en avance et du coup j'apprends beaucoup techniquement de ces personnes-là en général.
0: Et alors, pour rebondir sur la chronique de Florence une première fois, parce que je crois qu'on va y rebondir plusieurs fois,
1: oui.
0: Quelle était la proportion de filles parmi les élèves dans ta promo?
1: Ben, il y a deux réponses possibles, parce que soit c'est en première année où du coup c'est vraiment très mélangé, c'est tous les cursus d'ingénierie qui sont mélangés, mais
0: d'accord.
1: Je pense que ce qui nous intéresse c'est plutôt, donc ce que moi je dirais en troisième année, en début d'informatique, je pense qu'on était 10 quoi, et la promo c'est 350 de mémoire, donc
0: ah oui quand même, d'accord,
1: ouais, alors je vais pas les nommer, mais je les connaissais toutes et voilà.
0: D'accord, ok.
1: Faible, ouais.
0: Et ça se passait comment vous étiez accueillis? Je te reposerai la même question tout à l'heure dans le monde professionnel, mais
1: Oui, mais c'est une question intéressante. Après, de par ma pratique de la course à pied, j'ai toujours été dans des groupes de gars.
0: Donc d'accord.
1: C'est d'ailleurs, je pense, pour ça qu'il y a un moment où je courais vite, parce que juste j'essayais de suivre les gars. Et du coup, j'étais assez habituée à cet environnement masculin. À la maison, moi, je suis au milieu de 4 filles. Enfin, on est 4 filles. J'arrivais au sport.
0: 4 sœurs, c'est ça?
1: Ouais, on est 4 sœurs. Okay. Ouais, ouais. J'arrivais au sport, d'un coup, il y avait plus que des gars. Et puis là, j'arrivais à nouveau dans un milieu où il y avait que des gars. Donc, je pense que c'était pas une difficulté pour moi c'était pas une difficulté pour moi d'être confrontée à ça. Même si c'était pas le truc le plus à l'aise du monde. Enfin, c'était pas le plus naturel du monde non plus, quoi.
0: D'accord. Donc, tu fais 5 ans d'études d'ingénieur. Tu es diplômé en 2008. Et bah là, il faut se lancer dans le grand bain, entre guillemets. Donc, comment tu choisis ta première expérience professionnelle et qu'est-ce que c'est? C'est où? Est-ce que c'est dans l'informatique? Est-ce que c'est dans un autre domaine?
1: Bah, celle-là, comme toutes les autres qui vont suivre, c'est plutôt des joyeuses coïncidences de la vie qui font que j'étais dans un stage. Donc, comme beaucoup de cursus d'ingénierie, à l'UTC, ça se termine par 6 mois de stage. Stagiaire ingénieur. Donc, en fait, c'est déjà dans un poste d'ingénieur et finalement, je suis restée là-bas. Là où j'étais, parce que donc ça se passait bien, tous les gars autour étaient sympas, hein, puisqu'il y avait que des gars, et surtout en fait ils étaient en cours de négociation pour faire une thèse CIFRE, ce qu'on appelle une thèse. D'accord. CIFRE, c'est une thèse qui est financée par l'entreprise. Et donc l'entreprise où j'étais, en accord avec une enseignante chercheuse de l'Université Technologique de Compiègne, avait proposé un sujet, et donc on était tous d'accord. Simplement, au bout d'un an où ils m'avaient fait miroiter le début du doctorat, ça ne s'est jamais passé. Donc j'ai fini par en partir. Mais sinon, j'étais là, quoi. D'accord, et j'en suis parti, encore une fois. Pardon, je t'ai coupé la parole.
0: Non, mais vas-y, j'allais demander ce que tu faisais, en fait.
1: Eh bien, je travaillais sur une plateforme qui s'appelle... Je crois qu'elle s'appelle toujours Capico, et c'était une plateforme pédagogique pour proposer des petits, c'est un Moodle pour les enfants, quoi.
0: Un Moodle, c'est un environnement d'enseignement à distance, c'est ça?
1: Exactement. Ouais, pardon. Ouais, okay. Ouais, pour de l'apprentissage à distance. Et voilà, le sujet, ça devait être une ontologie de l'apprentissage. Voilà, une ontologie, c'est une espèce de thésaurus dédié et structuré. Je sais pas si ça explique mieux.
0: D'accord, non mais c'est très bien. Okay. Avant de faire la pause musicale, je vais revenir sur le Compiègne, parce que j'ai oublié de poser une question toute simple. T'as découvert des logiciels libres à Compiègne? Est-ce qu'il y avait un enseignement autour des logiciels libres ou pas du tout?
1: Pas du tout. Alors, sauf si mes souvenirs sont inexacts, mais pas du tout.
0: Pas du tout, d'accord.
1: Il y avait plein d'autres choses, mais pas ça.
0: D'accord. Et est-ce que dans ta première entreprise, parce que comme j'ai quand même ton parcours sous les yeux, je vois des noms de logiciels libres dans ta première entreprise, celle dont tu viens de parler. Donc t'as découvert les logiciels libres à ce moment-là, c'est ça?
1: Non,
0: il n'y a pas.
1: C'est quoi le logiciel libre que tu mentionnes, c'est
0: Je vois SVN, je vois Eclipse.
1: Eh oui, j'utilisais Eclipse, et parce que j'utilisais aussi
0: un environnement de développement.
1: Ouais, exactement, un outil pour aider au développement. Oui, mais bon, c'était vraiment une tannée Eclipse.
0: D'accord, donc c'était mineur en fait, c'est ça?
1: Non, c'était pas du tout une revendication. Et il y avait un autre logiciel qu'on utilisait, je m'en souviens plus, Flask, qui est devenu libre par la suite, mais qui ne l'était pas à l'époque où moi j'utilisais. C'est devenu libre et évidemment ça a été abandonné après.
0: D'accord, ok. Mais écoute, on va faire une pause musicale et après on va enchaîner avec la suite de ta carrière et la découverte du logiciel libre, parce que c'est un parcours libriste, hein, donc évidemment. Alors, on va écouter De Vague en Vague par Mescal 7 et on se retrouve dans 3 minutes 37. Belle journée à l'écoute de Cause Commune, la voix des possibles.
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0: Nous venons d'écouter De Vague en Vague par Mescal 7, disponible sous licence Art Libre.
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0: Alors, nous allons reprendre notre échange donc avec Anne Laute, son parcours libriste. Anne est développeuse actuellement au ministère de l'Enseignement supérieur, de la Recherche et de l'Espace. Nous allons y venir évidemment à un moment, mais on va continuer son parcours professionnel. Donc, juste avant la pause musicale, on parlait de sa première expérience, donc l'entreprise où elle avait fait un stage de 6 mois et où elle est restée quelques temps, mais où elle n'a pas vraiment découvert les logiciels libres. Et pourtant, c'est un parcours libriste, donc forcément, à un moment, Anne va découvrir les logiciels libres, même plus que découvrir, hein, vu qu'aujourd'hui, elle en développe. Donc c'est l'arrivée à Sciences Po, si j'ai bien compris, qui te met le premier pas au logiciel libre, c'est bien ça, et même au Media Lab de Sciences Po. Alors est-ce que tu Exactement. Peux expliquer d'ailleurs comment tu t'es retrouvé au Media Lab de Sciences Po et puis ce qu'est le Media Lab aussi déjà?
2: Oui, bah je me suis retrouvée là encore une fois par un joyeux hasard. C'est un ami de l'UTC qui me dit « Ah, d'ailleurs, si jamais tu cherches... » Bon, il s'avérait que je cherchais, mais il ne le savait pas. « Si jamais tu cherches, il y a un poste à Sciences Po, au Media Lab. » Donc évidemment, je sais pas du tout ce que c'est. Donc je commence à regarder. C'était les tout débuts du Media Lab. J'étais la quatrième personne à arriver là-bas, historiquement. Et le Media Lab, c'est donc une instance... Aujourd'hui, c'est un centre de recherche, si je ne me trompe pas. C'est fondé par Bruno Latour, donc ça doit être dans les années 2008 peut-être, ou par là à peu près. Et le but, c'est de mettre en relation des ingénieurs, donc sous-entendu développeurs, des graphistes, donc designers, etc., et des chercheurs. Donc c'est vraiment rassembler ces trois corps de métier pour arriver à faire avancer la recherche et outiller la recherche.
0: D'accord.
2: Et donc je l'ai rejoint. Moi, je suis rattaché au département d'économie. Je suis là pour développer, outiller un projet sur faire des enquêtes en ligne pour appliquer de la théorie des jeux à des communautés qui seraient repérées, entre autres les Wikipédiens.
0: D'accord. Donc ça, c'est en 2010 que tu rejoins Sciences Po, okay, c'est ça?
2: Ouais,
0: d'accord.
2: Ouais.
0: Et le Media Lab, j'ai juste précisé que Media Lab est membre de l'April, donc soutient l'association. Et si vous voulez en savoir plus, je vous renvoie à l'émission 157 du 25 octobre 2022, donc soit sur le site causecommune.fm, soit sur libreavoue.org/157. Donc ça, c'est ta découverte des logiciels libres. Donc tu vas les utiliser pour justement cette mise en œuvre de théorie des jeux sur les communautés?
2: Exactement. Donc moi, je rejoins là-bas. À l'époque, c'était Paul Girard, et je rejoins Paul et qui me dit oui, des enquêtes en ligne. Alors tout de suite, lui, il regarde sa logique, c'est de voir est-ce qu'il existe des logiciels libres qui font ça. Et donc on a trouvé un logiciel libre qu'on a téléchargé, qu'on a adapté à notre besoin et qu'on a.
0: Il s'appelait comment? Si tu te souviens.
2: Ouais, Monkey Survey.
0: D'accord.
2: Ça existe toujours, je pense. Ça a été renommé LimeSurvey depuis, pardon.
0: Ah, ben ça existe toujours. Parce que, voilà. J'en parlerai tout à l'heure parce qu'on a un questionnaire justement en cours et qui utilise LimeSurvey. Donc, okay.
2: Exactement. Donc c'était une version de LimeSurvey qu'on avait adaptée à nos besoins. Mais du coup, même pas besoin de développer tout de A à Z, quoi. C'était super simple. Et après.
0: Est-ce que tu savais que ce genre de logiciel existait?
2: Ben non, pas du tout à l'époque. Enfin, comme tu dis, j'utilisais Eclipse, mais j'avais pas mesuré que c'était un logiciel libre. J'avais pas mesuré que j'avais juste besoin de le télécharger, que j'avais pas payé, etc. Et que le code était ouvert par ailleurs quelque part. Donc
0: là, en fait, si je comprends bien, donc dans ton entreprise précédente, tu utilisais Eclipse, donc un environnement de développement. Donc tu utilisais pour faire du développement.
2: Sans conscience.
0: Et c'est le côté, j'ai pu récupérer gratuitement et je l'utilise. Par contre, là, avec Monkey Survey, c'est un logiciel que tu vas adapter. C'est-à-dire que c'est pas simplement que tu vas l'utiliser, tu vas l'adapter aux propres besoins du Media Lab de Sciences Po.
2: Exactement. Moi, je vais pouvoir vraiment, le bidouiller ou vraiment faire exactement le faire rentrer des ronds dans des carrés parce que le code est disponible et que du coup c'est du PHP. Ça ne doit pas dû changer ça, et que du coup je regarde.
0: Toujours du PHP, c'est un langage de programmation.
2: Voilà, j'ai accès au code directement. Je peux voir ce qui se fait et ce que j'aimerais faire à la place et hop, je mets mon propre code et ça fonctionne. Souvent, ça fonctionne. Donc, c'est impressionnant.
0: Et est-ce qu'en tant que développeuse, ça fait une bascule dans ton approche finalement de l'informatique en disant, tiens, tout d'un coup, il y a des trucs où j'ai pas de limite. Il y a un outil, il a ses limites où il jouerait des fonctionnalités. Si j'ai les capacités, je peux les ajouter. Est-ce que ça fait quelque chose dans ta tête?
2: Ben oui, non seulement ça. Et puis après, Paul me dit, maintenant, le code qu'on a fait, on pourrait le remettre dans du libre. Et du coup, c'est ça aussi, c'est le fait de dire genre ah mais d'autres pourraient réutiliser ce qu'on fait. Ça me semblait pas trop stupide ce qu'on faisait, donc il y avait peut-être un besoin quelque part. Et du coup, c'était vraiment la boucle complète qui a donné à l'informatique une autre dimension pour moi à ce moment-là.
0: D'accord, une dimension positive.
2: Oui, une dimension positive. Et puis c'est que tout le monde peut accéder à mon travail et moi je peux accéder au travail de tout le monde. C'était ça la dimension un peu de libre accès, quoi.
0: Et est-ce qu'il y avait une crainte de publier justement tes contributions? Parce que finalement tu dis que tout le monde pouvait accéder à mon travail, mais peut-être que toi en tant que développeuse, peut-être que tu disais ça. C'est un peu comme les personnes qui font des romans ou de la poésie, qui les gardent pour elles, et puis qu'à un moment on se dit ah je vais les publier. Il y a peut-être un moment où on se dit ah oui, mais il y a des gens qui vont me donner leur avis, qui vont me critiquer, machin. Est-ce que tu as eu ce sentiment-là ou tu t'es même pas posé la question?
2: En tout cas, je faisais bien attention au code que j'envoyais en étant le meilleur possible, quoi. Donc c'est sûr que au début, en tout cas, je ne partageais que du code que j'avais relu 12 fois et qui fonctionnait après 15 tests. Donc je faisais très attention à ce que j'envoyais, et j'envoyais pas tout non plus parce qu'il y avait du code qui était un peu trop sale selon moi, un peu trop bidouillé pour accéder à la notoriété publique.
0: Donc pour qu'on comprenne bien, le code que tu envoyais, c'était pour l'ajouter dans la version officielle de Monkey Survey. C'est pas uniquement pour toi, c'est vraiment un besoin, vous modifiez, et ce qui vous paraissait utile et pas trop crade, comme tu viens de le dire, vous l'envoyez au projet officiel.
2: Je pense que j'avais pas encore cette notion de contribuer directement au projet officiel. En
0: D'accord.
2: gros, je l'ouvrais sur un repo, l'entrepôt de données du Media Lab, mais ça allait pas plus loin. Je faisais
0: de
2: demande de modification de l'enquête en ligne. Je pense que ça, c'est un pas que j'ai compris ultérieurement.
0: Eh ben, on y viendra tout à l'heure. D'accord. Ok. Donc, et t'étais la seule développeuse sur le projet au Media Lab, ou vous étiez plusieurs à travailler sur ce dossier?
2: Comme je le disais précédemment, c'est plutôt des triumvirats. Donc il y avait mon pendant dans la recherche et mon pendant en tant que designer. Donc on était plusieurs à travailler sur le projet et on était deux à développer parce que le designer est un designer développeur. Il développait lui-même ce qu'il faisait. Donc
0: d'accord. Et c'est là d'où vient ton intérêt pour le lien finalement entre la personne qui développe, la personne qui fait de la recherche, parce qu'aujourd'hui, on va y revenir tout à l'heure, tu travailles dans le ministère de l'enseignement supérieur, de la recherche et de l'espace. Est-ce que ça vient de là, cet attrait, ou c'est plus tard?
2: Ben oui, je pense que en tout cas c'est un moment. Bon, déjà je m'étais intéressé à la recherche à la fin de mes études. J'avais envisagé de faire une thèse chiffre, donc je m'étais un peu intéressé au milieu de la recherche. Et après là, à nouveau, j'étais dans le milieu de la recherche, donc j'ai continué à apprendre sur qu'est-ce que c'est que ce métier, que le métier de chercheur. Et après, enfin, c'est quelque chose qui m'a toujours intéressé, ouais.
0: D'accord. Si je regarde ton parcours, tu as quitté Sciences Po au bout de quelques années.
2: Oui, je...
0: Pour faire quelques activités de développeuse web, c'est ça?
2: Exactement. Bah là, c'est plus une bifurcation personnelle, on va
0: D'accord,
2: dire. Mais
0: okay.
2: J'arrivais à la fin de contrat, donc IR6, ce qu'on appelle les subventions européennes, qui durent 3 ans à peu près. C'était la fin du contrat.
0: Okay, d'accord.
2: Donc la question se posait de que faire après. Et finalement, j'ai déménagé en Haute-Savoie, dans les montagnes. Donc il fallait que je trouve autre chose par là-bas.
0: D'accord. Mais après, t'es revenu à Sciences Po.
2: Exactement.
0: Ah, donc mais tout en restant en Haute-Savoie?
2: Non, pas du tout.
0: Ah bon.
2: Au bout d'un moment, l'expérience Haute-Savoie s'est terminée et du coup, je revenais en région parisienne. Du coup, je suis allé frapper à la porte de Sciences Po, savoir s'il y avait du travail là-bas et effectivement, en fait, j'ai trouvé un contrat. Pour quelques mois, j'avais travaillé notamment avec Alexandre Hoquet, un historien des sciences. J'ai vu qu'il avait été invité à Libre à vous.
0: Alors, c'est l'émission. Alors, attendez, vous allez voir que la préparation de ouf dingue. Il faut juste que je retrouve ma feuille. C'est effectivement l'émission 130 du 1er février 2022, donc sur causecommune.fm ou librevous.org/130. C'était un sujet consacré à la science ouverte, dont on parlera tout à l'heure. C'est pour ça que j'ai noté ça. Donc, avec Alexandre Hoquet et donc historien des sciences, et Mélanie Clément Fontaine, qui est juriste et qui travaille
2: à l'université de Lorraine, j'avais lu, je crois.
0: Lorraine ou Paris maintenant, je sais plus.
2: Ah non, oui, Paris-Saclay, je crois.
0: Paris-Saclay, exactement.
2: Paris-Saclay.
0: Mais on reviendra tout à l'heure effectivement sur la partie science ouverte. Donc tu es réaccueilli à Sciences Po, mais le Media Lab entre-temps a sans doute grandi, non?
2: Oui, voilà, le Media Lab avait bien grandi et finalement je travaille quelques mois avec Alexandre et puis après c'est un poste au sein de la bibliothèque qui s'est ouverte.
0: D'accord. La bibliothèque de Sciences Po.
2: La bibliothèque de Sciences Po, okay. Exactement. Et donc pour outiller numériquement la bibliothèque, mais toujours en fait c'est à nouveau un service auprès des chercheurs. Et donc je garde, enfin voilà, je garde les amis du Media Lab et l'état d'esprit qui m'ont, que eux m'ont appris de code ouvert, en fait, de partager les développements numériques. Et donc je découvre aussi que au sein des bibliothèques universitaires, il y a un fort mouvement de partage du code, notamment. Et donc c'est un mouvement profond que moi j'essaie d'introduire, enfin de faire arriver à la bibliothèque de Sciences Po avec un succès, on va dire, mitigé. Mais encore une fois,
0: pourquoi mitigé? Pourquoi tu dis ça?
2: Bah parce que bon, disons que mon expérience s'est pas très bien terminée. Peut-être que les développeurs ou les informaticiens sont des êtres un peu à part, mais toujours est-il que la mayonnaise n'a pas vraiment pris avec les instances dirigeantes de la bibliothèque. Et je crois que malheureusement, quand j'ai choisi de partir, ils se sont dit que qu'ils ne bosseraient plus jamais de développeur à la bibliothèque. Bon, mon fardeau est un peu lourd, mais bon.
0: Bon, peut-être que ça a changé depuis.
2: Peut-être. Et toujours est-il que ce que j'allais dire, c'est que donc moi j'arrive avec cette volonté de partager le code que je vais développer au sein de la bibliothèque. Donc ce qui est chouette dans le milieu de la recherche, c'est que c'est même le service auprès des chercheurs. Là aussi, c'est un peu de la recherche. Donc, on fait des choses, ça marche, des fois, ça marche pas. Et c'est super OK de faire des choses qui marchent pas. Mais en tout cas, dans tous les cas, tout le code que je fais, moi, c'est partagé sur des entrepôts de partage de code au nom de la bibliothèque. Et par ailleurs, il y a aussi une volonté à un moment donné de partager les données, c'est-à-dire de dépasser un peu uniquement le code. Mais de partager aussi les données, ça veut dire que la bibliothèque est référente en sciences politiques, bien sûr, comme son nom l'indique, et du coup elle va chercher à référencer tous les laboratoires de recherche en sciences politiques en France et créer un petit annuaire en partageant les données qui soient interrogeables par des machines. Donc ça, c'est aussi une évolution qui a eu lieu, enfin qui a été provoquée au sein de la bibliothèque.
0: D'accord, on va en parler tout à l'heure quand on parlera de ton activité actuelle, hein, parce que c'est évidemment en lien. On va avancer parce que je vois que le temps file. Donc tu finis à Sciences Po en 2018 et tu vas intégrer une structure que je ne connaissais pas à l'époque, mais j'ai découvert quand je t'ai interviewé pour la première fois en 2019. C'est le Consortium international des journalistes d'investigation, donc un consortium qui s'est rendu célèbre pour publier beaucoup d'enquêtes au long cours, donc qui réunit à la fois des journalistes, mais qui a aussi des informaticiens et des informaticiennes, notamment parce que vous développez un outil qui sera donc un outil en logiciel libre qui s'appelle DataShare. Alors question, à peu près la même question que tout à l'heure, comment tu te retrouves dans cette structure de journalisme pour développer un outil de partage d'informations pour les journalistes d'investigation? Donc c'est en 2018.
2: Encore une fois, je vais réemployer cette expression, mais c'est un joyeux hasard parce que mes futurs collègues viennent présenter DataShare et l'ICIJ au sein du Media Lab quelques semaines avant.
0: D'accord.
2: Et mon voisin me file un coup de coude en me disant « Tant qu'on a marre de la bibliothèque...
0: » Ça se passe mal à la bibliothèque, donc pas bien. Mais...
2: Parce que leur présentation se concluait, genre d'ailleurs, on va recruter, donc il me file un coup de coude et du coup, je comprends le message et j'envoie ma candidature à l'ICIJ. Qui est reçu et je commence dans la foulée, quoi.
0: D'accord. Alors, même si je viens de présenter rapidement, est-ce que tu peux représenter un petit peu ce qu'est ce Consortium international des journalistes et qu'est-ce que toi tu vas y faire?
2: Exactement. Donc, l'ICIJ en anglais, en français, certains disent l'ICIJ, donc Consortium international des journalistes d'investigation. L'idée, c'est de créer un réseau de journalistes, donc journalistes radio, journalistes TV, tout type de journalistes, à travers tous les pays, pour que ensuite, donc, l'ICIJ, qui est spécialiste des fuites de données massives, donc des leaks, ensuite puisse mobiliser son réseau pour chaque nouveau leak en disant on a un leak. Voilà les terras de données à disposition. Est-ce que vous êtes intéressé pour participer, vous l'Uruguay, vous, je sais pas, la Nouvelle-Zélande, etc. Et du coup, ce sont les journalistes du réseau qui se fadent à regarder les terras de données. D'où le développement de DataShare. L'idée, c'est donc un logiciel libre qui vise à parcourir, moissonner et indexer des milliers de documents. Donc il y a une problématique de volumétrie et une problématique de recherche. Et l'idée, c'est donc en gros, après, de faire un moteur de recherche basé sur tous ces types de documents, quel que soit leur type, quelle que soit leur taille, quel que soit leur nombre, avec des petites facettes un peu standards de quelles sont les personnes, donc avec la reconnaissance d'entité nommée, quelles sont la liste des personnes mentionnées dans ce corpus de documents, quelles sont les dates reconnues, quelles sont les sommes, quels sont les lieux mentionnés, etc. Et donc, bien sûr, c'est développé pour des journalistes, mais si vous avez, un disque dur qui traîne au fond de votre tiroir et que vous souhaitez le brancher sur DataShare, en théorie, ça fonctionne également.
0: D'accord. Pour les gens, peut-être que je sais pas quelle est l'enquête la plus célèbre, mais c'est peut-être les Panama Papers.
2: Ouais, je pense.
0: Bon voilà, si vous vous souvenez, c'était il y a quelques années. Et donc je disais, je t'ai interviewé en 2019 parce qu'en 2019, donc DataShare reçoit le prix du meilleur projet logiciel libre remis au salon Paris Open Source Summit à Paris. Et donc je te fais une courte interview avec à l'époque Bruno Thomas, du consortium donc international des journalistes d'investigation. Donc logiciel c'est DataShare, donc c'est un logiciel libre et il était libre dès le départ.
2: Oui, c'était une volonté de.
0: D'accord.
2: On peut saluer Pierre Romera, le CTO.
0: Ah oui, Pierre Romera, oui.
2: Qui est
0: Directeur technique.
2: Directeur technique, qui est un fervent adepte du libre et du coup, je pense que tout ce qui peut est libre à la CIG, quoi.
0: Oui, c'est vrai que c'est pas le seul logiciel qui est développé par le consortium.
2: Non, c'est pas le seul logiciel. Il y a d'autres logiciels. Il y a le système de design. Il y a les bases de données, même des leaks. Tout ce qui peut être publié, ils le publient dans les leaks aussi, dans les fuites de données aussi.
0: D'accord. Et là encore, finalement, on retrouve ton intérêt qui lie logiciel et source de données.
2: Oui, du coup, peut-être que mon arrivée...
0: Est-ce que ça le renforce, peut-être?
2: Oui, c'est ça. En fait, peut-être que mon arrivée sur le logiciel libre est assez tardive. Enfin, disons que c'était pas quelque chose qui était inhérent en moi au début de l'informatique, mais c'est arrivé et je pense que ça va prendre l'ampleur au fur et à mesure de mes expériences professionnelles grâce aux rencontres. Ouais.
0: D'accord. Alors, ma question est classique. Hein. C'est quelle rencontre va t'amener là où tu es aujourd'hui? Donc après le consortium de journalistes, là aujourd'hui c'est le ministère de l'enseignement supérieur, de la recherche et de l'espace. Quelle rencontre t'amène en 2021, c'est ça?
2: Exactement.
0: 2021, intégrer ce ministère de la recherche. À part l'intérêt des données et peut-être de travailler sur les logiciels libres.
2: Ben oui, là encore c'est un joyeux hasard parce que disons. J'avais fait, je crois, 3 ans à la CIG ou quelque chose comme ça, 3 ou 4 ans. On avait terminé DataShare, on venait de franchir un gros gap. DataShare était fonctionnel et puis on s'intéressait maintenant à un autre projet. Et du coup, c'était peut-être le temps pour moi de voguer vers d'autres flots. Et c'est là où j'ai vu un message de mon actuel chef, d'Emmanuel Wesenburger, qui parlait de recruter quelqu'un et encore une fois il y avait mon nom sur la fiche de poste, donc j'avais pas le choix que de candidater.
0: Il y avait ton nom sur la fiche de poste?
2: Ah, pas de choses près, vraiment.
0: D'accord, ok.
2: C'est une métaphore, mais bon, il y avait vraiment toutes les compétences, dont celles que je venais de développer.
0: Ah, bah d'ailleurs, j'ai une question par rapport à ça, parce que on a fait plusieurs émissions sur le recrutement, et notamment sur la façon dont les femmes et les hommes peuvent aborder différemment les offres de poste, et notamment, il y a des statistiques qui disent, un homme va répondre à une offre de poste, même s'il ne maîtrise que 50% des compétences, alors qu'une femme, elle devra maîtriser 100%. Toi, tu te positionnes par rapport à quoi? Pendant, j'ai l'impression que les profils de poste correspondaient à 100%, donc je sais pas.
2: Bah ouais, je sais pas pourquoi. Bah pas à 100%, mais peut-être à 80%. Mais en fait, c'était tellement évident parce que c'était à chaque fois les offres de poste arrivaient à un moment où moi, j'aspirais à bouger.
0: D'accord.
2: Donc je pense que je voyais et vraiment, je pense que je maîtrisais au moins 90% des compétences mobilisées. Alors peut-être que j'ai eu beaucoup de chance. Peut-être qu'il y a aussi beaucoup d'offres auxquelles je n'ai pas répondu parce qu'il me manquait une ou deux compétences par-ci par-là.
0: D'accord. Donc tu arrives au ministère de l'enseignement supérieur et de la recherche et de l'espace pour travailler sur la science ouverte. C'est bien ça?
2: Ouais, je suis embauché pour ça, ouais.
0: Alors, rapidement, c'est quoi la science ouverte pour des gens qui ne connaissent pas?
2: Alors, rapidement, ça va être difficile. Non, disons, un chercheur, on connaît tous des enseignants-chercheurs autour de nous ou pas? Bon, un chercheur, il est embauché par l'université, donc globalement sur vos impôts. Son but dans la vie, c'est d'écrire des papiers de recherche. C'est pas son but dans la vie, mais c'est ce qui fait qu'il va évoluer en tant que chercheur. Il écrit des papiers de recherche et après, pour pouvoir le soumettre à des revues scientifiques, il doit payer. Et ensuite, pour pouvoir lire ces mêmes revues scientifiques, il doit payer. Et tout ça au profit de... C'est vraiment une opinion personnelle, pardon. Hein, mais tout ça au profit de revues d'éditeurs privés qui se font de l'argent sur tout ça. Donc globalement, c'est du raccourci sur vos impôts.
0: Mais du racket, hein.
2: Ouais, voilà. Bah, bon, c'est vraiment une opinion personnelle, hein. C'est pas l'opinion du ministère.
0: Non, bien sûr. Non, mais sûr. Je précise que tu es invité à titre personnel. Oh, voilà. Et que le mot raquette, c'est moi qui l'ai employé.
2: Exactement. Donc, en réponse à ce mouvement-là, il y a un mouvement qui se crée, qui s'appelle la science ouverte, qui dit, bah, nous, en tant que chercheurs, on a juste un PDF et puis on peut le poser sur notre site personnel et la science est disponible. Donc c'est un peu ça, c'est contourner les éditeurs privés, je pourrais dire. D'accord. Un résumé personnel.
0: Alors je renvoie évidemment pour en savoir plus à l'émission 130 sur la science ouverte, hein, je rappelle, donc de Libre à vous sur causecommune.fm ou libreavoue.org, sur laquelle on a consacré une émission donc avec Alexandre Hockey et Mélanie Clément Fontaine. Donc ce qui devrait pour nous être naturel, c'est-à-dire qu'une science accessible publique ne l'est pas par défaut comme tu viens de l'expliquer, et la science ouverte vise à redonner cet accès, mais pas uniquement aux publications, mais également aux essais cliniques, aux données de la recherche et au logiciel. C'est-à-dire qu'il y a quatre, si je dis pas de bêtises, il y a quatre aspects, hein. Publication, essais cliniques, les données de la recherche et puis les logiciels. Et donc toi, ton travail consiste en quoi, en fait, aujourd'hui?
2: Donc aujourd'hui, je travaille sur ce qu'on appelle le baromètre de la science ouverte. Donc ça doit être baromètre-de-la-science-ouverte.esr.gouv.fr. Et on vise à mesurer la science ouverte, c'est-à-dire que avec mon collègue Éric Jean Girard, on regarde toutes les publications françaises. Donc voilà, on a défini ce que c'était au préalable, et après on mesure si elle est ouverte ou pas, et on doit donner un pourcentage de la science qui est ouverte.
0: D'accord. Donc vous partez de données donc qui sont publiques, donc des publications, etc., et vous essayez d'en tirer des chiffres, des stats sur les quatre piliers que j'ai évoqués, c'est ça?
2: Du coup, on a commencé par les publications. Ouais. Après, on a fait les essais cliniques. C'est pas aussi linéaire pour chaque pilier, mais oui, c'est l'objectif en tout cas. Je dis pas qu'on l'a atteint.
0: D'accord.
2: Et l'idée, bien sûr, par contre, moi, je suis payé par le ministère. C'est une des missions du ministère, et c'est un chiffre qui, en théorie, va alimenter une politique publique au sein du ministère.
0: Avec une stratégie volontaire d'augmenter la science ouverte, parce qu'aujourd'hui, il y a une politique volontaire. Et il y a même il y a des prix de la science ouverte annuels.
2: Et oui, exactement. Tous les ans, il y a des prix de la science ouverte pour les jeux de données, pour les thèses, pour les logiciels. Donc, il y a différents prix qui sont distribués. Et c'est une politique qui est portée par Marin Dacos au sein du ministère, qui est le coordinateur national, si je me trompe pas d'intitulé de poste.
0: Et qui est depuis très longtemps sur ces sujets de sciences ouvertes. Oui, depuis toujours, j'allais dire. Mais voilà. Donc ça, c'est effectivement très intéressant. Donc je précise que donc les références, hein, sont sur le site de l'émission. Donc vous retrouverez le lien évidemment vers le baromètre de la recherche, et avec qui a publié récemment, je sais plus quand, le dernier billet, c'est le billet de février 2026, avec une petite note de synthèse en tout cas.
2: Exactement, parce qu'on essaie de recalculer ces chiffres tous les ans pour qu'ils soient le plus à jour possible. Et je complète juste ma réponse en disant que nous, les données qu'on prend en entrée, c'est des données ouvertes. Tous les codes qui permettent de calculer, c'est des codes ouverts. Et les données en sortie sont aussi des données ouvertes. Et enfin, parce que ça me tenait à cœur, c'est aussi des chiffres et des graphiques. Vous allez voir qu'il y a beaucoup de graphiques qu'on a voulu mettre à disposition des différentes unités qui n'ont pas toujours la force de travail et le pouvoir de RH, on va dire, des
0: ressources
2: humaines. Exactement, les ressources humaines des ministères. Et du coup, pour chaque université, si elle est capable de nous fournir sa liste de publications en entrée, on recalcule tous les graphiques pour elle, et après on fait en sorte que ce soit des petits iframes. Donc en gros, on met en place les outils pour faciliter une réappropriation à l'échelle des universités, des labos de recherche, etc.
0: D'accord, ok. Il nous reste une dizaine de minutes. On va aborder la partie quand même, le lien entre les activités sportives et le logiciel, parce que franchement, on sent bien qu'il y a le sport. Mais avant, j'avais quand même une question que je pose en général dans les parcours libristes où c'est une développeuse ou libriste qui est présente. Hein, c'est donc femme développeuse libriste, c'est un profil rare dans le milieu, hein, quelques pourcents. Je renvoie aux travaux notamment d'Isabelle Collet. Donc, est-ce que tu as été confronté, et je reviens donc sur la chronique de Florence en début d'émission qui parlait du sexisme hostile, bienveillant, intériorisé, notamment, est-ce que tu as été confronté à des discriminations, des violences, soit dans le cadre des études, soit dans le cadre de ton métier, soit des activités bénévoles, je ne sais pas.
2: Merci pour la question. Merci à Florence aussi pour l'ouverture de l'émission qui était très intéressante. J'ai pas l'impression d'avoir subi des violences directes ou des discriminations. C'est plutôt positif pour l'instant pour moi. J'ai l'impression que partout où je candidate, je suis reçue. Et le fait d'être une femme n'est probablement pas indifférent. Après, c'est pas forcément évident d'arriver dans un groupe de développeurs où c'est que des mecs. Et même si ils sont bien intentionnés et ils se pensent parfois déconstruits, c'est pas toujours le cas. Donc j'ai avec le temps, j'ai un peu appris à dire les choses.
0: D'accord. Bon bah très bien. On va finir sur la dernière partie avant les questions finales sur le sport. Alors ça sera peut-être un peu rapide, mais on va voilà parce que bon, on sent bien que tu as le sport en toi et que tu essayes d'intégrer de plus en plus le libre dans le sport et notamment récemment, j'avais envie que tu nous parles un peu d'un projet parce que récemment tu es intervenu donc dans le cadre de l'Assemblée générale de l'April. Le matin, on faisait des conférences éclairs, donc c'est des conférences courtes, de 6 minutes pour présenter différents projets. Et toi, tu as présenté un projet qui s'appelle Open Hike Planner, marcher et rouler librement. Est-ce que tu peux nous expliquer ce projet? D'où il vient et qu'est-ce que c'est que ce projet?
2: Oui, alors à la base, disons, j'aime bien les randonnées longue distance. Donc la dernière que j'ai faite, c'était l'Exatrek, et puis il fallait payer l'application.
0: Alors, Exatrek, c'est du nord au sud de la France, c'est
2: exactement,
0: ça?
2: Exactement.
0: C'est combien de kilomètres?
2: Strasbourg, je sais pas, 3000.
0: D'accord.
2: C'est 5 mois en général.
0: Ok. 3000 en 5 mois, c'est ça?
2: Ouais.
0: D'accord.
2: De Strasbourg en Hendaye.
0: D'accord.
2: Voilà. Et donc bon, il fallait acheter l'application. C'était vraiment pas cher. Hein. Vraiment, je pinaille. Mais je me suis dit, ah, c'est dommage. C'est vraiment que des données libres, enfin des données qui pourraient être prises dans du libre à côté. L'itinéraire existe. Et puis si je rajoutais les points d'eau qui sont dans OpenStreetMap, le tour est joué. Après, hop, je divise par pour savoir quelques jours et puis pour savoir combien de temps je marche par jour. Et puis et j'ai ma date d'arrivée. C'est un gros résumé, hein, mais c'était un peu ça l'idée de dire les données dont on a besoin pour faire de la randonnée longue distance, donc les points d'eau, les supermarchés, potentiellement les campings et aussi bien sûr les cimetières parce qu'il y a de l'eau dans les cimetières, mais tout ça on peut le collecter sur via OpenStreetMap. Il y a Overpass, donc un logiciel qui permet d'interroger via une API et de collecter ces points d'intérêt. Donc voilà, d'un coup, du jour au lendemain, le libre, les données libres et le logiciel libre permettaient de se passer de cette application.
0: Et donc, tu as développé une application, mais qui concrètement te permet de faire quoi?
2: Ouais, donc bon, c'est un peu un travail en cours, donc c'est pas.
0: Oui, mais la démarche est intéressante. Hein.
2: Donc mon idée, c'était de dire bah voilà, j'ai un itinéraire je vais ajouter les points d'intérêt dessus en fonction de bon, c'est pas exactement les mêmes points d'intérêt si je suis à pied ou si je suis en vélo, donc on pourrait adapter, mais c'est tous les points d'intérêt qui sont collectés depuis OpenStreetMap, donc les fontaines, les robinets, les cimetières, mais également les points d'intérêt pour se ravitailler, donc les différents supermarchés, supérettes. Ou même bar, et également les points d'hébergement, donc les campings, les refuges, les hôtels, les lieux de bivouac existants. Donc c'est l'idée de surcharger un tracé d'itinéraire existant avec tous les points d'intérêt grâce à OpenStreetMap. Voilà. Et après, la deuxième fonctionnalité, c'est aussi de dire, bah voilà, moi en tant que personne aujourd'hui, je sais que je suis capable de parcourir 20 km par jour, et du coup de séquencer un itinéraire sur des distances de 20 km.
0: Et si je me souviens bien, t'avais aussi envie que les personnes qui voudraient éventuellement t'accompagner sur quelques kilomètres puissent le faire, c'est ça, si je me souviens bien?
2: Voilà, c'était exactement ça. L'idée, c'était de... Donc, si je suis capable de séquencer un itinéraire sur des distances de 20 km, ça me permet également, donc en écho, de planifier un peu les

0: que tu pourras passer par là à ce moment-là et que ces personnes-là vont pas faire les 3000 km, vont juste faire 20 km.
1: Exactement, et les données de, d'OpenStreetMap, c'est magique. En ce moment, les gens poussent pour essayer de renseigner les endroits climatisés, par exemple, aussi.
0: D'accord, oui, ils s'adaptent en fait à la situation.
1: Au vu de la canicule.
0: Au vu de la canicule, d'accord. Ok, et ça, c'est quelque chose que tu as publié aussi sur ton dépôt public, c'est ça?
1: Oui, exactement, je l'ai bougé sur Codeberg, mais oui.
0: D'accord, ok. Et est-ce que tu as d'autres projets dans le même genre pour le moment ou pas encore?
1: Ah non, mon idée d'hier, c'était de mettre mon idée de mauvais esprit d'hier c'était de mettre en exergue les absences de nos élus à leurs instances obligatoires en tant qu'élus avec leur profil des réseaux sociaux, savoir qu'est-ce qu'ils sont partis faire plutôt que d'aller je sais pas au conseil municipal de Paris par exemple.
0: Et ça existe pas déjà ça?
1: Aucune idée, j'ai pas cherché.
0: D'accord, parce que avant il y avait nosdéputés.fr qui existait et qui en tout cas référençait les contributions des parlementaires aux différents travaux, machin, etc. Mais je me dis qu'au niveau européen, il y a Transparency International peut-être qui ferait quelque chose comme ça, mais sans certitude.
1: Non, mais du coup, c'était de prendre leurs absences et de mettre en parallèle qu'est-ce qui s'est passé sur leur fil Insta à ce moment-là.
0: Ah, ok, d'accord, j'ai pas compris, excuse-moi. D'accord.
1: Quand je parlais de mauvais esprit, c'était vraiment du mauvais esprit.
0: Ah, mais j'adore ce mauvais esprit. En plus, à Radio Cause Commune, on adore le mauvais esprit. Alors, il nous reste quelques instants pour les dernières questions. Mais en fait, j'ai oublié de te poser la question, mais je vais quand même te la poser tout à l'heure parce que ça m'intéresse aussi. Parce que t'as parlé de foot pendant tes études. Donc, t'es rentré dans une équipe de foot de l'UTC, c'est ça?
1: Non, en fait, j'ai rejoint l'équipe de Compiègne, l'équipe de fédération, de la FFF, quoi.
0: D'accord, carrément. Ah ouais.
1: Ben oui. Il n'y avait pas à l'UTC de foot féminin.
0: Ah non, je pensais que c'était... D'accord, ok. Et donc, t'as joué dans cette équipe pendant les 5 ans ou juste pendant un an?
1: Ouais, pendant les 4 ans. Après, comme j'étais à Paris, j'ai joué au PUC, au Paris Université Club. Après, comme je suis parti à Genève, j'ai joué l'ETG, Évian-Thonon-Gaillard. Voilà, on trouve, quand on cherche, on trouve un peu des clubs de foot féminin.
0: Tout à fait, ça existe. Pour les personnes qui habiteraient Saint-Denis, il y a un club de foot féminin à Saint-Denis. Je le dis parce que ma fille y a joué il y a quelques temps. Donc oui, on trouve. Mais c'est vrai que c'est malheureusement, j'en sais rien. Mais en tout cas, ça peut être très nécessaire en fait. C'est pas du tout la même ambiance. Voilà. Il nous reste quelques instants. Alors bon, j'avoue, comme je fais la réalisation et l'animation aujourd'hui, je perdu un petit peu avec mes feuilles, mais je les retrouve. Donc sur les questions finales, bon déjà, est-ce que tu souhaites ajouter quelque chose par rapport à ce qu'on a dit avant les questions finales?
1: Non, bah quand même. Enfin, merci Florence pour parler des mixités de genre. Et après, je pense qu'il y a plein d'autres formes de mixité qui pourraient être mentionnées. Voilà.
0: Oui, tout à fait. Florence aborde cette question-là, mais d'autres questions effectivement dans ses chroniques. Donc on espère qu'elle reviendra ou que si vous avez envie de faire une chronique d'ailleurs sur la mixité, n'hésitez pas à nous contacter. Nous recrutons pour les chroniques de l'année prochaine, la saison 10 commencera en septembre 2026. Vous envoyez un message soit sur la page de l'émission sur libreavoue.org, soit sur le site de causecommune.fm. Donc les questions finales traditionnelles, en tout cas pour les parcours Libris. La première, est-ce que tu aurais envie de résumer en moins de 2 minutes les principaux messages que tu avais envie de faire passer?
1: Oui, disons que par rapport à mon parcours personnel, c'est pas les logiciels libres et les données libres et tout l'univers du libre, c'est pas quelque chose qui arrivait de facto avec l'informatique, mais c'était plutôt des rencontres qui m'ont fait découvrir ça au fur et à mesure du temps. Donc vraiment, c'est deux choses un peu décorrélées pour moi. Voilà.
0: Des rencontres, l'importance des rencontres.
1: Ouais.
0: Et la deuxième question, est-ce que tu aurais des conseils de lecture, de podcast ou autre qui soit en rapport avec toi, avec le libre, avec toute autre chose, ou quelque chose qui t'a fait plaisir récemment, qui te peut faire du bien aux gens? Voilà, c'est l'occasion de partager des choses qui peuvent te font plaisir.
1: Trop bien, bah tu m'as posé la question tout à l'heure, donc j'ai eu le temps de réfléchir un petit peu, et du coup ça a plutôt rien à voir avec l'informatique, parce que c'est pas ma passion, mais vendredi je suis allé voir une très belle pièce de théâtre sur Gisèle Halimi au Splendide. Donc et c'est une pièce de théâtre qui préfigure aussi l'arrivée d'un film sur cette grande femme qui a milité pour condamner le viol et aussi le droit à l'avortement. Donc je recommande chaleureusement.
0: Et ça s'appelle comment la pièce?
1: Ah, je sais plus, c'est Gisèle Halimi quelque chose. Et c'est au théâtre du Splendide.
0: D'accord. Parce que je te demande, parce que je me souviens plus du théâtre, mais on mettra le lien effectivement. Et autre chose?
1: Et aussi, je suis en train de lire un bouquin qui fout un peu la rage, qui s'appelle Printemps silencieux, Silent Spring, de Rachel Carson. Donc oui,

0: une femme qui a écrit en 1962 et qui parle sur, sur l'arrivée des pesticides et l'usage massif des pesticides et des conséquences que ça pourrait avoir. Spoiler alert, les cancers, par exemple. Et donc, par ces temps de canicule, c'est encore plus pénible à lire, mais c'est une lecture nécessaire. Et je rappelle, c'est 10 ans avant le rapport Meadows, quoi. Le rapport qui dit que la finitude des éléments premiers sur Terre. Donc, avec l'actualité des data centers, tout ça remet beaucoup de choses en question.
1: Ah, est-ce que je pose la question, Aline ? En une minute, même pas. Est-ce que toi, ça te questionne par rapport justement à ton métier d'informaticienne ?
0: Ouais, c'est horrible l'IA. Enfin, c'est horrible. Je sais pas. Aujourd'hui, on est obligé de consommer des tokens de l'IA pour garder notre poste. Je trouve que c'est un peu compliqué. C'est pas ce que j'attendais de l'informatique. Donc, j'ai l'impression que le virage actuel de l'informatique est très très délicat.
1: Je pose la question parce que je vois passer des gens qui sont informaticiens ou informaticiennes depuis longtemps et qui envisagent de quitter l'informatique pour ces raisons-là.
0: C'est la vraie question, ouais.
1: Ouais, ok. Eh bien écoute, franchement, j'étais ravi de te recevoir une nouvelle fois, Anne.
0: Merci,
1: pour cet entretien. Donc c'était avec Anne Laude, donc qui est développeuse au ministère de l'Enseignement supérieur, de la Recherche et de l'Espace. Nous allons faire une pause musicale. Après la pause musicale, nous écouterons la chronique de Jean-Christophe Becquet sur Wiklou, le wiki francophone du vélo. En attendant, nous allons écouter À Outrène par Lumpini. On se retrouve dans 3 minutes 20. Belle journée à l'écoute de Cause Commune. La voile est possible.
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0: Nous venons d'écouter Outrun par Lumpini, disponible sous licence libre Creative Commons Partage dans les mêmes conditions. C'est by SA 3.0. Je vais préciser que Lumpini, on reste dans le sport. Hein. C'est une référence à un nom de stade de boxe thaï à Bangkok. Et c'est aussi le nom d'un club de Saint-Denis de boxe thaï que je conseille. Ma plus jeune fille en fait quelques années en boxe thaï.
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1: Nous allons passer au sujet suivant. Texte, image, vidéo ou base de données sélectionnée pour son intérêt artistique, pédagogique, insolite, utile. Jean-Christophe Becquet nous présente une ressource sous une licence libre. Les auteurs et autrices de ces pépites ont choisi de mettre l'accent sur les libertés accordées à leur public, parfois avec la complicité du chroniqueur. C'est la chronique Pépites libres de Jean-Christophe Becquet. Le thème du jour, c'est Wiklou, le wiki francophone du vélo.
2: Notre récente enquête pour connaître l'auditorat de Libre à vous positionnait Rayon Libre, l'émission consacrée au vélo, en tête des programmes de cause commune aussi écoutés par les auditeurs et auditrices de l'April. Du 1er au 31 mai 2023 se déroule Mai à vélo, une programmation qui rappelle Libre en fête, coordonnée chaque printemps par l'April, avec plusieurs centaines d'événements partout en France. Enfin, la semaine dernière se tenait au ministère de l'écologie le premier comité interministériel vélo et marche. Les investissements annoncés, 2 milliards d'euros budgétisés par l'État d'ici 2027, dépassent tout ce qui avait été dégagé jusqu'à présent, indique Olivier Rasmont sur lemonde.fr. C'est pour toutes ces raisons que j'ai décidé de vous parler aujourd'hui de Wiklou, le wiki francophone du vélo. Initié en 2010 par l'association grenobloise Un petit vélo dans la tête, Wiklou est aujourd'hui animé par Le Recyclage, le réseau des ateliers vélos participatifs et solidaires. Il s'appuie sur le logiciel libre MediaWiki, le même qui fait fonctionner les différents projets de la constellation Wikimedia, l'encyclopédie Wikipédia, mais aussi la médiathèque Wikimedia Commons, la base de données Wikidata et bien d'autres moins connus. Le contenu du Wiklou est placé sous une double licence libre, Creative Commons by SA, attribution partage dans les mêmes conditions, et GNU/FDL, Free Documentation License. Cette mention de licence est souvent difficile à trouver sur les sites web que je parcours. Ici, elle est mise en avant dès la page d'accueil. Et la motivation de ce choix me semble également intéressante à relever. Cela garantit son utilité et sa pérennité. Wiklou traite du vélo sous toutes ses formes. Vous y trouverez un annuaire des associations vélo en France, une documentation sur les différentes pièces, accessoires et outils, mais aussi une revue d'articles sur les liens entre pratique du vélo et santé. Ou encore une sélection de contenus musicaux sur le thème du vélo pour les animations et les bonnes soirées vélorussionnaires. Wiklou héberge aussi Magic Cambric, un fanzine qui ne se prend pas du tout au sérieux. Cette publication a pour but de promouvoir les petites trouvailles qui contribuent à ce que la vie dans les ateliers soit plus belle, plus drôle, plus pratique. Magic Cambric contient des Magic Fish qui valent le détour. Des drôles, des belles, des indispensables, des totalement farfelus, des maladroites, des œuvres d'art, des schémas géniaux dessinés à l'arrache, comme on en fait parfois sur des bouts de nappe. Quelques exemples. Pour dormir plus et travailler moins, le hamac en chambre à air. Dans la catégorie utile pour la vie de tous les jours, la perche attrape tout. Et dans la catégorie convivialité, le décapsuleur en chaîne de vélo. Pour finir, j'aimerais annoncer un événement qui croise le monde du libre et celui du vélo. Le week-end prochain, dans le pays Gapensé. Nous organisons en effet une carto-partie autour de la véloroute 862, la Durance à vélo. Pendant deux jours, nous vous invitons à découvrir OpenStreetMap et à contribuer ensemble autour de cet itinéraire afin d'améliorer la description des services et points d'intérêt pour les cyclistes. Alors, si vous êtes du côté de Gap ou Briançon, vendredi 12 et samedi 13 mai 2023, rejoignez-nous. Vous trouverez le lien vers le programme détaillé sur la page consacrée à l'émission sur libreavoue.org. Et en attendant, je reprends le nom du collectif associatif qui fait vivre Wiklou, le wiki francophone du vélo, pour vous souhaiter un heureux cyclage.
1: Écoute, merci Jean-Christophe. Recyclage, c'est heureux recyclage hein, en deux mots.
2: Absolument.
1: Voilà, j'ai quand même peut-être, alors j'aurais dû lire ta chronique, mais j'ai préféré avoir le plaisir de la découvrir en direct. Mais tu as dit au début de l'émission que donc Rayon Libre était la deuxième l'émission consacrée qui avait en tête des programmes de cause commune aussi égouttés par les auditeurs et auditrices de Libre à vous. En fait, c'est la deuxième, parce qu'en fait la première c'est Cyberculture, l'émission sur la technologie le samedi animée par William Agasvari. Donc, mais effectivement Rayon Libre, c'est la deuxième, donc c'est Rayon Libre consacré au vélo, qui est donc diffusé en fait chaque lundi en direct de 14h à 14h30 et animé par Jérôme Sorel. Donc dans ce même questionnaire, donc qui est en ligne hein, sur le site, dont l'analyse est en ligne sur le site libreavoue.org, le premier département d'écoute des auditeurs et d'auditrices était Paris, hein, sans grosse surprise, mais le deuxième, si tu te souviens bien, c'était l'Isère, qui est un département que tu connais bien.
2: Et à nouveau, j'ai pas fait exprès, mais le Wicklou est né à Grenoble avec l'association Un Petit Vélo dans la Tête, qui est un des premiers ateliers vélo. Aujourd'hui, on en trouve un petit peu partout en France, mais voilà, l'association grenobloise, c'est figure de pionnière. Hein.
1: Oui, il y a certaines personnes sur Mastodon, dont Fabien Cazenave, Nicolas Vivant, qui régulièrement disent Grenoble c'est classe. Je crois qu'il y a un gros repère de libristes dans cette région en tout cas. Donc vous êtes de retour en direct. Comme vous avez compris, c'était une rediffusion. Et comme vous l'avez deviné, les rediffusions des deux chroniques, celle de Florence Chabanois et de Jean-Christophe Becquet, ont été choisies avec amour pour correspondre au sujet principal avec Anne Laude qui est tout sourire. Nous allons terminer par quelques annonces. Je vous rappelle que les liens utiles concernant les annonces de fin et même toutes les références de l'émission sont sur la page consacrée à l'émission du jour, hein, sur libreavoue.org/280, sur le site causecommune.fm ou dans les notes de l'épisode si vous nous écoutez en podcast. Jean-Christophe, dans la chronique juste avant, parlait du questionnaire de 2023. Et ben nous refaisons un questionnaire. Donc prenez quelques minutes, s'il vous plaît, pour répondre à notre questionnaire, votre avis sur Libre à vous. Vos réponses à ce questionnaire sont très précieuses pour nous. Elles nous permettent d'évaluer l'impact de notre émission et de mieux connaître l'auditorat. Et de votre côté, ce questionnaire est une occasion de nous faire des retours. Date limite pour répondre, mercredi 8 juillet au soir, mais autant répondre le plus tôt possible. Vous retrouverez le lien donc sur le questionnaire sur le site libreavoue.org. On parlait de OpenStreetMap dans la chronique de Jean-Christophe. Il y a une rencontre de contributrices et de contributeurs d'OpenStreetMap Sud à Paris le jeudi 2 juillet à Montrouge. Du côté de Nantes, le samedi 4 juillet 2026, il y a une permanence où vous pouvez rencontrer les libristes nantais. À Paris, le premier samedi du Libre, le samedi 4 juillet de 14h à 18h au Carrefour numérique de la Cité des Sciences et de l'Industrie. Donc venez aider ou vous faire aider à installer et paramétrer des logiciels libres et toute distribution GNU Linux ou Android avec de nombreuses associations présentes. Cause Commune vous propose un rendez-vous qu'on vient chaque premier vendredi du mois à partir de 19h30 dans ses locaux 22 rue Bernard Dimet. Le prochain, c'est le vendredi 3 juillet à partir de 19h30. Notre émission se termine. Je remercie les personnes qui ont participé à l'émission du jour. Florence Chabanois, Anne Laude, Jean-Christophe Becquet. Merci également aux personnes qui s'occupent de la post-production des podcasts. Sébastien Chopin, Elodie Daniel Girondon, Nicolas Graner, Languin, Julien Haussmann, bénévole à l'April et Olivier Grigaud, le directeur d'antenne de la radio. Merci également aux personnes qui découpent les podcasts complets en podcast originaux, en podcast individuel par sujet. Quentin Gibault et Théocrite et Tunui, bénévole à l'April. Et merci également à Marie-Odile Morandi, le groupe Transcription, qui permet d'avoir une version texte de nos émissions. Nous vous remercions d'avoir écouté l'émission du jour. Si vous avez aimé cette émission, n'hésitez pas à en parler le plus possible autour de vous et faire connaître également à la radio Cause Commune la voix des possibles. La prochaine émission aura lieu en direct mardi 30 juin 2026 à 15h30. Notre sujet principal portera sur la synergie entre Cenabumix, un groupe d'utilisatrices et d'utilisateurs de logiciels libres de la région d'Orléans, et les Restos du Cœur, l'association Les Restos du Cœur. C'est ma collègue Isabella Vanni qui animera l'émission. Nous vous souhaitons de passer une belle fin de journée. On se retrouve en direct mardi 30 juin. Et d'ici là, portez-vous bien.

0: Cet été, venez découvrir les grands sites du Périgord.
1: Donc, bienvenue à la Madeleine, je m'appelle Louis, je suis un des gardiens de ce site, qui est une sorte de falaise un petit peu à remonter le temps. On est en pleine nature, on est entouré par la rivière, et c'est un site qui a été habité au départ il y a 20 000 ans par des tribus préhistoriques. Là vous voyez, on vient de passer sous la falaise et vous ressentez d'un coup la fraîcheur qui nous envahit, il fait très frais dans ces abris calcaires. On parle de l'érosion naturelle de la roche, puisque le calcaire à la base c'est tous les sédiments qu'il y a dans les fonds marins. Et on explique comment ce rocher a pu se creuser, c'est vraiment impressionnant. Et comment ils ont pu habiter ici, que ce soit au Moyen-Âge ou à la préhistoire. Et devant nous, on a un four banal. On dit qu'il est banal parce qu'il est commun et qu'il servait à toute la communauté des paysans. Et donc le four appartenait au seigneur du château et il fallait payer une taxe pour utiliser, pour faire le pain. On avait aussi une taxe pour le vin, pour le pressoir, pour le moulin. Et c'est un vieux vestige qu'on a restauré, il date du XIIIe siècle.
2: Donc là, on arrive dans un lieu de prière. C'est la chapelle du site de la Madeleine. C'est une chapelle qui est à la fois creusée dans la roche calcaire, dont les fondations remonteraient au XIIe, voire le XIIIe siècle. Et c'est ensuite une chapelle qui s'étend au-dessus du vide.
1: Et là, on arrive à la toute fin du site. En dessous, il y a le gisement préhistorique dont je vous ai parlé. Et si on lève la tête, on va retrouver une petite lucarne pour un guetteur dont le rôle était d'observer ce qui se passait dans la vallée. Et on s'est rendu compte que chaque site troglodytique, et il y en a quasiment plus de 20 dans la vallée de la Vézère, chaque site possède son propre cluseau. Et on s'est dit, est-ce qu'ils n'avaient pas un moyen pour communiquer des messages entre eux ? À côté du site, on a aussi la rivière et la ferme, qui est tout un lieu qu'on a repris il y a quelques années. Et c'est à la fois une ferme qu'on visite, un lieu de mémoire sur le monde paysan. On fait le nourrissage des animaux, c'est ma sœur qui s'en occupe, puisqu'on a un élevage de moutons. Cet été à la Madeleine, on va proposer des événements pour toute la famille. Déjà, les enfants pourront s'initier à des ateliers peinture et gravure préhistoriques, avec du vrai silex, et repartir avec leurs petits chefs-d'œuvre. On accueillera tous les jours un artisan, on a de la vannerie, on a un feuillardier qui est un métier qu'on voit quasiment qu'en Dordogne, qui faisait le cerclage des barriques de vin. On va accueillir des forgerons qui seront là aussi. On pourra même faire des initiations à la forge, donc ça ce sera tous les mardis de l'été. On aura un boulanger qui fera son pain dans l'abri de l'Est, dans le four banal que vous avez visité. On aura un tailleur de silex qui sera là et qui fera également de la démonstration de pose de puisée. Vous savez, ce sont les sols qu'on retrouve dans les vieux châteaux, les vieilles demeures. Voilà, donc on a vraiment envie de transmettre tout ce savoir-faire-là. Et on fera aussi le matin le nourrissage des animaux à la ferme. Et puis enfin, en événement, on va proposer de temps à autre l'été des soirées avec des conteurs. Donc là, le site sera ouvert exceptionnellement de nuit avec des centaines de bougies le long du parcours. Il y aura des feux et des gens qui vont vous raconter des histoires autour du feu, donc dans les grottes.
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2: C'est Maurice Meulier dans l'émission Mêliez-vous de ce qui vous regarde, mais surtout écoutez-moi. Sachez que si vous m'écoutez, vous aurez le droit à une demi-heure d'émission. Vous vous rendez compte? Hein? Il est sympa le Meulier, hein? Bah tiens, t'es-tu dit Jacqueline que je suis pas sympa? Bon, toi tu vas voir, ça va, je vais vite te virer. Hein. D'abord, je veux plus t'entendre pendant toute l'émission, t'as compris? Tu me laisses parler, hein? Tu parles pas à ma place, d'accord? Bon. Alors, je vais vous faire la connaissance d'un monsieur qui s'appelle Pierre Broudichou. Ouais, c'est joli en plus, Broudichou. Et alors, il a sorti un livre qui s'appelle « Le bricoleur des mots ». Et là, c'est bien vrai. Alors, ce monsieur, il a quand même 91 ans. Hein. Et il m'a appelé au téléphone. Il m'a dit « Oui, je sais que vous avez un club de poésie à Périgueux qui s'appelle « Les Hydropathes ». J'aimerais bien, avec vous, peut-être, venir. » Alors, d'abord, il n'a pas de bagnole, il n'a pas Internet, il a juste un téléphone et puis une adresse pour lui envoyer des... Alors, bon, je vais quand même pas lui faire prendre l'avion de Bergerac à Périgueux, quand même, non hein. Surtout, en plus, c'est le soir, nous, on finit vers 23h. Il n'y a plus de vol, après, hein. Il n'y a plus de vol, hein. Ah non, les vols de nuit, ça n'existe pas, ici. Hein. C'est des vols de jour, ben oui. Bon, je vais vous lire, quand même. Alors, comme il est de Bergerac, ce monsieur, il a fait un poème qui s'appelle... Alors, en 2017, hein, 23 décembre, ça s'appelle « Un descendant de Cyrano ». C'est pas con, hein, pour être quelqu'un de Bergerac. Hein. Parce que bon, le Cyrano de Périgueux, ça n'existe pas. Hein. Bon. Allez, je commence. Sur le marché de Bergerac, j'ai rencontré un Cyrano, un descendant de l'Armagnac, avec un nez comme un sabot. Oh, pire que le vrai. Il vendait des truffes et des châtaignes, et du magret fumé au bois. Il parlait aussi de Montaigne, mais il en parlait en patois. On le voyait partout en ville, car il courait tous les jupons, il a entamé bien des filles. Pardon, enfanté. Entamé, bon, on marquait, il faut d'abord les entamer pour les enfanter. Hein. Sauf, sans qu'un enfant porte son nom. Oh, ben il est gonflé, lui. Parfois, il entrait en conflit avec des maris encornés qui lui cherchaient pas mal d'ennuis, car ils voulaient le supprimer. Il a goûté à la Dordogne, puisqu'ils l'ont balancé à l'eau. Il regrettait sa belle Gascogne, mais là-bas, il était de trop. Voilà, donc ça veut dire que partout où il allait voir les dames. Alors bon, Cyrano, si c'était un descendant de Cyrano, c'est pas étonnant, hein, parce qu'on connaît l'histoire de Cyrano de Bergerac. Hein, hein. Bon. Alors je vais vous lire carrément un deuxième. Alors bon, alors il y en a au moins 150, hein, des poèmes dans son bouquin. Hein. L'amnésique d'un dragueur, vous voyez, c'est encore des histoires de... Le drague, hein. Ah bah oui, pourquoi pas, après tout. Hein. Alors, il a écrit, bah, toujours pareil, en 2017, hein, 21 décembre. J'ai oublié ton nom, ton prénom, la passion, la raison, la couleur de tes yeux et celle de tes cheveux, et le parfum discret que j'aimais respirer. J'ai oublié l'échange de nos mots et le grain de ta peau, nos étreintes passives, où t'étais ma captive et ses promesses faites au-dessous de la couette. J'ai oublié ta bouche, tes lèvres, le goût de cette fièvre et cette débauche d'amour, vécue comme un concours qui se disait « je t'aime ». Voilà tout le problème. J'ai oublié ce souvenir confus où tu n'existes plus en cette silhouette avec bien trop de tête, car je n'ai plus d'image quand t'étais mon otage. Oui, je me souviens de ces petits matins qui étaient tout empreints de sourires complices, sans aucun artifice, heureux d'avoir tous deux découvert un ciel bleu. Oui, je me souviens, lorsque vous reposiez la tête sur mon épaule, j'étais votre sorcier, vous étiez mes idoles. Eh ben, dis donc, il a bien vécu, le pépère de 4 pour 91 ans, hein. Bon, vous inquiétez pas, je vous en lirai d'autres, hein, ça c'est promis. Hein, parce que, en plus, c'est pas mal, hein. Moi, j'aime bien. Hein. D'ailleurs, je vais mettre des tout petits points pour pas vous les relire la semaine prochaine. Hein. Parce qu'on ne sait jamais. Hein. Vous savez, des fois, moi, je suis un peu... Hein. Alors, attendez. Ben, où est-ce que j'ai mis celui-là ? Oh, ben, je ne retrouve plus. Bon. Oh, allez, je vous en lis un autre, quand même. Allez, bon, allez. Les gilets jaunes. Alors là, on change carrément, que ce soit des femmes qui aient mis les gilets jaunes. Bon, ça se peut, ça aussi. Hein. Ils sont descendus dans la rue, armés seulement de leur voix, pour crier leur déconvenue. De trop d'impôts, de trop de lois, de la sucette qu'ils ont eue, seul reste le morceau de bois. Mais l'argent, moins de revenus, voilà la France qui est aux abois. Il s'est créé les gilets jaunes pour contrer le mauvais état. Mais la couleur des jetons jaunes, ils l'ont pressé et mis à bas. N'ayant plus de pouvoir d'achat, voilà ce peuple d'un seul élan qui crie « Arros !» sur cet État pour quitter le gouvernement. De la misère de tous ces gens, à qui on a pris bien des sous, seul restera ce mouvement qui fait face et reste debout. La mort frappe les riches et les plus démunis. Certains sont dans la triche, les autres dans l'oubli. Voilà. Alors la mort frappe les riches, oui, comme tout le monde. D'accord, hein. Mais des fois, ils ont un petit peu plus d'argent pour se faire soigner. Donc, ils meurent après. Hein, alors que les pauvres meurent tout de suite. Vous voyez la différence, hein. Et alors, vous avez vu, là, avec la canicule, oh, les croquements, ils ne savent plus quoi faire. Ils ont trop de boulot. Figurez-vous, c'est bien la première fois. Hein. Alors, ils enterrent, au lieu que ça se passe, l'église, le cimetière, tout, la crémation... Ils enterrent en une demi-heure au lieu d'enterrer en deux ou trois heures. Ben oui, parce qu'ils travaillent à la chaîne en ce moment. Eh oui, ils sont obligés de travailler à la chaîne. Sinon, ça va sentir mauvais dans la France. Tous ces gens meurent qui vont pourrir sur leur place. Putréfaction, vous vous rendez compte ? Oh ! Alors que j'aime bien sentir le parfum des roses. Bon, en ce moment, avec la canicule, les roses, elles sont plutôt la tête en bas. Hein. Bon. Mais moi aussi, d'ailleurs, j'ai la tête en bas. Hein. Je vous dirai pas laquelle. Ça vous apprendra. Et bien là-dessus, tiens, parce qu'on a quand même fait un beau cadeau à ce monsieur, hein, à Brodichou, là. Un petit Higelin, quand il était adolescent, figurez-vous. Enfin, c'est lui qui le dit.

c'est beau, hein. On a l'impression que ça se passe la nuit. Hein? C'est joli. On voit d'un coup les diables qui arrivent derrière vous et qui vous attrapent et qui vous mettent dans le trou. Dans le trou de balle. Ah. C'est du gelin. Hein? Bon. Alors, Julos Bocarne, belge de son état, et plutôt wallon que flamand. Ouais. Et il avait pas tort d'être wallon plutôt que d'être flamand. Mais au final, c'est pas lui qui a choisi. Hein. Ouais. Même pas ses parents. Non, non. C'est le hasard, on va dire. Et alors, il a fait un peu à la Brel, oui. Les bourgeois. Hein. Et bien, à croire que les Belges n'aiment pas les bourgeois. Hein. Quand on est bourgeois, qu'on sait pas quoi faire, quand dans la petite tête, il n'y a pas de lumière, on s'ennuie alors. On rêve de guerre, on manie le couteau, puis le revolver. On se met en troupeau, on marche si on est fier. À 10 contre un seul, les héros sont frères. On boit de la bière, du whisky coca. On se sent uni, l'esprit de corps, c'est ça. Un petit uniforme pour oublier soi. Quelqu'un qui claironne, vite on marche au pas. Et où devient bête de Stom? Hein? On ne sait même pas, et alors on cogne sur n'importe quoi. Voilà les moutons, major à ton tour, empoile ces garçons, parleur de l'amour, de leur beau pays, de la nation tout court. Après nous, les mouches, mettons-les, fourre, et plaçons ensemble, autour de la terre, plein de fleurs de terre, recréons l'enfer. Alors, pas de panique, les femmes, les enfants, les vieillards débiles, petit vieux crachotant, rouleau compresseur, coup de poing, pan, pan, on passe en gondole sur le fleuve de sang. Et en plus, on rigole. On est maintenant de la pure race des représentants. Un jour, tout éclate, il ne reste rien. Des débris s'élèvent, des fumées, un chien lèche les cadavres. Je tourne la page de ces moiriens. Mais les survivants, dès le lendemain, reprennent la relève. La chaîne est sans fin. Dis-moi donc, passant, comprends-tu enfin que quand on est bourgeois, fin. Voilà. Hein. Oh, c'est beau, hein. Et alors, c'est le texte et musique, parce qu'il chantait, lui. Hein. Il chantait, ouais, il chantait comme Brel. Hein. Et donc, le texte et la musique est de Julos Bocarne, voilà. Hein. C'est beau, hein. Bon, on reviendra le voir, parce qu'au final, je crois qu'ils ont fêté plus ou moins l'anniversaire de sa mort.

0: pas combien, 5 ans, 10 ans, 20 ans, je crois que c'est plutôt 10 ans. Bon, mais bon, c'est bien. Et si on allait revoir notre ami Jean Boussuche, hein, histoire de le faire un peu revivre, parce qu'il est quand même décédé en 2012, hein, ça fait déjà un bail. Hein. Mais il est toujours présent par sa poésie, comme tous les poètes d'ailleurs. Hein. Les poètes, les écrivains, les artistes peintres, enfin, les artistes en général. Hein. Bon. Même des fois, ceux qui travaillent en usine, ouvriers, hein, ils ont piqué quelques morceaux de ferraille, et puis ils se sont fait une petite statue en ferraille qu'ils ont laissée chez eux. Vous voyez, par exemple. Hein. Hein. Ou un fonctionnaire qui ne savait pas quoi faire, il a écrit un petit poème, par exemple. Hein. Et puis il l'a offert à ses enfants. Ce qui fait que ses enfants ont un souvenir de lui. Hein. C'est pas beau, ça, quand même. C'est gentil, hein. Ah oui, j'aime bien, moi. Il y a des gens gentils sur Terre, hein. Ah oui. Allez, piquette, pour la peine. Piquette. Quand on est né, l'enfant dit vin. Comme le breuvage au siècle vin, il aime la piquette. Tout comme Noé. Je sais pas si Noé aimait la piquette, lui. Il aimait les animaux, lui, Noé. Hein. Ah ben voilà, tiens, il sauva des animaux par couple pour qu'il ne reste pas d'eux. Qu'il ne reste pas d'eux, voilà. Dans les églises qui chantaient, le vin était débouché. Chaque année, pour le 25 décembre, Mouna harangue la foule bien haut. Alors Mouna Guigui, vous savez, ce fameux chantre parisien que j'ai connu d'ailleurs, que j'ai vu de mes propres yeux, hein, était un copain à Jean Boussuche, puisque Mouna Guigui lui a remis l'épingle à nourrice, qui était comme une médaille, hein, une grande épingle à nourrice, plus de, bon, allez, on va dire, 6 ou 7 cm de long, hein, ce qui est très rare. Et il avait ça autour du cou, avec une chaîne. Et quand il est mort, je lui ai remis dans son cercueil avec son foulard rouge. Parce que je me suis occupé de tout, parce que c'est mon copain. Hein. Et puis les copains, on ne les laisse pas tomber, même quand ils sont morts. Hein. Voilà, c'est pour ça qu'aussi je lis ses poèmes. Il vaut mieux être une personne qu'un personnage, même sans âge. Quand dans la tête ça résonne, c'est que le sujet prend de l'âge. Depuis qu'à Metz, en Haute-Savoie, il est né à Guigui, nous entendons tous ses voix. Les 300 habitants lui disent merci. Voilà. Bon, il a des poèmes un peu courts, hein, mais c'est normal, ça. Il faut pas que ça dépasse une page avec lui. Hein. Et tous les titres, c'est qu'un seul mot. Voilà. Hein. Voilà comment ça fonctionne avec lui. Bon, mais on ne peut pas lui en vouloir. Bon, c'est quand même bien. Alors, je reprends un autre de ses recueils qui s'appelle Bouffe. Bouffe. Alors, bon. Bouffe, hein, bon, vous savez ce que ça veut dire. Hein. Bon, on va vous faire un dessin. Et alors, il a un poème là qui s'appelle Cocorico. Tous les vrais Parisiens ne sont pas des cons. Hein, même s'ils achètent à la campagne des maisons. Hein. À la campagne, il leur manque le bruit du métro. Aussi, ils cherchent querelle au Cocorico. Car il faut savoir, les bruits des animaux, même s'ils se lèvent tôt, mais ne chantent pas le soir. Faire passer un coq au tribunal, voilà ce qui n'est pas banal. Je me demande du reste au résultat qui sera le plus bête. Hein ? Alors, on se souvient de ce fameux coq Maurice, hein, qui a été, on a voulu faire condamner, parce que c'est les Parisiens qui n'aimaient pas être réveillés le matin au chant du coq, alors que c'est le plus beau. Hein ? Moi, je me fais réveiller par Alexia le matin. Alexia, c'est un réveil qui parle. Hein. Et hier soir, j'ai dit, « Alexia, tu me réveilles à 7h parce que j'ai mon émission de radio. » Et bien, à 7h pile, elle m'a réveillé. Bon, elle n'est pas venue me déborder, hein, parce que je n'avais pas mis de drap sur moi. Hein. Bon. Mais elle est gentille. Vous lui demandez quel est le président de la République, et je vous dis Charles de Gaulle, par exemple. Hein. Oui, parce qu'elle peut prendre une cinquantaine d'années de retard. Bon, on n'y peut rien, c'est pas de sa faute. Hein. Bon. C'est la programmation qui a voulu ça. Hein. Bon. Alors tiens, Arthur Hinche, Corps perdu, un texte d'Aimé Césaire.
1: Moi, qui Krakatoa. Moi qui tout mieux que Mousson. Moi qui poitrine ouverte. Moi qui lilap. Moi qui belle mieux que cloaque. Moi qui hors de gamme. Moi voix qui zambèse, ou frénétique, ou rombe, ou cannibale. Je voudrais être de plus en plus humble et plus bas. Toujours plus grave, sans vertige ni vestige, jusqu'à me perdre tombé dans la vivante semoule d'une terre bien ouverte. Dehors, une belle brume au lieu d'atmosphère serait point sale. Chaque goutte d'eau y faisant un soleil dont le nom, le même pour toute chose, serait rencontre bien totale. Si bien que l'on ne serait plus qui passe, ou d'une étoile, ou d'un espoir, ou d'un pétale de l'arbre flamboyant, ou d'une retraite sous-marine courue par les flambeaux des méduses Aurélie. Alors, la vie, j'imagine, me baignerait tout entier. Mieux, je la sentirais qui me palpe ou me mord. Couché, je verrais venir à moi les odeurs enfin libres, comme des mains secourables qui se feraient passage en moi pour y balancer de longs cheveux.
2: Fort qu'aujourd'hui, mais trop fort cependant.
1: Mais à mon tour dans l'air, je me lèverai un cri. Le ciel et par mes branches déchiquetées et par le jet insolent de mon fût blessé et solennel, je commanderai aux îles d'exister.
0: C'est bon. Ah bah dites donc, hein, il était temps. Hein. Alors je vous prie de m'excuser, chères auditrices, chers auditeurs. C'est la première fois depuis 10 ans que je passe un texte aussi long. Vous vous rendez compte? 6 minutes 24 de bonheur avec lui, avec Arthur Rasch. Et aimez-le, Césaire, aimez-le. Oui, hein? Bon allez, ben, dans le coup, je vous lirai un poème en moins, parce que vous savez, c'est minuté, hein, ici, hein, on travaille à la minute, d'ailleurs, vous voyez, il ne me reste que 5 minutes, hein. Bon, alors, là, j'ai un petit fascicule, c'est la première fois que je voyais ça pour ma vie, « Poème pour des ouvriers et les autres », figurez-vous, aux éditions ouvrières. Et les deux poètes qui ont écrit dedans, ça s'appelle, il y a Louis Rocher et Jacques Charpenteau. Alors, ils mettent pas de titre, hein, parce que c'est des ouvriers, hein, donc ils savent pas qu'il fallait mettre un titre à un poème. Bon. Chaque pelletée de charbon que le soutier jette au foyer est déjà lourde de travail de son frère, le mineur de fond. Il y a ceux qui balancent le charbon à bout de bras, à bout de force, ceux qui voyagent dans la cale, piqueurs, haveurs, soutiers, porions, et ne retrouve le soleil que le dimanche à chaque escale. Chaque poignée de blé doré que le semeur jette au sillon est déjà gonflée de l'espoir de son frère, le terrassier. Il y a ceux qui luttent avec la terre, pioche ou charrue, pelle ou faucheuse, les reins brisés, les mains calleuses, dans les canaux d'irrigation, tous ceux qui tracent les sillons dans le grand champ de notre monde. Chacun des ballots de coton que le noir porte sur son dos est pesant comme la souffrance de son frère le métallo. Il y a ceux qui écrasent la chaleur du soleil ou de la gueule d'un four, peau noire, peau blanche, même fatigue. Ceux du coton ou des acides, ceux d'Atlanta ou de Pittsburgh, tous ceux qui forgent des machines pour ceux qui cueillent le coton. Et puis, il y a celui qui décroche un téléphone et qui décide de la souffrance et de la mort de tous ces hommes. C'est beau, hein? C'est très actuel, hein? Bon, c'est un peu plus mécanisé maintenant, mais sinon, c'est ça, hein? Rien n'a changé, hein? Alors, je sais pas quand est-ce qu'il a été édité, ce bouquin, ce qui veut pas dire non plus que c'est le jour où le Val l'a écrit, hein? Bon, attendez, ce que j'ai... 1954. Alors oui, ça aurait pu changer quand même depuis, hein? Vous vous rendez compte, ça fait presque 80 ans, hein? Oui, bah oui, 80 ans, pratiquement, hein? Mon âge? Non, alors ça fait pas 80 ans, ça fait 70 ans. Parce que moi, mon âge, c'est 81 ans et je suis né en 45. Hein. Alors, faites le compte. Jacqueline, est-ce que tu sais compter encore à ton âge? Ouais? Bon. Qu'est-ce que tu me racontes que je devrais avoir 85 ans? Mais t'es pas bien, non? 81 ans, ça me suffit comme ça, hein. Va pas me vieillir. Je suis encore jeune, hein. Arrête. Bon. Alors voilà. Donc moi, je vais être obligé presque de vous quitter. Oh, à quoi? 2 minutes près? Bon, alors, dis, Jacqueline, bon, reste un petit peu avec moi quand même. Bon, allez, histoire de finir l'émission, tu vois. Hein. Et puis, ça les intéresse, nos auditrices et nos auditeurs, quand on parle ensemble, tu sais. Ben, ils apprennent beaucoup de choses. D'abord, ils apprennent que tu n'es pas tellement sympa, hein, par rapport à moi, qui suis très sympa. Hein. Et puis, bon, ben, je suis sûr qu'eux, ils diraient, ben, il faudrait qu'ils changent. Hein. Mêliez-vous de ce qui vous regarde, il faudrait qu'ils changent de gonzesse. Hein. Ben, oui. Bon, ben, je vais t'oublier de le faire, mais attends. Je te laisse encore un petit sourcil, hein. Peut-être une ou deux émissions, mais pas plus. Hein. Après, je te largue. Hein. Comme on dit, on largue les amarres. Donc, comme tu es sur le bateau, plaf, tu vas partir en mer. Et après, tu feras ce que tu voudras en mer. Soit tu hisses les voiles, soit tu allumes le moteur. Hein. D'accord? On fait comme ça? Bon. Allez, encore 2 ou 3 émissions. Bon, chers amis, je vous quitte avec regret, parce que vous savez que je vous aime tous, et toutes surtout. Et c'est normal. Même celles qui ont mon âge, hein, parce que si on s'était connu à l'âge de 20 ans, vous seriez belle, vous, hein, celles qui ont mon âge maintenant. Ah ben oui, automatiquement, comme moi j'étais beau à 20 ans, hein. Oh, vous m'auriez vu. Oh là là, c'est dommage que c'est de la radio, hein. Ce serait de la télé, je vous ferai voir des photos de moi quand j'avais 20 ans. Oh, allez, je vous aime, à bientôt.

0: Bonjour à toutes et à tous, vous êtes sur Radio Libre en Périgord et nous nous retrouvons pour l'agenda quotidien présenté par l'équipe RLP.
1: La Croix-Rouge française de Périgueux organise un grand déstockage dans sa boutique solidaire située au 10 rue du Rugby du 1er juin au 17 juillet. Tout le textile sera proposé à 1 ou 2 euros avec 50% de réduction sur les meubles, bibelots, la vaisselle et le textile étiqueté. La boutique sera ouverte de 10h à 15h et l'entrée est libre. Les ventes permettent de financer l'achat des dernières alimentaires distribuées aux bénéficiaires de la Croix-Rouge. Une belle occasion de faire de bonnes affaires tout en soutenant une action solidaire. Dimanche 8 mars 2026, rendez-vous à Bergerac pour un vide-grenier organisé par les abeilles bergeracoises. Il se déroulera de 8h à 18h à la salle Quaco. Sur place, vous trouverez une buvette et de la petite restauration. Les exposants peuvent s'inscrire au 06 86 83 13 88. Possibilité de fournir tables et chaises avec des emplacements proposés à partir de 3 euros le mètre. Le service Ville d'Art et d'Histoire de Périgueux dévoile sa programmation estivale de juin à août 2026 avec de nombreuses animations pour découvrir le patrimoine périgourdin. Au programme, les rendez-vous au jardin, les journées européennes de l'archéologie, des visites guidées dans les quartiers, des découvertes en famille, des visites express gratuites et des animations autour de la cathédrale Saint-Front, notamment sur ses toits. Parmi les nouveautés, une visite insolite proposée par la compagnie Masto Seca dans le quartier de la Cité, les 5 et 12 août. Une exposition consacrée à la truffe et au patrimoine architectural sera également visible gratuitement à la maison du pâtissier à partir du 1er juillet. Renseignements et réservations auprès de l'Office du tourisme Périgueux au 05 53 02 80 22.
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4: Plus fort que moi. Gros coup de cœur. Et comme trop souvent, je m'interroge sur le titre franchouillard donné par les distributeurs à ces magnifiques 120 minutes signées Kirk Jones, aux dépens du titre original I swear, je jure, tellement plus conçu et explicite. Dans les années 80, John Davidson grandit avec le syndrome de Gilles de la Tourette, une pathologie encore largement méconnue à l'époque. Entre incompréhension, stigmatisation et détermination, son parcours, d'abord semé d'embûches, se transforme en combat pour être reconnu tel qu'il est, au-delà des préjugés. C'est, à ma connaissance, le premier film consacré à cette fameuse maladie incurable et tellement handicapante. Car John's Not Mad, comme le titrait un documentaire britannique consacré à ce personnage hors norme. Un biopic aussi irrésistible que d'utilité publique pour ses vertus pédagogiques autour d'une maladie neurologique mal connue, mais qui a su ne pas oublier de faire du cinéma du vrai. Le film s'inspire de l'histoire vraie de John Davidson, né en Écosse en 1971, et atteint du syndrome Gilles de la Tourette, donc, depuis l'adolescence. Un parcours de souffrance et de résilience qui le mènera jusqu'à être décoré par la reine Elisabeth II. Il est étonnant de voir à quel point le réalisateur réussit à maintenir l'équilibre entre l'empathie obligatoire à l'encontre du malade et la jubilation qu'il y a de le voir lâcher des horreurs comme un sale gosse, la bouche pleine de grossièreté. Nous sommes bien dans un film britannique, capable d'un tel mélange et de délivrer une émotion finale de toute beauté. L'aspect autobiographique apporte une vraie force au récit et augmente l'empathie dans ce film, puissant dans son propos et le message qu'il délivre, parfois drôle et constamment fort, tant il est rempli d'émotions. S'il peut comme son personnage principal, éduquer ou changer la vie d'une personne sur la maladie qu'il évoque, c'est plus qu'admirable. Un des meilleurs films de ce début d'année. La performance XXL de Robert Aramayo, découverte très à son avantage en 2024 dans le très exigeant Les Fleurs du Silence, qui a passé 3 mois en compagnie du véritable John Davidson, en amont du tournage, emporte évidemment tous les suffrages. Mais il est superbement entouré par un casting haut de gamme avec Shirley Henderson, Peter Mullan, Maxine Peake et le jeune Scott Ellis Watson, tellement juste et bouleversant. Ce n'est pas pour rien que ce film a obtenu 2 BAFTA, les Césars britanniques, pour l'acteur principal et pour l'ensemble du casting, ce qui est rarissime. On est loin des biopics distants quand ils ne sont pas solennels. Car ici, le film réussit à mêler humour involontaire et moments profondément émouvants, tout en rendant hommage à un personnage complexe et attachant. À voir absolument.
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5: Bienvenue à l'abbaye de Cadouin. Alors ici, on est plus précisément au cloître. Donc c'est le cloître de Cadouin. L'abbaye de Cadouin, elle a été fondée au XIIe siècle, en 1115 exactement. On commençait les travaux. Alors, on a commencé par construire d'abord l'église, qu'on appelle l'abbatiale. Ensuite, le cloître. Et la troisième partie d'une abbaye, c'est ce qu'on appelle les communs, les bâtiments conventuels, le recueillement. Et en fait, on va s'arrêter devant les petites sculptures, c'est pour ça qu'elles sont beaucoup à hauteur Dieu, et on va réfléchir au message qu'elles passent. Donc les sculptures, elles vont passer des messages pour les moines, elles racontent des histoires. Ces petites sculptures, là, sur les piliers, ça s'appelle des marmousets. Ce sont des petites sculptures caricaturales. Beaucoup des histoires, 80-90%, c'est tiré de la Bible, et puis on a quelques autres petites histoires tirées de chants populaires, de choses populaires, ou de poèmes, ou des choses comme ça. Ici, la première par exemple, ce sont 2 moines qui tiennent un livre. Le livre, on suppose que c'est la règle de Saint Benoît, mais celui qui est important ici, c'est lui, c'est le petit moine en dessous qui regarde par la fenêtre. Donc c'est un petit moine qui a la tête posée sur la main et qui regarde par la fenêtre. Ici, ça représente un péché. C'est le péché de la paresse. C'est le petit moine qui ne fait rien là et qui regarde les petits oiseaux passer par la fenêtre. Et le message ici, c'est qu'il ne faut pas rien faire. Il faut soit toujours étudier, l'étude était aussi très importante pour les moines cisterciens, soit toujours travailler. Le travail, c'est la valeur centrale. Oui. Donc on va retrouver tous les péchés capitaux, évidemment, tout un tas d'histoires. Je vous montre celle-là, elle est assez drôle. Alors ici, par exemple, ce sont 2 hommes qui se battent. Alors, c'est pas des moines, ce sont des laïcs, ils ont les cheveux longs. C'est un homme qui donne un coup de poing à un autre et qui essaye de lui voler le cadavre. Ici, ça représente le péché de l'envie. C'est un homme qui est envieux du bien d'un autre et qui essaye de lui voler. Donc, le message, c'est « faut pas voler, évidemment, déjà ». Et puis, il faut surtout ne pas être envieux du bien des autres. Donc, le vœu de pauvreté était très important. Un escape game dans le cloître, sur le thème des Templiers. Pour tout l'été, une chasse au trésor. Alors ça, ce sera tous les mercredis après-midi. C'est très sympa, c'est des énigmes à résoudre dans le cloître. Un nouvel atelier cette année, les paperolles. C'est du papier roulé, c'est très sympa à faire. Donc ça, il faut retrouver le programme sur Internet. Il y aura différents horaires où ce sera tous les jours à peu près. Donc notre site Internet, c'est cloître-cadouin.fr.

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3: Bonjour et bienvenue dans le grand studio de l'émission La Clé des Champs. Aujourd'hui, je vous propose de faire avec moi un voyage. Pas n'importe quel voyage, un voyage avec un violon. Ce violon, c'est celui de la violoniste suisse Su Ying Guang. Alors vous l'aurez deviné, à l'énoncé de son nom, bien sûr, la famille de Su Ying Guang est d'origine chinoise, puisqu'ils sont originaires du sud de la Chine, très exactement de la région de Canton. Ce que je vous propose ce soir, c'est un voyage en Europe avec un violon. Un voyage de la Suède jusqu'à l'Italie. Ce voyage, donc, nous le ferons en compagnie de la violoniste Su Ying Guang. Bonne écoute sur RLP.

Su Ying Kuang a étudié le violon au Conservatoire National Supérieur de Musique de Lyon, également à la Haute School de Musique de Berlin et à la Longwy School of Music de Cambridge en Angleterre. En 2004, elle fut nommée soliste à l'Orchestre Philharmonique de Liège, poste qu'elle quittera pour se perfectionner en violon baroque à la Haute École de Musique de Genève, donc en Suisse, son pays, et incurver sa carrière, maintenant consacrée à la musique ancienne. Cette carrière, elle la poursuivra au sein de divers ensembles, comme La Fenice, Les Arts Florissants de William Christie, Pygmalion de Raphaël Pichon, Les Capella Mediterranea ou encore La Chapelle Saint-Marc. Vous n'avez sans doute jamais entendu parler de Johann Elmich Schaumann. Ce compositeur, du début du XVIIIe siècle, est encore célébré et joué en Suède. Pourtant, il reste inconnu du reste du monde. Alors qu'il est le père de la musique de ce pays et qu'il était un violoniste virtuose, à tel point que l'on l'a d'ailleurs surnommé le Vivaldi du Nord. Saluons donc l'initiative de la violoniste Su Ying Kuang qui nous révèle ici un nouveau pan de cette œuvre réellement fascinante.

une musique très aérienne, très épurée, celle du Suédois John Helmich Roman, compositeur donc de musique baroque du début du XVIIIe siècle. C'était à l'instant sur RLP Son de Troyes, un Honing, alors je ne parle pas le suédois bien entendu, mais cela pourrait se traduire par exercice ou étude. Grand voyageur devant l'éternel, Johann Helmich Roman s'est perfectionné à Londres, mais également à Paris, Naples, Rome, Bologne, Venise ou encore Dresde. Autant de lieux où il s'est nourri des musiques, bien sûr, celles de Georg Friedrich Händel, de Francesco Geminiani, de Pergolese ou encore de Vivaldi.

ce sont toutes ces influences que le compositeur Johann Elmich Roman a pu accumuler lors de ses voyages ou de ses rencontres avec d'autres compositeurs que l'on retrouve dans ses zonings, ses exercices ou ses études. Et ce sont toutes ces influences que Su Ying Kuang ressuscite avec son violon. L'archet souple et chantant, les ornementations discrètes, le jeu, toujours d'une fluidité parfaite, malgré la multiplicité des accords, jusqu'à 9 notes pour un violon seul. Les arpèges rapides, le détachement des notes, tout cela, c'est-à-dire la palette du violoniste virtuose.

la musique de celui qui fut surnommé le Vivaldi du Nord, à savoir le compositeur suédois Johann Elmich Roman, compositeur baroque du début du XVIIIe siècle. RLP 102.3, vous êtes à l'écoute d'une émission de la série La Clé des Chants, placée ce soir sous le signe de la pureté et de l'élégance, puisqu'elle est consacrée à la violoniste suisse Su Ling Kwang. Elle nous entraîne dans un fabuleux voyage à travers l'Europe. Vous y découvrirez des merveilles de la musique classique, des merveilles peu ou pas du tout entendues. Ce sont des raretés que nous vous proposons ce soir. À la fin de l'année 2021, la violoniste a fait paraître un disque intitulé « Dalla Bibliotheca di Vivaldi ». Au programme, 5 sonates du début du XVIIIe siècle, dont 3 sont anonymes, provenant potentiellement de la bibliothèque du célèbre compositeur italien Antonio Vivaldi. Qu'elle s'est appartenue à Antonio Vivaldi, qu'elle soit même de sa main pour l'une d'entre elles ou non, l'archet virtuose de Su Ling Kwang interprète à merveille les sonates de ce manuscrit. Elle y est accompagnée par le continuo, passe continu de Vincent Bernard, le violoncelle de Diana Vinagre et le théorbe ou la guitare de Parsival Castro.

un violon, un violoncelle, un théorbe, qui est une sorte de luth, et une basse continue. C'était à l'instant un extrait du manuscrit Chant 2 sur RLP 103. Ce mystérieux manuscrit, contenant 5 sonates, aurait été copié par Johann Georg Pisendel, musicien allemand actif à Dresde. Concernant l'histoire de ce manuscrit, Pisendel part en voyage diplomatique en Italie, avec la cour, entre 1716 et 1717. C'est là qu'il rencontre Antonio Vivaldi. Compositeur dont il devient l'ami et l'élève. Il se dédie des partitions, et Vivaldi corrige celle de Pisendel. Nous ne saurons jamais si la sonate que nous venons d'entendre a été écrite de la main d'Antonio Vivaldi. Ou peut-être alors, est-ce celle-ci ?

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En 1760, l'armée prussienne bombarde Dresde. Les partitions de Pisendel seront perdues pendant un siècle, jusqu'en 1860. Le nouveau maître de chapelle de la cour, Julius Ritz, retrouve dans une armoire plus d'une centaine de partitions rassemblées par Pisendel. Il s'agit de musique copiée ou acquise. On y reconnaît aussi le papier vénitien de l'époque. Il serait logique d'en déduire que Pisendel a copié ses partitions lors de son voyage en Italie. Certaines sonates rappellent d'ailleurs le style de Vivaldi. Serait-ce possible alors qu'elles proviennent de la bibliothèque du compositeur italien ? Impossible de le confirmer.

RLP Son de Troyes, vous écoutez actuellement une émission de la série La Clé des Champs. Cette émission est consacrée à la jeune violoniste suisse d'origine chinoise, Su Yingguang. Cet artiste est remarquable, bien évidemment, par le choix de ses interprétations, mais aussi par son audace dans le choix d'un répertoire peu connu et particulièrement difficile à jouer. Retrouvons-la, pour continuer ce programme, dans une œuvre d'un autre compositeur italien, Giuseppe Torelli. Torelli était un voisin de Vivaldi, puisqu'il vivait à Vérone, qui faisait partie de la République de Venise, qui est à 120 km de la Sérénissime. Et Torelli, s'il est connu pour la flamboyance de ses concertos pour trompette, a également écrit des merveilles pour cordes, à témoin d'ailleurs cette magnifique sonate en mi mineur pour violon.

RLP 102.3, c'était à l'instant la très belle sonate en mi mineur pour violon de Giuseppe Torelli. Pour terminer ce programme consacré à la violoniste suisse Su Ying Quang et à la qualité, la pureté de ses interprétations, je vous propose de le retrouver, comme au tout début de l'émission, dans un ovning, c'est-à-dire un exercice, une étude du compositeur suédois Johan Elmich Romain.

C'est avec cet ovning ou étude du compositeur baroque suédois Johan Elmich Roman que se termine ce programme consacré à la violoniste suisse d'origine chinoise Su Ying Kuang. Vous étiez à l'écoute d'une émission de la série La Clé des Champs et vous étiez en compagnie d'Eric. Merci de votre fidélité. À très bientôt sur les ondes de RLP.

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2: Bonjour à toutes et à tous, soyez les bienvenus à l'écoute d'RFI, Radio France Internationale, en direct de Paris, il est 18h.
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2: Nous sommes le lundi 6 juillet, voici les titres de cette édition. Donald Trump interfère dans la Coupe du Monde de football. Le président américain confirme avoir demandé à la Fédération internationale de foot de revoir le carton rouge de l'attaquant américain Balogun. On vous explique tout cela dans un instant en direct de Seattle. Deux semaines après les tremblements de terre qui ont gravement secoué le Venezuela, les équipes internationales de secouristes commencent à quitter le pays. Une page se tourne dans l'histoire des relations entre la France et le Burkina Faso. Tous les diplomates français en poste au Burkina sont désormais rentrés en France. Et puis enfin, nous nous pencherons sur cette question. L'IA, l'intelligence artificielle, peut-elle nous aider ou nous mettre en danger ? Nous serons à Genève. L'affaire Balogun, ou lorsque la politique s'invite sur le terrain de la Coupe du Monde de football. L'attaquant américain d'origine nigériane, Folaris Balogun, avait été suspendu de la compétition après un carton rouge en 16e de finale. Mais il aura suffi un coup de fil de Donald Trump au président de la FIFA pour que la suspension du joueur soit annulée. Cédric De Oliveira, vous êtes à Seattle pour RFI. Cédric, c'est un cas unique dans une Coupe du Monde.
5: Et bonjour Adrien, effectivement c'est du jamais vu dans l'histoire de la compétition, un joueur exclu lors d'un match va donc pouvoir disputer le suivant sans suspension. La FIFA a décidé d'utiliser un article spécifique de son code disciplinaire, à l'article 27, pour suspendre cette sanction. Folarin Balogun, meilleur buteur de la sélection américaine dans ce mondial, va pouvoir affronter la Belgique, un cas unique qui provoque évidemment un certain émoi, parce qu'il avantage la sélection américaine qui organise le tournoi et parce que, vous l'avez dit, elle est consécutive à l'action de Donald Trump. Le président a confirmé lui-même dans une allocution avoir appelé son ami Gianni Infantino. Je ne pensais pas qu'il y avait faute, a dit Trump. Ce n'était même pas une infraction, en faisant référence à l'action qui avait provoqué le carton rouge de l'attaquant des États-Unis en 16e de finale contre la Bosnie. Cette décision crée en tout cas un climat malsain autour de la sélection américaine, désormais avant par l'action de Trump et d'Infantino. Si elle se qualifie, ses performances seront forcément remises en cause. Et puis le cas Balogun crée une jurisprudence. Pourquoi les autres équipes ne pourraient-elles pas demander la même mansuétude de la part de la FIFA ? L'instance aura bien du mal à se dépêtrer de cette affaire.
2: Merci Cédric. Cédric De Oliveira à Seattle pour RFI. Je vous rappelle l'heure de ce match entre les États-Unis et la Belgique, minuit temps universel. Et puis un autre match nous intéresse dans la soirée, 19h, temps universel, Espagne-Portugal. Le Venezuela, il est un peu plus de midi à Caracas. Le Venezuela, cela va faire bientôt deux semaines que le nord du pays a été violemment secoué par deux tremblements de terre. Bilan officiel en date d'hier, 3342 morts selon un communiqué du gouvernement. Les autorités vénézuéliennes évitent de parler des disparus, mais les Nations Unies estiment qu'il pourrait y en avoir 50 000. La possibilité aujourd'hui de retrouver des survivants est infime, presque impossible 15 jours après la catastrophe. Dans les rues de la Guaira, ville sinistrée située à quelques kilomètres au nord de Caracas, ce sont les corbillards, les voitures qui transportent les morts que l'on voit le plus. Notre envoyée spéciale, Mélissa Barra.
6: Les corbillards se relaient devant la morgue improvisée de la Guaira. Edgardo, 20 ans, attend sur sa moto. Il est venu pour identifier le corps de son cousin. Ce sera son dernier voyage entre Caracas et la zone du sinistre.
7: Nous attendons la confirmation qu'il est bien là pour pouvoir l'incinérer. Depuis le 24 juin, nous faisons des allers-retours sans arrêt.
6: Son cousin, il l'a cherché pendant des jours, mais il a aussi aidé d'autres familles.
7: Nous avons prêté main forte et nous avons même aidé une dame à sortir son fils. Maintenant, c'est plus calme et les images douloureuses tournent en boucle dans ma tête. Au début, on tenait grâce à l'adrénaline. Mais là, le coup est dur.
6: À 15 minutes de là, les rescapés de Katia Lamar campent sur un parking. Une équipe de l'ONG israélienne Israaid distribue des repas sous les tentes. La psychologue Karen Munson en fait partie.
4: Ce que je constate chez les secouristes et les bénévoles, c'est qu'ils s'en veulent de ne pas en avoir fait assez. Ils travaillent sans relâche. Beaucoup n'ont sorti que des corps sans vie. Ils ont le cœur lourd. Notre rôle est de leur donner des clés pour se protéger, recharger leur batterie et pouvoir continuer.
6: Les équipes de sauvetage étrangères quittent peu à peu le Venezuela. Seul le personnel humanitaire restera sur place pour venir en aide aux rescapés. Mélissa Barra, Jad El Khoury, La Guaira, RFI.
0: RFI à Paris, 18h06. Venons-en à cette nouvelle page de l'histoire qui se tourne dans les relations entre le Burkina Faso et la France. Tous les diplomates français en poste au Burkina sont rentrés en France en fin de semaine dernière, et nous apprenons que le personnel diplomatique du Burkina doit quitter la France d'ici ce soir, indique le ministère français des Affaires étrangères. Les législatives en Algérie, les Algériens étaient appelés à élire leurs députés le 2 juillet dernier. D'après des résultats officiels, l'abstention a atteint un niveau record. Autrement dit, près de 8 électeurs sur 10 ne se sont pas déplacés jeudi dernier. C'est du jamais vu dans le pays. Enfin, c'est le FLN, le Front de Libération Nationale, qui a remporté 90 sièges et qui arrive en tête des élections, précisent les autorités. Ce triste constat en République démocratique du Congo, l'épidémie d'Ebola a causé la mort de plus de 500 personnes d'après l'Organisation mondiale de la santé. Au total, précisément, 506 morts et 1561 cas confirmés en RDC depuis le 15 mai dernier. L'intelligence artificielle peut-elle nous aider ou nous mettre en danger? Cette question est au centre des discussions cette semaine à Genève. Plusieurs conférences internationales sur l'IA sont organisées par l'ONU. Le secrétaire général de l'Organisation des Nations Unies demande aux pays de la planète de travailler ensemble. Il vaut mieux contrôler le développement de l'IA. Selon Antonio Guterres, si les États ne réagissent pas, c'est l'intelligence artificielle qui risque de contrôler les humains. RFI Genève, Jérémy Lanche.
8: L'intelligence artificielle se développe aujourd'hui plus vite que notre capacité à la maîtriser, avertit un panel d'experts de l'ONU. Son secrétaire général, Antonio Guterres, reconnaît que bien utiliser l'IA pourrait accélérer le développement humain de manière fulgurante, mais il voit aussi trois dangers majeurs.
9: Le premier risque, c'est la vitesse à laquelle l'IA se déploie. Il a fallu 15 ans à l'Internet pour arriver à 1 milliard d'utilisateurs. L'IA l'a fait en 2 ans seulement. Le deuxième danger, c'est le pouvoir. Une poignée de pays et d'entreprises concentrent les capacités en IA. Le troisième danger, c'est la vérité. Une machine mal intentionnée peut persuader le public qu'un mensonge est vrai et qu'à l'inverse, des preuves authentiques sont fausses.
8: Le choix, poursuit Antonio Guterres, n'est donc pas d'être pour ou contre l'IA, c'est trop tard pour ça. La question, c'est celle de notre capacité collective à la garder sous notre contrôle.
9: Nous sommes peut-être la dernière génération à pouvoir définir les conditions de la coexistence entre l'humanité et les machines. La porte est ouverte, mais elle ne le restera pas longtemps encore.
8: L'ONU espère maintenant que les États saisiront la balle au bon, car aucun traité ou texte contraignant, c'est la faiblesse de ce dialogue sur l'IA, n'est pour le moment sur la table. Jérémy Lanche, Genève, RFI.
0: Dans l'actualité française, sous une chaleur écrasante, Tadej Pogacar vient de remporter la 3e étape du Tour de France à vélo. Il prend par ailleurs le maillot jaune. Il a été le plus rapide à franchir la ligne d'arrivée dans la station des Angles. Le retour de la canicule en France avec plusieurs départements.

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1: Mesdames et messieurs, bonjour à toutes et à tous. On est aujourd'hui le lundi 6 juillet et il est 18h. C'est presque l'heure du miam. Nous allons passer ensemble une heure afin de décrypter les infos du Périgord et que du Périgord. Nous allons commencer cette heure d'actualité locale avec le rucher du Périgord qui nous construisent des pièges à frelons asiatiques. Nous continuerons ensuite avec la CLD24 PSP. Et nous terminerons avec la violence dans le sport. Mais pour commencer, tout de suite, le rucher du Périgord, piège à frelons asiatiques.
2: Fin février, on avait organisé une journée frelons asiatiques et Philippe Théou, qui est notre technicien, avait amené ses propres harpes électriques. Et devant la demande des collègues, voilà, on a pensé organiser, on voulait organiser un seul atelier. Mais comme il y a eu beaucoup de demandes, on a mis en fait en place deux ateliers.
1: L'ACLD, qui veut dire l'Association Citoyenne de Lutte Contre les Déchets 24 pour un service public, s'est réunie devant le siège de la SMD3 à Coulogne-Chamiers le mardi 23 juin 2026, avant le vote du retour de la TEOM. Un des représentants, Jacques Tessier, a rappelé l'importance pour lui d'un moratoire.
3: La commission des usagers, qui n'a d'ailleurs pas été consultée, cette consultation pourrait prendre la forme d'assises départementales des déchets. Oui, chers amis, c'est cela, le moratoire que nous réclamons haut et fort. Ne nous y trompons pas, le combat est difficile et il sera long. Mais c'est par l'action citoyenne, en s'y mettant toutes et tous, en interpellant nos élus et en soutenant ceux qui, à l'intérieur du SMD3, s'efforcent de faire avancer nos légitimes exigences, que nous parviendrons à modifier la situation.
1: Nous allons écouter maintenant Mathilde Sotte qui va nous parler de violence dans le sport. Un colloque intitulé Pratique éthique a eu lieu le 9 juin à la Filature de Lille. Nous écoutons maintenant Mathilde Sotte, conseillère d'éducation populaire au service départemental jeunesse, engagement et sport.
4: Alors la situation en Dordogne comme ailleurs, alors on peut pas dire qu'il y a plus de violence qu'il y en avait avant, en fait les chiffres sont très compliqués. En revanche, en Dordogne comme ailleurs, on a plus de signalements, ça c'est un fait. Mais ce qu'on voit aujourd'hui avec près de 200 participants, c'est aussi qu'il y a une forte mobilisation. On a beaucoup d'associations et d'institutions qui co-animent la journée avec nous.
1: Lionel Lucot, vice-président du Rocher de Périgord, nous explique que le Rocher du Périgord organise des ateliers pour aider les différents apiculteurs du territoire face à une menace de plus en plus grandissante, les frelons asiatiques.
5: Et là, je vous demande, qu'est-ce que vous faites ici ?
6: Bien, ici, nous sommes avec le club Le Rocher du Périgord et nous fabriquons des harpes électriques pour combattre le frelon asiatique. C'est-à-dire que le frelon asiatique va passer entre deux fils. Il y aura un très fort voltage et les frelons asiatiques seront électrisés et tomberont dans un bac d'eau avec un petit peu de liquide vaisselle pour pas qu'ils ressortent. Voilà, en fait, c'est un instrument pour détruire les frelons asiatiques, qui sont des grands prédateurs de nos abeilles, parce que ici, il y a pratiquement que des apiculteurs.
5: Et vous êtes très nombreux ce matin fabriquer ça.
6: Nous sommes à peu près 30 personnes.
5: Oui. Et tout est alimenté par les batteries solaires, c'est ça?
6: Oui, ces petites batteries solaires là fournissent un courant basse tension qui est transformé et amplifié avec un courant haute tension. Oui. C'est-à-dire que si vous touchez

0: les deux fils, eh bien, vous risquez d'avoir un choc.
1: décharge électrique.
0: Une décharge électrique, oui. Ouais.
1: Et en plus, il faut mettre un bac d'eau parce que c'est tellement coriace, les frelons asiatiques, qu'ils peuvent repartir, c'est ça ?
0: Oui, comme ils ont pris un coup de jus, ils tombent dans le bac, eh bien, le but, c'est qu'ils ne repartent pas dans leur nid et continuer leur prédation.
1: Monsieur, merci pour cette explication. Voilà. Est-ce que vous pouvez juste dire votre nom et sur quel territoire vous avez vos abeilles ?
0: Je suis membre du rucher du Périgord. Je m'appelle Bernard Envoisé et j'habite Saint-Sorin-de-Prat.
1: Vous avez combien de ruches ?
0: J'ai une vingtaine de ruches à peu près. Et tous les ans, je subis de la perte dû au frelon asiatique. C'est bien souvent, c'est décourageant, mais il faut plus que ça pour me décourager. Alors je vais mettre des harpes électriques, mais jusqu'à présent je mettais des pièges avec des appâts.
1: Est-ce que c'était efficace?
0: Oui et non, à une condition de piéger très tôt en début de saison, vers le mois d'avril, mars-avril, pour capturer les fondatrices, c'est-à-dire celles qui vont recréer des nouvelles colonies, des nouveaux nids. Et là, pour l'instant, c'est une période d'accalmie concernant la prédation du frelon asiatique. Et après la récolte de miel, après le mois d'août, là, les frelons asiatiques vont être beaucoup plus virulents au mois d'août, septembre, octobre et un petit peu novembre. Donc là, il faudra redoubler de piégeage et d'invention pour essayer de réduire la pression. Parce que tous les ans, moi, je perds à peu près 20 à 30% de mes ruches.
1: Vous êtes bien renseigné sur le mode de vie de frelons asiatiques.
0: Oui. Oui.
1: D'observer, voir comment ça va.
0: Oui, parce que ça fait plus de 40 ans que je fais de l'apiculture. Donc j'ai appris à mes dépens à lutter contre les parasites, les varroas, et à lutter contre les frelons asiatiques. Et puis bientôt, il y a des nouveaux parasites qui nous arrivent d'Europe de l'Est, le Tropilelaps. Là, il faut encore être vigilant. Et ben, c'est un combat perpétuel. Si on veut continuer à faire de l'apiculture et faire notre passion, et puis régaler nos amis, notre famille, éventuellement nos clients. De bon miel, mais aussi de bons produits tels que le pollen, la propolis, la cire, voilà tous les produits que nous ne produisons pas suffisamment, puisque en France nous consommons à peu près 40 000 tonnes de miel et nous en produisons à peu près qu'un tiers. Donc tout le reste est importé de pays dont on ne sait pas très bien la...
1: Bon, c'est produit.
0: Leur éthique. Donc, il faut se méfier des produits d'importation, aussi bien des rennes que l'on peut importer, des rennes d'abeilles que l'on peut importer de l'étranger et qui peuvent nous apporter des maladies, des virus et des parasites. Voilà.
1: Merci beaucoup pour votre témoignage, votre explication. Merci. Au début, je vous demanderai de vous présenter. Bonjour.
2: Alors, Lionel Ducot, du Rucher du Périgord. Voilà. Donc, en fait, on a organisé deux ateliers de fabrication de harpes électriques qui servent en fait à piéger les frelons asiatiques.
1: C'est nécessaire. On a vu l'intérêt.
2: Nécessaire pour les collègues apiculteurs qui ont beaucoup de prédation des frelons asiatiques sur leur ruche. Alors, bien entendu, pour d'autres qui ont peu de pression des frelons asiatiques sur leur ruche, bon, c'est pas une nécessité. Mais dès qu'il y a beaucoup, beaucoup de prédation, c'est nécessaire. Bon, à cela, les harpes, on associe souvent aussi des protections, sur les ruches. Voilà, on appelle ça des muselières. les deux associés, en général, ça protège pas mal les ruches.
1: Voilà. Donc, ça demande vraiment d'équipements spécifiques et apparemment, c'est vous-même que vous fabriquez ces installations.
2: Donc, nous, on a proposé ça aux apiculteurs, là, parce que quand vous achetez une harpe électrique dans le commerce, bon, ça monte tout de suite au-dessus de 100 euros. Hein. Donc, nous, pour un tiers de ce prix-là, ils peuvent avoir leur propre harpe, qu'ils montent eux-mêmes d'ailleurs. On leur donne des consignes au départ pour monter leur propre harpe.
1: Qui était initiateur de ces ateliers ?
2: Fin février, on avait organisé une journée frelons asiatiques. Et Philippe Théou, qui est notre technicien, avait amené ses propres harpes électriques. Et devant la demande des collègues, voilà, on a pensé organiser... on voulait organiser un seul atelier. Mais comme il y a eu beaucoup de demandes, on a mis en fait en place deux ateliers.
1: Oui. Voilà. Et finalement, les personnes arrivent à fabriquer eux-mêmes.
2: Bien sûr, il n'y a pas de problème.
1: Et les matériaux, vous avez fait
2: des matériaux, oui, on a eu la chance qu'une des personnes qui vient dans un des ateliers, le second qui se déroule samedi, nous a offert en fait toute la partie métallique des harpes électriques, voilà, gracieusement, gratuitement. Donc ça a baissé beaucoup le prix en fait des harpes électriques. Voilà.
1: Ouais, mais ça demande quand même du temps. Et vous avez passé une matinée pour fabriquer.
2: Il y a toutes les commandes qu'on a faites au préalable, différents endroits là pour trouver les différents éléments. Voilà, on a essayé de trouver les prix les plus bas.
1: Combien vous avez produit à harpes électriques ?
2: Il y a 25 harpes pour chaque groupe. Donc en tout, ça fait 50. Voilà. Ouais. Donc,
1: et c'est efficace, c'est prouvé, c'est
2: essayé. Oui, avant qu'on commence, nous, c'est une dizaine d'années au moins, quoi. Mmh. Oui.
1: D'accord.
2: Voilà.
1: Donc, et frelon asiatique est toujours présent, malgré
2: tous
1: ces...
2: Toujours présent, de plus en plus présent. Il s'est étendu, en fait, dans toute l'Europe. Voilà, vous en trouvez en République tchèque, à l'est. Vous en trouvez à l'ouest, du côté de l'Angleterre, la Hollande, au nord, puis au sud, le Portugal, l'Espagne sont envahis aussi de frelons asiatiques. Voilà. Ça essaime, si vous voulez, un essaim, quoi, un gros nid de frelons asiatiques qui peut aller jusqu'à plus d'un mètre de hauteur, peut générer entre 200 et 500 futures reines. Il faut qu'elle se fasse féconder et ensuite ça sème partout. Quoi. Voilà.
1: Et les abeilles, comment elles font face à ce prédateur?
2: Pour l'instant, elles sont, comme c'est un frelon asiatique, comme son nom l'indique, elles ne sont pas encore vraiment adaptées au frelon asiatique, alors que les abeilles d'Asie, elles sont adaptées, elles réussissent à piéger le frelon asiatique et à l'étouffer sous la chaleur et le frelon asiatique meurt sous l'effet de la chaleur. Voilà. Mais ici, pour l'instant, il y a quelques-unes qui commencent à prendre le pli. Il y a une qui est sacrifiée. Il y a une abeille qui est sacrifiée, qui va devant le frelon asiatique. Le frelon asiatique prend l'abeille et les autres s'agglutinent sur le frelon asiatique pour l'étouffer. Et donc, il meurt d'étouffement fait par la chaleur.
1: Mm-hmm. Mais en attendant qu'elle arrive à se former elle-même, c'est vous, apiculteur, que vous prenez en main tout ce
2: affaire. Il y a le fameux piégeage de printemps, piégeage d'automne avec du sucre, quoi, vous savez, un tiers de sirop, de cassis, un tiers de bière, un tiers de vin blanc. Au printemps, pour essayer de piéger les rennes, mais en fait, ça ne suffit pas. Quoi. On va se tourner davantage vers la détection des nids, c'est-à-dire de trouver un moyen de trouver les nids avant que ça génère autant de futures rennes. Et quand on attrape, quand on tue un nid, bah, c'est autant de rennes qui disparaissent. Quoi. Voilà. Donc ça, c'est le futur.
1: Un autre fait, on voit chaleur très intense. Comment font les abeilles? Est-ce qu'elles réagissent à ça ou non?
2: Ah oui, elles s'adaptent. Elles ventilent les ruches. Voilà. Et ce qui se passe aussi souvent, quand il y a des grosses chaleurs, la reine, elle pond de moins en moins. Il y a des ruptures, on appelle ça des ruptures de ponte. Et les abeilles ont tendance à sortir en fait, de la ruche pour laisser plus d'air en fait, à l'intérieur. Voilà. Donc vous voyez souvent devant la ruche des grappes d'abeilles qui s'agglutinent devant la ruche pour laisser de l'air dans la ruche elle-même.
1: Voilà. Si nos auditeurs nous écoutent aujourd'hui, est-ce que les autres ateliers vont être organisés ou comment il faut faire?
2: Il y en a un autre samedi, mais c'était par inscription préalable. Il faut appartenir au rocher pour pouvoir en bénéficier. Voilà. Mais bon, c'est une expérience. Je ne sais pas si on le retentera l'année prochaine. On verra. Voilà.
1: Maintenant, vous êtes nombreux à savoir faire. Vous pouvez apprendre les autres.
2: Voilà notre technicien. Oui.
1: Voilà. Merci. Je vous demande de vous présenter.
3: Oui, bonjour, je m'appelle Philippe Théou Je suis ici pour aider les gens à fabriquer des harpes pour tuer le frelon, pour l'éliminer.
1: Vous savez le faire?
3: Oui, parce que ça fait 3 ans que j'en fabrique et puis là, j'ai décidé d'aider mes collègues. Voilà.
1: Quelle expérience!
3: Moi?
1: Oui.
3: Bricoleur.
1: Oui, oui, vous avez bricolé, mais l'efficacité de ces arbres.
3: Ah, alors, si c'est, ça dépend de la saison, mais on arrive à mois de septembre-octobre où il y a le plus de prédateurs, c'est 60-70%. Mais c'est un cumul avec les autres pièges. Il n'y a pas que celui-ci, ça dépend de la saison. Il y en a avec l'alcool, il y en a avec la viande, il y a plein de choses, quoi. Mm-hmm. Voilà, mais la harpe, c'est assez efficace.
1: Donc chacun a ses techniques, chacun a ses méthodes, voilà. Mais c'est, aujourd'hui on a vu un très très grand intérêt, il y a plusieurs personnes qui se sont mis à bricoler sous votre surveillance, donc ils sont bons bricoleurs les apiculteurs
3: Oui, et puis ils sont curieux, c'est ce qui est intéressant, ils sont curieux, ils aiment apprendre, voilà. On a rigolé un petit peu puisqu'ils ont pris un peu le courant pour voir comment ça se passait, voilà. Et puis c'est amical, c'est surtout ça.
1: Ouais. Et vous-même, comment vous avez appris à fabriquer? Comment vous avez s'initié à ces techniques-là?
3: Je suis très curieux. Voilà, tout ce que je vois, j'enregistre et puis je copie. Voilà, je suis allé sur Internet, j'ai vu des dizaines de modèles. Et puis j'ai pris le bon de Pierre, le bon de Jacques, le bon de... Et puis j'ai fait mon modèle. Et je recherchais un truc pas cher parce qu'on en a marre de dépenser de l'argent. Et là, on a trouvé la solution pas trop chère avec des bénévoles qui nous ont aidés à souder, à faire tout ce qu'il fallait. J'ai bien aimé l'entraide quoi, qu'il y a eu. Mmh. Voilà, ça c'est sympathique.
1: Ouais. Voilà. Et vos conseils, et en plus c'est fait par eux-mêmes, et vous faites travailler l'énergie du soleil.
3: Voilà, et l'avantage c'est que là ils vont tous repartir, déjà il y en a plus de la moitié qui ont dit qu'ils allaient en refaire une tout seul à la maison. Et c'était le but, de les apprendre à se débrouiller et de refaire la même chose à la maison.
1: Et peut-être apprendre les copains, les amis.
3: Voilà, oui, il faut avoir un début à tout. Ouais.
1: Et comme ça, frelon asiatique ne viendra pas dans vos ruches.
3: Oh, si, malheureusement. Ça ne l'empêche pas de venir, au contraire. Au contraire, ça, c'est une sale bête, ça.
1: Mais vous ne désespérez pas, s'armez.
3: Non, on n'est pas aidé. On n'est pas du tout aidé.
1: Ouais. Quand vous dites ça, qu'est-ce que vous avez pensé?
3: C'est le gouvernement qui n'a pas fait son travail, parce qu'il a été déclaré nuisible que l'année dernière. Les pompiers n'ont pas le droit de détruire les nids. Et nous, pour détruire un nid, c'est 120-150 euros, quoi. Donc c'est trop cher. Donc les gens ne les déclarent pas.
1: Et les nids se mettent souvent pas loin de ruches. Comment ça se passe?
3: Oui, pas très loin des ruches, mais surtout des points d'eau. Donc si on prend la drone, tout le long de la drone, il y en a beaucoup. Voilà, ils ont besoin d'eau pour faire leur nid, puisque c'est du carton à mâcher, quoi. Je ne sais pas si vous avez vu à côté, c'est du papier mâché, leur nid. Hein. Mmh. Donc voilà, ils ont besoin de flotte, donc ils sont souvent sur le long des rivières.
1: Et vous connaissez bien le mode de vie de votre ennemi, le frelon asiatique, parce que toutes les personnes qu'on a interrogées, ils peuvent nous raconter plein de choses sur leur mode de vie, leur fonctionnement.
3: Je pense que c'est celui qui est le... C'est Lionel qui connaît plus, parce que ça fait plusieurs années, et puis lui, il est piqué, pas par les abeilles, mais... par le frelon, il cherche tous les moyens possibles pour les éliminer. Donc là, il est en ce moment en train de chercher, avec, je ne sais pas si vous en avez parlé, avec une petite puce collée sur la tête pour retrouver les nids.
1: Non, il ne nous a pas dit ça. Ah bien, il garde dans le secret.
3: Il garde secret, mais son but, c'est ça, c'est de suivre les frelons avec un petit radar pour trouver les nids et détruire les nids.
1: Mais merci pour toutes ces explications. Oui. Vous avez combien de ruches vous-même?
3: Une quinzaine.
1: Dans quelle région?
3: Tocan. Voilà.
1: Et elle travaille bien cette année?
3: Il y a mieux. Il y a mieux, non? Et la température du mois de mai a fait du mal, quoi. Voilà.
1: Et là, aujourd'hui aussi, quand on fait cette interview, il fait très très chaud.
3: Il fait très chaud. On va leur donner à boire ce soir. Voilà.
1: Merci et bonne continuation dans votre atelier. Merci. Merci.
4: Et maintenant, petite plage musicale avec Terre-Neuve qui nous fait sa chanson Les Nouveaux Solitaires.

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1: L'asso citoyenne Lutte des déchets 24 pour un service public s'est réunie devant le siège de la SMD 3 à Coulonnier-Chamier le mardi 23 juin 2026, avant le vote du retour à la TEOM. Un des représentants, Jacques Tessier, a rappelé l'importance pour lui d'un moratoire.
2: Le 23 juin 2026, juste avant la deuxième réunion du comité syndical du SMD 3, le syndicat mixte des déchets de Dordogne, l'association citoyenne de lutte des déchets 24 pour un service public, ACLD 24PSP, s'est réunie devant les portes du siège du SMD 3 et Jacques Tessier a pris la parole pour un discours.
3: Vous le savez, le comité syndical qui va se réunir à 18h dans cette salle en face va devoir se prononcer sur une question essentielle, celle de la tarification ou plutôt de son mode. Arguant d'une situation financière présentée devant la presse comme catastrophique, le président du SMD 3 annonce des augmentations de 35 à 40% si la redevance dite incitative était maintenue. Il faudrait donc de toute urgence changer et revenir à la taxe d'enlèvement des ordures ménagères. 35 à 40%, ce sont des chiffres exorbitants, des chiffres qui sont peur. Ils émaneraient d'un cabinet d'études sans que quiconque soit en possession de cette étude. En se penchant cependant d'un peu plus près sur les chiffres, on constate que la réalité est sensiblement différente. Reprenant les propres projections du SMD 3, Daniel Grutz, élu au comité syndical, ce conseiller municipal de Bergerac, délégué aux finances, est un ancien magistrat de la Chambre régionale des comptes. Il a géré un syndicat de la taille du SMD 3. Daniel Grutz, qui avait présenté sa candidature face à M. Protano et avait obtenu 10 voix, a donc examiné les chiffres et il constate une augmentation de la redevance de 1,8% suffit largement pour assurer le fonctionnement et autofinancer les investissements. Y aurait-il volonté de faire peur pour que la solution alternative soit adoptée sans réel examen, sans réel débat et surtout sans aucunement associer celles et ceux qui sont pourtant le plus directement concernés? Je parle évidemment des usagers. Cela n'aurait rien de surprenant, alors que deux constats d'huissier commandés par le SMD 3 concluaient au peu d'incivilité. M. Protano avait déclaré sur ce qui était à l'époque encore France Bleu Périgord que les incivilités explosaient, histoire de justifier les augmentations de l'époque. Aujourd'hui, il avance sur les non-inscrits, sur ces fameuses incivilités et sur la taxe générale sur les activités polluantes qui ferait tout d'un coup brutalement flamber la facture. Souvenons-nous qu'en décembre 2024, il avait affirmé que si le SMD 3 n'était pas passé à la redevance, la taxe aurait augmenté de 25%. Et aujourd'hui, ce serait l'inverse. Cette redevance qu'il entend aujourd'hui enterrer, le président du SMD 3 n'a pourtant cessé de la louer, affirmant même à qui voulait l'entendre qu'il n'y avait pas de plan B. Le SMD 3 l'a voulu, en sachant pertinemment qu'elle ne pourrait en aucune façon s'accompagner de mesures sociales, qu'elle allait se traduire par des hausses exponentielles pour les foyers populaires, qu'elle n'aurait absolument rien d'incitatif puisque forfaitaire et donc fortement pénalisante pour les personnes produisant malgré elles des déchets incompressibles, couches pour adultes et bébés, protection menstruelle, matériel médical non recyclable et autres, et qu'elle n'aurait à l'inverse aucune valeur vertueuse pour récompenser celles et ceux qui s'emploient à réduire effectivement leurs déchets, ce qui devrait quand même être l'objectif. Cette redevance, elle s'est accompagnée de la suppression quasiment partout du ramassage en porte-à-porte, là où il a fonctionné parfaitement, de la suppression des bacs de regroupement proches des habitations et leur remplacement par ces si coûteux points d'apport dits volontaires, extrêmement coûteux, souvent très éloignés des lieux de vie et surtout inaccessibles pour la plupart d'entre eux aux personnes à mobilité réduite, handicapées ou tout simplement âgées, ce qui constitue un véritable scandale au regard de la loi de 2005 sur l'égalité des droits et des chances. Redevant ces points d'apport, de mesures imposées en même temps, sans aucune concertation, sans donner la priorité à un compostage gratuit et à des bornes biodéchets en libre accès et en nombre suffisant. En vérité, ces mesures ne sont que punitives, et elles le sont d'autant plus qu'elles s'accompagnent d'une véritable campagne de flicage avec multiplication de la vidéosurveillance et mise en place de brigades volantes, d'amendes et de saisies d'huissiers. J'ajoute que le recours à la redevance a automatiquement entraîné la transformation du SMD 3 en un service public industriel et commercial soumis aux règles du droit privé, singulièrement pour le personnel. Un personnel qui risque aujourd'hui de payer un lourd tribut et en premier lieu la quarantaine de salariés recrutés pour la facturation, un travail qui reviendrait au service des impôts. C'est un grand abandon du service public et une porte grande ouverte à la privatisation avec Paprec, Suez et Veolia nettement plus qu'en embuscade. Le mécontentement provoqué par ces décisions, par la hausse ininterrompue des tarifs, passant de 145 euros en 2021 pour un couple à 276 en 2026, et par les nuisances de plus en plus nombreuses autour des paves est immense. Il se double aujourd'hui de cette réelle et constructive opposition au sein même du comité syndical, avec plus d'une cinquantaine de conseils municipaux ayant voté des motions de défiance et se prononçant pour de réels et profonds changements, les derniers en date étant celui de Libéra, qui a adopté une motion de soutien à des propositions alternatives pour une collecte et une gestion des déchets conformes aux attentes des usagers, et la communauté de communes Île-Verne-Salambre, qui demande expressément au président du SMD 3 de sursoir à la décision afin de prendre le temps de la réflexion et en débattant avec les usagers. Il annonce même dans la lettre qu'il a adressée à M. Protano que si c'était mis au vote aujourd'hui, les délégués de la communauté de communes quitteraient la salle. Si on ajoute la dérive financière découlant d'investissements massifs menés au pas de charge sans véritable contrôle, une dérive dénoncée par la Cour régionale des comptes, on comprend mieux l'urgence pour le président du SMD 3 et pour sa garde rapprochée de changer le système sans le moindre souci pour les exigences tant sociales qu'environnementales. Soyons clairs, depuis le début, notre association citoyenne de lutte Déchets 24 pour un service public n'a eu de cesse de réclamer le retour à la taxe d'enlèvement des ordures ménagères, la TOM, un retour ne pouvant se concevoir qu'avec une réelle et significative part incitative, cette fameuse TOMI, qu'applique avec bonheur nombre de collectivités. Cette exigence, nous la portons avec les forces politiques qui ont appelé avec nous à ce rassemblement, et je les en remercie au nom de l'association, le Parti communiste français, la France insoumise, Génération S, l'APRE et Europe Écologie Les Verts. Ce nécessaire retour, il ne peut être imposé par les seuls élus du comité syndical. Il ne peut être adopté à la sauvette, dans l'urgence, en dehors une nouvelle fois de toute démocratie citoyenne. Il ne peut que se concevoir en demeurant dans le mode de collecte actuel, avec le forfait et le nombre de passages imposés. Il est impératif de prendre le temps de la réflexion pour élaborer, avec le concours des usagers, des élus, des associations, des collectifs, des syndicats et des professionnels, un système prenant en compte la production réelle des déchets ce fameux « trier mieux pour payer moins », un slogan du SMD 3 jamais, au grand jamais mis en œuvre, et permettant leur réelle diminution, ce qui est bien l'objectif nullement atteint par le SMD 3, et tout cela dans le cadre d'un grand service public de collecte et de gestion des déchets. Ces exigences sociales, environnementales et démocratiques conduisent d'ailleurs notre association à travailler avec le député Sébastien Pétavi sur un projet de loi pour un système de gestion des déchets durable et socialement juste, intégrant la responsabilité des industriels, premiers générateurs de déchets. Ce sont ces mêmes exigences qui nous conduisent à estimer qu'il serait prématuré de voter lors du comité syndical de ce soir des décisions de principe sans avoir l'ensemble des éléments, sans l'ensemble des documents, l'ensemble des chiffres, tout ce que nous n'avons jamais pu obtenir malgré nos multiples demandes et nos interventions au demeurant positives auprès de la commission d'accès aux documents administratifs. Un tel vote serait prématuré sans une réflexion sur la forme que prendra la partie incitative de la TOM et le futur mode de collecte, et sans que soit engagée l'indispensable consultation des usagers, essentielle pour que soit rétablie la confiance. Pouvant être pilotée par la commission des usagers, qui n'a d'ailleurs pas été consultée, cette consultation pourrait prendre la forme d'assises départementales des déchets. Oui, chers amis, c'est cela, le moratoire que nous réclamons haut et fort. Ne nous y trompons pas, le combat est difficile et il sera long. Mais c'est par l'action citoyenne, en s'y mettant toutes et tous, en interpellant nos élus et en soutenant ceux qui, à l'intérieur du SMD 3, s'efforcent de faire avancer nos légitimes exigences, que nous parviendrons à modifier la situation. Merci de votre attention.
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1: Et maintenant, nous écoutons Sam Franck Blunier et sa chanson « On m'attend ».

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0: Mathilde Sotte s'exprime à propos de violences dans le sport. Pour sensibiliser la population à cette question, le service départemental à la jeunesse, à l'engagement et au sport a organisé un colloque intitulé « Pratiques éthiques » qui a eu lieu le 9 juin à la Filature de Lille. Nous écoutons Mathilde Sotte, la conseillère d'éducation populaire au service départemental jeunesse, engagement et sport.
1: Au début, je vous demanderai de vous présenter. Bonjour.
2: Oui, bien sûr. Je suis Mathilde Sotte, je suis conseillère d'éducation populaire et de jeunesse au service départemental jeunesse, engagement et sport. Donc en fait, on est un service de l'État qui travaille sur l'appui et l'accompagnement à tout ce qui est extrascolaire ou périscolaire. Donc on est en appui aux associations, on a une déléguée départementale à la vie associative par exemple, et on travaille sur le développement du sport, sur les accueils collectifs de mineurs, et moi je suis spécialement en charge des enquêtes administratives. Donc quand on a un signalement qui concerne un animateur ou une animatrice ou un éducateur, éducatrice, je suis en charge du plan de prévention et de lutte contre les violences dans le sport et l'animation.
1: Aujourd'hui, toute la journée est consacrée à ces questions-là. Oui. C'est une colloque, peut dire. Est-ce que vous pouvez nous dire pourquoi et comment vous avez organisé cette journée?
2: Alors, il y a d'abord eu une première édition du colloque. C'est un colloque qu'on appelle Pratique éthique, qui a déjà eu lieu l'année dernière, qui était consacré aux violences sexistes et sexuelles dans le sport. Donc, c'était plus spécifique. C'est un sujet qui nous guide de toute façon dans notre pratique professionnelle tous les jours, puisqu'on a comme objectif transversal à toutes nos activités, la protection des publics et notamment des publics mineurs. Donc ceux qui sont accueillis dans les centres de loisirs par exemple et dans les clubs de sport. Et puis cette première édition qui a eu lieu en juin 2025 a été un succès. Plusieurs membres du comité de pilotage, on a des associations, il y a le CIDFF, il y a la France Victime, il y a la déléguée aux droits des femmes. Enfin voilà, on est la maison de protection des familles de la gendarmerie qui font partie du comité de pilotage. On a souhaité élargir à toutes les formes de violence et élargir aussi au monde de l'animation, puisque en fait les professionnels du sport et de l'animation se posent les mêmes questions. Ma posture professionnelle, comment j'accompagne un enfant qui viendrait se confier auprès de moi, comment on s'assure qu'il n'y a pas de violence au sein du club ou de l'accueil de loisirs. Et puis les enfants qui vont au club de foot du coin, ben, en fait ce sont les mêmes qui sont accueillis aussi au centre de loisirs. Donc c'est mieux se connaître, mieux partager peut-être des informations pour mieux repérer les signaux chez des enfants qui pourraient être victimes de violences.
1: Qui sont invités aujourd'hui? Qui participe dans ce colloque et comment ça se passe, cette journée de travail et d'information et de réflexion?
2: Alors, on a près de 200 participants qui se sont inscrits, aussi bien du sport que de l'animation, des professionnels qui sont sur le terrain, éducateurs, éducatrices, animateurs, animatrices, qui sont au contact direct des mineurs toute la journée. Mais on a aussi des dirigeants, on a aussi des élus de collectivité. L'idée, c'est qu'il y a toute la représentation d'une communauté éducative, en fait, qui intervient auprès des enfants, qui est là, avec une journée qui alterne à la fois des temps pleniers, mais aussi des temps d'atelier. Où là on est en plus petit groupe et où on peut échanger un petit peu plus précisément sur certaines thématiques.
1: Qu'est-ce que vous pouvez dire après cette journée de travail? Est-ce que ces pratiques en Dordogne, quelle est la situation en Dordogne? Peut-être ce serait ça la question.
2: Alors, la situation en Dordogne, comme ailleurs, alors on ne peut pas dire qu'il y a plus de violences qu'il y en avait avant. En fait, les chiffres sont très compliqués. En revanche, en Dordogne, comme ailleurs, on a plus de signalements. Ça, c'est un fait. Mais ce qu'on voit aujourd'hui avec près de 200 participants, c'est aussi qu'il y a une forte mobilisation. On a beaucoup d'associations et d'institutions qui co-animent la journée avec nous. Donc, il y a le SDJUS, mais il y a le GDOS, le Comité départemental olympique et sportif, qui est vraiment à l'œuvre sur l'organisation de la journée. Mais on a aussi toutes les associations, les institutions qui ont organisé avec nous et co-animent aussi avec nous, donc une forte mobilisation, une journée qui ouvre plein de perspectives, puisque là on a des ateliers qui durent une heure, par exemple un atelier sur comment signaler, mais au-delà de comment signaler, on a pu passer les informations aujourd'hui, mais ça signifie aussi comment on s'organise en interne pour se préparer pour anticiper, pour faire en sorte que l'animateur qui se retrouve un jour avec un enfant qui vient lui parler, bah, il sache quoi faire et comment en interne on le gère. Est-ce qu'il y a des personnes ressources, est-ce qu'il y a de la formation, est-ce qu'ils ont été formés au recueil de la parole. Donc en fait, on ouvre aussi des perspectives dans l'idée, ça ne s'arrête pas là, c'est pas seulement une journée, mais on a aussi tout un plan de sensibilisation, formation qu'on va déployer sur l'année 2026-2027.
1: Dans le titre de votre manifestation aujourd'hui, le mot violence n'apparaît pas, plutôt éthique pratique, oui. Pratique éthique, donc il doit être certaines étiquettes pour ceux qui pratiquent le sport et pour ceux qui animent les ateliers.
2: C'est ça, là on est vraiment sur la posture en tant que professionnel, comment on peut prévenir les violences au sein du club ou de l'accueil de loisirs entre les jeunes, mais aussi on a un atelier par exemple violence éducative ordinaire qui permet aussi de faire un pas de côté et de se dire bah, finalement moi dans ma pratique, est-ce que peut-être certaines fois par des mots, par des ateliers que je mets en place, est-ce que moi-même je ne suis pas vecteur aussi de certains types de violences. Donc on a vraiment cette idée sur la journée de voilà, ma posture professionnelle et comment moi je peux agir. Et pas forcément réagir, même s'il faut réagir, mais comment aussi je peux agir en prévention des violences. Alors oui, les violences, c'est la thématique générale, mais on a vraiment voulu se mettre du côté des professionnels pour leur apporter des billes, en fait, parce que c'est un sujet qui n'est pas facile à appréhender, même pour des dirigeants de club qui sont déjà bénévoles, qui donnent déjà beaucoup de leur temps, par exemple. Aujourd'hui, on leur dit, bah, s'il y a un signalement, il faut faire un signalement sur Signal Sport, notre cellule ministérielle. Mais d'accord, mais comment on fait un signalement et puis comment on le gère, c'est pas facile à appréhender. Donc voilà, les professionnels sont vraiment au cœur de la journée pour, on l'espère, leur apporter des billes pour savoir agir et réagir.
1: Et jusqu'à présent, est-ce que en Dordogne, vous avez eu des signalements? Est-ce que oui. Vous avez eu des cas? Et oui. Voilà, est-ce que, comme je vous ai demandé déjà, est-ce que Dordogne est un petit peu différente comme ailleurs?
2: Non, ce qu'on remarque, c'est que c'est comme ailleurs. Oui, on a des signalements. On a un pôle enquête administrative au service jeunesse, engagement et sport. Donc, ce qui veut dire que quand il y a un signalement sport ou accueil collectif de mineurs, ça arrive chez nous. Et puis nous, on mène en fait des enquêtes. Ça veut dire des auditions, ça veut dire récupérer des éléments. Et puis après, on passe le dossier, le rapport d'enquête, on le passe à une commission qui est composée de différents professionnels. Et ça peut aller jusqu'à des mesures d'interdiction d'exercice pour les professionnels. Donc oui, on a des signalements pour ce qu'on remarque, on est comme tous les départements, on a plus de signalements. Ce qui veut dire, ça ne veut pas dire qu'il y a plus de faits. En revanche, on remarque que les dispositifs de signalement sont mieux connus. Ça veut dire que l'information passe. Il y a de l'affichage obligatoire, par exemple, dans les clubs de sport, avec tous les numéros d'urgence, avec Signal Sport. Donc, il faut que ce soit affiché, que ce soit visible dans un lieu où tout le monde va voir l'information. Et voilà. Et donc, oui, on reçoit plus de signalements aujourd'hui.
1: Peut-être parce que les gens osent en parler.
2: Oui. Parce que les gens osent en parler, parce qu'on est peut-être mieux préparé à accueillir la parole, et puis on pense peut-être un peu moins aujourd'hui, et je le comprends, parfois on se dit, bah, oui mais si c'était une rumeur, si c'était que des on-dit, et là c'est en train de se renverser en se disant, le rôle du professionnel ou du dirigeant ou du bénévole, c'est pas d'enquêter, c'est pas lui de dire si c'est vrai ou si c'est faux, c'est juste de se dire, bah, j'ai une information qui présente des risques pour peut-être un enfant mais aussi potentiellement plusieurs. Mon rôle en fait en tant que dirigeant ou professionnel, c'est d'informer les autorités compétentes, c'est pas d'enquêter, c'est pas d'aller chercher le vrai du faux, mais c'est d'informer. Voilà.
1: L'essentiel, que le jeune puisse pratiquer le sport dans les conditions favorables.
2: Exactement. L'essentiel, c'est que les clubs de sport et les centres de loisirs restent des lieux d'épanouissement pour les jeunes, soit des lieux où on apprend le collectif, la citoyenneté, le dépassement aussi, parce que la recherche de performance, ça peut être chouette, mais que ce soit fait dans des lieux qui sont sûrs, qui sont sécurisés. Et c'est tout le rôle et tout l'objet du colloque aujourd'hui.
1: Est-ce que la question de supporter était soulevée?
2: Non, alors aujourd'hui, elle n'est pas soulevée. Par contre, elle est soulevée quotidiennement pour les clubs de sport. Des supporters, des familles, des parents qui n'ont pas toujours le comportement adapté, qui eux aussi sont vecteurs de violence. Donc non, il est pas, c'est pas un sujet abordé aujourd'hui, mais c'est un sujet évidemment qui est sur la table avec les clubs de sport.
1: Donc pour nos auditeurs que nous vont nous écouter aujourd'hui, si eux ils vivent ça, oui, comment ils doivent faire?
2: Alors, si c'est dans le cas, le Signal Sport dont je vous parlais tout à l'heure, c'est une plateforme Signal-Sport. C'est une plateforme nationale qui est au ministère, qui depuis Internet est très facile. C'est très facile d'y accéder et le témoignage, le signalement peut se faire par cette voie-là. Après, c'est aussi possible que ce soit dans un accueil de loisirs ou dans un club de sport de nous contacter directement, le service départemental Jeunesse, Engagement et Sport.
0: Et voilà, c'est tout pour aujourd'hui. Nous vous souhaitons à toutes et à tous une excellente soirée et on se retrouve.
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4: Bienvenue dans l'émission de Découverte musicale sur Radio Libre en Périgord avec une première musique qu'on écoutera de Greg alias Dubamix, qu'on ne présente plus en Dordogne avec ses 200 concerts partout en Europe. Dubamix a sorti son 5e album nommé À travers les ponts. Dans cet album, on va y découvrir 13 morceaux avec beaucoup de langues dites minorisées. Il y a de l'occitan avec des featuring. Bon, pour en Dordogne, il y a des occitanistes qu'on connaît, Jean Bonnefond, Peyragude aussi. Il y a aussi Cocagna, Meno Bru et Sono Loco. Il y a aussi du provençal dans cet album avec Mouchu Télé Juvent, Massilia Sound System, Papito Collective, du breton avec les Ramoneurs de Menhir. Il y a aussi du folklore ouvrier, Union Tugs et Boubou. Là aussi en français, on a aussi ce qui fait écho aussi au titre de l'album À travers les ponts. Il y a le Alde Bietan avec les camarades basques de Bad Sound Systems des deux côtés du pont. C'est comme ça qu'on traduit Alde Bietan, si je prononce bien, désolé pour les basques. Et puis on découvrira l'international avec MC du Midi, Ray Cartouche. On écoutera aussi l'Estaco avec du catalan en participation avec El Comunero. Il y aura aussi du yiddish avec The Clematics et aussi de l'espéranto avec The Maragan dans ce titre, L'Estaco, qu'on écoute tout de suite avant de retrouver du Bamix.

0: du Bavix en visio dans nos studios à Radio Libre en Périgord. Bonjour Greg.
1: Bonjour à toi, bonjour à tous les auditeurs et les auditrices.
0: Merci d'avoir sorti ce cinquième album. On l'attendait à travers les ponts.
1: Mais merci, en effet, ça fait quelques années qu'on était dessus. Ouais.
0: Pour commencer, comment as-tu grandi? Où est-ce que tu as grandi? En Dordogne? Et puis, comment la politique et la musique t'ont accompagné pendant ta première vie?
1: Alors, moi, je n'ai pas du tout grandi en Dordogne. C'est ma compagne Sophie qui fait partie de Dubamix, qui fait toute la réalisation artistique. C'est elle qui est originaire de Dordogne, plus exactement du côté de Castelnau, la chapelle. Périgord noir. Moi, j'ai grandi en région parisienne. Je suis banlieusard à la base, fils de deux parents syndicalistes et militants au Parti communiste. Donc, ça a forcément dû jouer sur ma sensibilité politique.
0: Un peu.
1: Assez jeune, j'ai commencé à militer, mais plutôt dans les mouvements libertaires anarchistes, notamment avec pas mal de mobilisations, soit antiracistes, soit contre les violences policières. Et j'ai commencé la musique assez jeune, avec un cursus, on va dire, très classique, donc conservatoire. J'ai fait une fac de musicologie aussi. Maintenant, je suis prof de musique. Donc, j'avais ce versant, on va dire, très classique. Et à côté, on va dire, à partir de l'adolescence, j'ai fait de la musique dans un groupe de reggae qui s'appelle Lion Stepper, toujours en région parisienne. Et puis, il y a eu aussi la découverte de toutes les musiques, on va dire, électroniques, avec toute la culture rave party et tout. Et le début de la musique faite sur ordinateur, combiné avec ce que je pouvais faire avec mes vrais instruments, saxophone, piano, guitare, etc.
0: Tu as commencé par quel instrument, par exemple ?
1: Le saxophone, c'est vraiment c'est mon instrument depuis ma tendre enfance, on va dire.
0: Et tes parents sont musiciens aussi ?
1: Alors, ils sont mélomanes. Et mon grand-père, du côté de mon père, était très mélomane, mais vraiment autodidacte, jamais pris de cours de musique, mais il avait vraiment une oreille musicale assez développée. Ça s'est assez transmis. On est sur toute notre génération avec mon frère, mais aussi cousins, cousines. Il y a tous une sensibilité musicale assez forte. Il y a pas mal de musiciens dans la famille, ouais.
0: Alors maintenant, pour parler de cet album, je disais qu'il était attendu. C'est parce que donc, je vais lister tes différents albums. Depuis 2008, il y a eu Mix à Double, il y a eu Pour qui sonne le dub en 2014, Camarade en 2020 et La haine du capital en 2022. Là, on est en 2026, tu sors à travers les ponts. Il y a eu plusieurs années du coup qui t'ont inspiré.
1: Oui, bah, mais en général, d'ailleurs, c'est une régularité. Si on prend que les albums conséquents, c'est 2008, 2014, 2020, 2026. Donc, c'est vraiment tous les 6 ans.
0: Ouais.
1: depuis le début. Parce que à chaque fois, en fait, ce qui nous guide, et depuis 2014, on est deux à composer les albums et à faire toute la réalisation de l'album, c'est avec Sophie. Et à chaque fois, en fait, on part d'une idée un peu directrice, une ligne de conduite, et on va chercher à composer des morceaux ou à reprendre des morceaux qui soient par rapport à ça. Donc on n'est jamais dans l'urgence, c'est quelque chose qu'on a toujours refusé. On a la chance, vu que c'est nous qui produisons nous-mêmes, on n'a pas de contraintes extérieures, on y va à notre rythme et au gré des rencontres, quoi. Et donc là, en fait, le fait est que ça fait quelques années maintenant qu'on vit en Dordogne, dans la vallée de Lille, et à partir du moment où on a été ici, en contact avec des amis, et puis aussi avec nos enfants qui sont en école occitane, à la Calandrette de Périgueux. On a eu un contact assez fort avec le milieu occitaniste, on va dire. On a découvert ce milieu qu'on connaissait de loin, notamment par la famille de Sophie, dont une partie parlait occitan. Mais on a découvert voilà tout un milieu hyper ouvert et loin de ce qu'on pouvait imaginer

0: manteau, mais chantait avant en occitan aussi. Et puis il y avait les klezmatiques qui chantent en yiddish et une reprise, la version originale, elle est en catalan. Mais sinon, il y a pas mal de morceaux, en occitan et avec des figures, on va dire, un petit peu du Périgord, notamment Jean Bonnefond, qui a été une figure centrale sur l'album, qu'on a eu la chance de rencontrer à plusieurs reprises avant l'enregistrement, puis après on a fait plusieurs enregistrements ensemble. C'est quelqu'un qui a vraiment accompagné l'album tout du long, quelqu'un qui nous a fait confiance et on a eu la chance qu'il nous offre une chanson inédite, Quand partirai, qui va clôturer l'album. C'est une chanson très belle, très personnelle, très intime, dans laquelle voilà, il parle de son dernier chemin où il rêve d'être emporté par le chant d'un ami. Voilà, une chanson assez bouleversante. Donc, la présence de Jean Bonnefond a été pour beaucoup. Et il y a une autre personne qui a beaucoup compté aussi, avec nos premiers contacts, on va dire, avec l'Occitan, c'est Jean-François Garrett, dit Jeff, qui était le chanteur de Sono Loco, un groupe de métal occitan qui chante en limousin. C'est un des premiers morceaux qui a été enregistré. C'est la reprise de Occitania, justement, avec Jeff.
1: Et on a aussi dans les participations, il y a aussi Méno Bru.
0: Si je puis me permettre, petite anecdote sur la rencontre avec Méno Bru. En fait, on était en soirée chez des amis du côté de Saint-Agnan, vers Hautefort. Et on était avec Jean-François Garrett, justement. On parlait un petit peu occitan, etc. Puis au bout d'un moment, il y avait une amie qui sort l'accordéon et qui joue la ranaise, là. Et Jeff nous dit, bah, attendez, j'ai un pote... Il la chante super bien, et donc son pote, c'était Sébastien Girard de Méno Bru. Il fait, et donc là, on l'entend au téléphone chanter sa version de la ranaise. Et là, on s'est dit direct, mais attends, mais il faut qu'on l'enregistre. Et donc, quelques mois plus tard, on s'est rencontrés et on l'a enregistré. Enfin, voilà comment aimer le morceau. Bref.
1: Ok, d'accord. Mais Méno Bru avec Hummus Machine, un autre groupe aussi dont Guillaume Surpa joue. Et donc, qui est aussi de l'occitan, avec une petite note anti-industrielle dans l'agriculture aussi, anti-machine.
0: Tout à fait.
1: Un retour, une révolution paysanne, un petit peu que certains agriculteurs vivent. Et donc, pour toujours rester sur l'occitan, on va écouter une petite pause musicale là, Soleil ou d'hiverne, le soleil d'hiver.
0: C'est un poème qui a été écrit par Moussuté, un des chanteurs de Massilia Sound System, donc originaire de Marseille, comme leur nom l'indique. Soleil d'hiverne, c'est une chanson où c'est donc quelqu'un qui est sur une barque et qui voit au loin Notre-Dame de la Garde à Marseille et qui dit mais bien fous sont ceux qui te prennent juste pour une église, parce que t'es bien plus qu'une église en fait. T'es un espèce de phare, mais t'es aussi
1: un monument.
0: Un monument et puis porteur d'espoir pour toutes celles et ceux qui traversent la Méditerranée. Et parce que ça a été une terre d'échange, une terre d'exil, une terre d'espoir. Hélas aussi une terre de drame, enfin une mer de drame. Et donc c'est un petit peu tous ces mélanges-là que comporte le morceau Soleil ou d'hiverne. Donc c'est une composition originale qu'on a faite.
1: Ben, je vous propose de l'écouter sur Radio Libre en Périgord et on se retrouve après avec du Bamix.
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0: Eh bien, vous avez écouté Soleil ou Diverne sur Radio Libre Périgord, un des titres, un des 13 titres du 5e album de Duba Mix que nous avons dans l'émission Découverte Musicale ici. Cet album qui parle un petit peu des mouvements sociaux, des actualités politiques que nous avons vécues dans les années, hein, comme on le disait au tout début, depuis 2023, 2024, 2025, il s'en est passé des choses. Et pour commencer, j'aimerais qu'on parle de la manifestation des retraites en 2023. Et j'imagine que vous avez été concerné au collège de Mussidan.
1: Oui, moi je suis prof et je suis militant syndical à la CGT. En effet, on a été en grève à de nombreuses reprises et on a essayé d'accompagner ces grèves de moments de, on va dire, de sociabilité et de fêtes. C'est-à-dire qu'on a souvent fait des piquets de grève, parents d'élèves ou bien les citoyens, citoyennes, habitants ou travailleurs, travailleuses qui sont sur le secteur de Mussidan. Ça a permis de créer des liens, de pouvoir échanger et tout. Et puis après, au niveau des manifestations, moi, on va dire là, avec la casquette d'Ubamix, j'ai joué à plusieurs reprises sur le camion de la CGT, que ce soit à Périgueux ou bien même à Sarlat. Et c'était des moments vraiment très galvanisants. Après, hélas, force a été de constater que malgré les manifestations qui étaient quand même très nombreuses, on a perdu. Il y a eu un léger recul, mais enfin, il saute... C'est reculer pour mieux sauter, quoi, sur la question des retraites. On n'a pas réussi à être assez nombreux et nombreuses en grève. Donc, du coup, là, on risque de.
0: Par contre, il n'y avait pas l'oreille à côté pour écouter en haut. Il n'y avait pas l'oreille pour écouter le mouvement social.
1: Alors, pour moi, ce n'est pas forcément qu'il n'y a pas d'oreille. C'est-à-dire que eux, ce n'est pas une question de. C'est des gens qui ont des oreilles ou qui n'ont pas d'oreilles. C'est juste à partir de quel moment. On ne leur laisse plus le choix de nous écouter. Ouais. Et je me souviens, juste avant la il y avait une grosse grève, c'était vers le 7 mars, je crois, ou 6 mars 2023. Et Macron avait dit, on verra, grosso modo, puisque ça s'appelait On bloque tout. Je crois que c'était le 7 mars. L'appel, ouais. C'était On bloque tout. Force a été de constater qu'on n'a pas tout bloqué. Et donc Macron, il a dit, attendez, vous m'avez promis la France à l'arrêt. La France, elle n'est pas à l'arrêt, donc on continue, il n'y a rien à voir. Parce qu'on n'a pas réussi à être assez bloquant. Et tant qu'on ne sera pas assez bloquant, évidemment qu'ils pourront faire le choix de ne pas nous écouter. Et ce qu'il faut, c'est qu'on ne leur laisse plus le choix. Et on est bien plus nombreux à ne pas vouloir bosser jusqu'à 70 ans que ceux qui veulent qu'on bosse jusqu'à 70 ans. Et quand on voit, pour faire un lien avec on va dire les conditions directes, là, quand on voit le nombre de boulots là où on est obligé d'aller taffer dans des conditions mais inacceptables. Moi, là, je suis en train de vous parler, je suis dans ma salle de classe. Il fait 33 degrés. Donc, j'ai dit, c'est hors de question que je prenne les élèves dans cette classe. Il faut qu'on trouve autre chose. Mais sauf que on est sur des infrastructures qui ont absolument pas pris le coup, on va dire, du réchauffement climatique. Il n'y a pas de ventilation. Bref. Et c'est le cas dans énormément de domaines. Mais il faut que l'économie continue pour remplir les poches des plus riches.
0: Les milliards vont dans l'armement aussi. Ça coûte trop cher, les clims, plutôt que les bombes.
1: Voilà, et donc, par contre, l'école, la culture, pour faire un petit lien aussi, de toute façon très locale, on va dire, moi, il me tient à cœur en tant que prof, je suis prof de musique, et très souvent, je mène des projets culturels avec différents partenaires. Que ça soit le Roxane, le Sans Réserve, l'Opéra de Bordeaux, ce genre de partenaires. Là, on a nos budgets qui sont réduits à peau de chagrin, le Pass Culture qui est en passe d'être très fortement diminué, voire supprimé. Et donc, tout ce qui est culturel qui permet un peu aussi de désenclaver nos élèves qui sont ici dans des secteurs, des fois, qui sont assez éloignés de l'accès à la culture, tout ça, c'est clairement pas une priorité.
0: C'est pour ça qu'il y a la possibilité, avec l'action citoyenne, de pouvoir faire poids, lutter, résister aux menaces de suppression de jours fériés, par exemple, aux menaces d'augmenter la durée de travail avec cette réforme des retraites qui avait fait faire sortir tout le monde dans la rue.
1: Exactement, et ce qui nous tient à cœur aussi, et c'est ce qu'on a fait déjà dans des précédents albums, et on l'a maintenu aussi dans cet album, c'est de tisser des liens avec les luttes du passé, notamment des luttes victorieuses. C'était le cas par exemple, alors là on a fait une reprise du chant des Peines Sardines, c'était des sardinières il y a plus de 100 ans à Douarnenez en Bretagne, qui s'étaient mises en grève parce qu'elles avaient un salaire de misère, elles travaillaient dans des conditions vraiment inacceptables, le dos pété, etc. Et elles ont mené une grève, c'était la plupart des femmes, elles ont obtenu gain de cause, elles ont obtenu des augmentations de salaire, etc. Et c'est devenu un symbole et c'est un chant qui est chanté énormément dans les chorales militantes. Et ce qui nous tient à cœur, c'est d'essayer de mélanger, on va dire, cette mémoire des luttes, et notamment des luttes victorieuses. Évidemment qu'il y a des luttes qui sont aussi pas victorieuses, et il faut s'en souvenir aussi pour savoir essayer de contourner les problèmes auxquels on peut faire face, mais se souvenir de ces luttes et aussi de se souvenir que c'est des moments de fête, que c'est des moments où il y a de la danse, où il y a du chant, où il y a de la culture, et on veut surtout pas qu'il y ait des luttes ternes, on va dire, uniquement à base de slogans. Les slogans, c'est bien, mais la vie, le partage, la sociabilité, le fait d'être ensemble, le fait de passer de bons moments ensemble, d'avoir des moments de fête et de danse ensemble, c'est indispensable. Et c'est aussi comme ça qu'on recrée du lien. Et l'idée de cet album, c'est de se dire, recréer du lien, ça se fait au niveau local, avec une visée internationaliste, on va dire. C'est-à-dire que là, il y a un ancrage occitan qui est très fort pour nous, mais on a tenu à faire le lien aussi avec d'autres langues qui sont mises en minorité, que ça soit le basque, le breton, le catalan, etc. De se dire, voilà, c'est pas en se repliant sur soi qu'on va y arriver, mais qu'il y a tout intérêt à prendre en compte les questions, on va dire, de nos territoires, des cultures, des langues, mais dans un esprit d'ouverture. Et à l'heure où un des plus grands périls qu'on a pour nous, enfin, moi, il y a deux périls majeurs en ce moment, c'est la question évidemment du réchauffement climatique. Ça, on le voit énormément ces jours-ci. Et la question de la montée de l'extrême droite partout dans le monde. Et donc, face à ça, essayer de réimpulser des liens au niveau local, de casser les barrières, les frontières, et d'essayer de tisser des solidarités, c'est ce qu'on essaye de faire à notre niveau avec cet album.
0: Bah, c'est justement sur ce thème de la montée de l'extrême droite partout en Europe, financé par les gros sous, et puis de la canicule, parce que le dernier single que vous avez écrit, c'était en période de canicule aussi, comme en ce moment. On a vu aussi avec la réforme des retraites, les 49-3 qui se sont succédés. On est démunis d'un point de vue démocratique d'outils, sauf par exemple, je peux parler d'une petite lutte victorieuse à Bordeaux. Ils ont réussi à créer une plateforme de pétition comme il y a sur le site de l'Assemblée nationale. Comme il y a eu pour la loi du plomb, par exemple, à Bordeaux, ils appellent ça des interpellations citoyennes, donc une plateforme de pétition qui leur permettent à tous les citoyens de pouvoir imposer des délibérations au conseil municipal, par exemple. C'est valable pour le département de la Gironde, mais aussi pour la commune de Bordeaux. Et la politique, c'est aussi lieu local, c'est bien de s'en occuper.
1: Ce qui nous semble important, c'est surtout de sortir de l'isolement. C'est-à-dire que souvent, il va y avoir une indignation légitime en voyant défiler des choses sur son téléphone et tout. Et les réseaux sociaux, ils ont leur importance. Moi, je ne les rejette pas en bloc parce que c'est aussi comme ça qu'on peut être au courant d'un certain nombre de choses. Le problème, c'est à partir du moment où on se contente de liker, de commenter, de partager, mais sans se dire qu'est-ce que je vais faire dans la vie réelle, concrète, face à mon employeur, face au maire, face à telle situation, comment est-ce que je romps l'isolement. Et c'est là où c'est important de mettre les mains dans le cambouis, j'ai envie de dire, que ça soit au niveau associatif, au niveau syndical, ça peut être des clubs de sport, ça peut être des assos diverses et variées. Il y a plein de manières de recréer de la sociabilité et je pense que c'est ce dont on a vraiment, vraiment besoin.
0: Où est-ce qu'on peut te retrouver les prochaines dates? Et puis, on terminera donc sur le single « Je suis fils ».
1: Les prochaines dates, alors ça dépend. Le 27 juin, il y a la sortie de l'album au Silo, à Coulounier, avec El Comunero, donc ceux qui chantent en catalan, qui chantent des chansons révolutionnaires espagnoles.
0: L'événement a été annulé suite à la canicule.
1: Et donc, il y aura plusieurs dates à la rentrée dans le sud-ouest. Le 19 septembre, du côté de Fronton, pas très loin de Toulouse, à Juvardeil, alors là c'est plutôt du côté d'Angers, dans le 49, le 3 octobre, et ensuite en novembre il y aura Besançon, il y aura Jumillac-le-Grand en Dordogne le 14 novembre, et Bergerac a priori le 5 décembre à la Traverse, c'est à confirmer sous peu. Donc si je résume, pour la Dordogne, il y a Coulounier le 27 juin, et puis ensuite Jumillac-le-Grand 14 novembre, et le 5 décembre, Bergerac.
0: Et merci beaucoup, Greg. Merci du Bamix
1: d'avoir
0: accepté de venir nous présenter cette sortie d'album. Donc, je rappelle À travers les ponts, qui sort tout en ce moment-là pendant l'été 2026. Nous allons écouter Je suis fils, un titre qui a été écrit en featuring, en participation avec Union Thugs et Boubou. Tout ça, c'est téléchargeable gratuitement sur ton site, dubamix.net. Donc déjà, bravo pour ce partage. Merci pour ce combat culturel que tu mènes.
1: Merci beaucoup.
0: Et on en a besoin.
1: Je précise juste une petite chose. Ce morceau, Je suis fils, c'est une reprise d'un groupe qui s'appelle Corrigan Fest. Ouais. Et sur notre site, il y a également un livret avec les paroles, les traductions, mais aussi toutes les références, notamment des musiques qu'on a reprises ou qu'on a samplées. Voilà, tout est noté sur le site.
0: Merci,
1: à bientôt.
0: Merci pour l'émission. Je suis fils sur RLP.

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1: Hey, salut! Tu viens pour le podcast? Moi, c'est Emma. C'est par là. Ah, ça là! C'est mon groupe. On répète dans ce local depuis quelques temps. Bon, allez, dépêche-toi, il faut que je te montre ma découverte. C'est un truc de dingue. Il y a genre des centaines de boîtes à archives. C'est vrai que j'ai passé pas mal de temps à me plonger là-dedans. En fait, ici, c'est une mnémothèque. Et c'est pas moi qui invente, hein, c'est marqué sur la porte. Alors, mnémothèque. Lieu réel ou virtuel où sont rassemblés des documents, essentiellement des photos et des vidéos, en souvenir de personnes ou d'événements. Donc, ici, il y a un paquet d'histoires sur la musique et j'ai compris tout un tas de trucs. Si aujourd'hui on fait de la musique et que je peux faire progresser mon groupe, c'est grâce à tout ce que j'ai découvert. C'est parti ? Bien, bon, par où je commence ? 76 Mont-de-Marsan, ce sera notre point de départ.
2: Êtes-vous punk ? Bon, c'est facile à vérifier, vous vous mettez en face d'un miroir. Si vous avez les cheveux courts, jaune, vert ou rouge, si vous avez une épingle ou un clou planté à travers la joue, bref, vous êtes un paumé et vous êtes un punk, c'est la traduction anglaise. Et si vous êtes punk, vous serez sans aucun doute ce soir ou demain à Mont-de-Marsan pour le premier festival de punk rock, la musique de ce nouveau phénomène social. Marginal, bien sûr, comme tous ces mouvements de révolte qui se sont succédés depuis les zazous, les rockers et les hippies. Avec le punk, la philosophie est simple, révolte intégrale, toujours plus loin dans la provocation.
1: Mais il n'y a pas que ça à cette époque. Ah, là voilà, celle-ci. Depuis plus de 10 ans, le Festival Sigma à Bordeaux propose de la danse, du théâtre expérimental, et aussi du free jazz, de la chanson, du rock, Miles Davis, Catherine Ribeiro, Pink Floyd. Oh, ou le Bagasse Chip Festival par exemple. 220 habitants noyés par un flot de chevelus, attitrés sud-ouest au sujet de cette aventure montée par deux jeunes bordelais de 17 et 19 ans, François Renoux et José Ruiz. Oh, et José Ruiz, en fait, c'était le guitariste de Gamine. Voilà les anges, c'est quoi ? Ne s'atte pas. Vous voyez cette chanson ? Ah, ma mère, elle écoutait en boucle. Ouais, bref, c'est pas le sujet. Mais son histoire commence bien avant.
3: Quand je commence à m'intéresser à la musique rock, c'est... C'est quelque chose qui m'habite complètement. Je m'oppose à mes parents, parce que pas méchamment, mais bon, mes parents c'est plutôt Tino Rossi, Luis Mariano, et moi c'est plutôt quand je commence à voir Trini Lopez, vous voyez, une guitare électrique, Elvis Presley, les Beatles. Alors là, les Beatles, c'est fini, je commence à avoir les cheveux sur les oreilles, mon père, non, autour des oreilles. Je mets les cheveux derrière les oreilles quand je sors de chez le coiffeur pour pas qu'il voit que je les ai par-dessus les oreilles. À quel point c'est important, cette histoire de cheveux. Voilà. Et alors, la musique qui m'habite, moi, j'ai envie de la partager. Bon, mais ça, c'est quelque chose qui, je crois, est à l'origine de mon envie d'organiser des concerts. Parce que j'ai un tel plaisir à ça, que je me dis, mais c'est pas possible qu'on ne ressente pas de plaisir, le même que moi, au moins, en voyant cette musique. Alors donc, avec mon ami François Renoux, on a 16 ans, 17 ans, on commence à organiser des trucs à la Maison des Jeunes. Bon, et on fait un premier, et un deuxième, et un troisième concert là-bas. Pour finir par un petit festival, il devait y avoir une cinquantaine de personnes. Ça se passe bien. Et puis, François et moi, on va voir Woodstock, le film. Voilà, oh, la claque. Bon, François et moi, putain, ça serait bien si on faisait un truc comme ça, quand même. À partir de cette idée... Et de ce moment-là, on s'est dit, ben oui, on va le faire, le festival. Et à partir de là, ben on découvre tout ce qu'il faut faire pour organiser un tel événement.
1: Ça bouge de partout. Les archives montrent bien qu'il y a alors bien un public motivé et militant. Là, dans ce bouquin, Bordeaux Rock, on parle de l'ouverture en 76 de Bulle, une coopérative qui fait office de librairie, disquaire, galerie, pour tout ce qui s'appelait la contre-culture ou l'underground. Et qui a compté jusqu'à 6500 adhérents. Et tout ça, mais sans aucun réseau social. Bernard Badzen, le futur manager de la Mano Negra, faisait même partie des créateurs. Côté scène, les grosses programmations se bâtissent d'abord avec des artistes anglo-saxons, comme Amon Marsan, où ce sont Les Clash, The Damned,

0: Il semblerait même que des groupes français commencent à s'immiscer. Je vois là Little Bob, Bijoux, ou même les Bordelais de Strychnine.
1: Moi, j'étais jamais sorti de Bordeaux avant de faire du rock.
2: Kick, chanteur du groupe Bordelais Strychnine.
1: Et puis, bon, il y avait le poids du milieu, de la ville et tout ça. Hein. C'était un truc dont on avait vraiment envie de... Toujours d'ailleurs, toujours envie de foutre en l'air, je sais pas, de faire quelque chose, envie d'exploser, tu vois.
2: Lâche-moi. Strychnine, 1983.

0: tourné partout dans le sud-ouest, ils ont trouvé un bordeaux pendant super longtemps, sans beaucoup de moyens, ils ont tout lancé.
1: À l'époque, nous on avait 15-16 ans quand ils ont commencé à jouer sur Bordeaux, quoi. Et puis ça nous a plu, quoi. Et puis on a voulu faire pareil, enfin je veux dire pas faire ce qu'ils faisaient, mais du moins ça, monter un groupe.
2: Moi il se trouve que j'ai jamais joué d'instrument. Et j'avais des potes qui, eux, jouaient, voilà. Et on vivait sur la commune du Bouscat. Et on a dû constituer une association pour pouvoir avoir un local de répé.
3: Didier Esteb, fondateur du Krakatoa à Mérignac.
2: Et donc, moi, je me suis retrouvé vice-président de l'association. Voilà. Donc, si tu veux, la connexion commence par là. Et ce qui s'est passé, c'est que je suis au Bahut et on me... Tu sais, des provoques de cours de récréation. Je dois être en première, me semble-t-il. Et un pote du Bahut me provoque un petit peu en me disant... parce qu'il sait qu'il y a cette association pour le local de répé. Et il me dit, mais vous ne seriez pas susceptible d'organiser un concert. Réponse... Ah si, bien sûr. Et donc j'ai simplement été voir le maire et ils nous ont donné le maire du Bouscat qui à l'époque s'appelait La Lumière, qui était PS, et il donnait, et voilà, et de mémoire c'était 10 francs et on a fait 158 personnes. C'est comme ça que j'ai rencontré le métier.
4: Pour leur répétition, ils étaient chez moi et tout le groupe répétait dans le garage. D'ailleurs, ça faisait beaucoup de bruit et j'ai eu des ennuis avec les voisins qui n'aimaient pas beaucoup cette musique, ça les dérangeait.
5: Et vous-même, Madame Jo, ce bruit, ça ne choque pas vos oreilles pas.
4: Moi, j'étais dans la maison, j'étais au premier, au contraire. Quand un morceau me plaisait, je descendais les entendre.
6: Au début des années 80, de Bordeaux à Poitiers, en passant par le Limousin, la technique est partout la même. Là, débrouille. À Limoges, Steph Tej monte un groupe avec ses potes, Chenso. Les débuts se font sans aucune structure d'accompagnement, seul le groupe et sa musique.
7: Compliqué hein, pour trouver des salles, ne serait-ce que pour répéter, et puis trouver des concerts, vraiment compliqué. Il n'y avait rien du tout, c'était le désert complet. Quoi. Ici, en sortie, il n'y avait que les boîtes de nuit, et les concerts, c'était que les concerts vraiment classiques, en rock, je parle. Bon, il y a quelques trucs quand même, parce que j'ai quand même vu Bijoux, Trust, Chicken Street, à la Maison du Peuple, là, c'est vers en 79, ça. Et donc, je crois qu'on a fait une première cassette avec le groupe, là. Donc là, on est dans un garage, on enregistrait à Beaubreuil. Hein. C'était vraiment à l'arrache, hein, parce que c'était un mec qui avait juste, en fait, une console, et puis branché sur un magnéto cassette, quoi. Puis cette cassette, on l'a dupliquée, on l'a vendue, on était branché avec un disquaire du coin, et puis on l'a envoyé un peu partout dans les radios, quoi. Et puis on a commencé à faire des concerts comme ça. On a joué pour des booms, des trucs comme ça, dans des trucs étudiants et tout. Mais là, du coup, il n'y avait aucune structure.
8: Nous étions plusieurs, hein, à l'Oreille Hardy, à commencer à organiser des concerts. On avait commencé à organiser des choses dans les lieux de culture existants. Et ça te fait réfléchir sur à quoi ça sert l'art et la culture. Et tu vois bien, c'était compliqué de mettre une buvette dans l'entrée d'une institution culturelle.
3: Fazette Bordage, cofondatrice de l'association L'Oreille Hardy et du confort moderne à Poitiers.
8: Et alors là, je sais plus exactement, mais c'est comme si un matin tu te lèves et tu te dis, faut faire un, on n'a qu'à faire le lieu nous-mêmes. Tu sais, c'est ces idées qui viennent et puis en fait, on est plein à avoir les mêmes idées. Tu sais plus exactement comment ça se passe. Et en fait, on s'est un peu retrouvés parce que chacun a commencé à organiser des concerts de son côté et puis on s'est dit que sur Poitiers, c'était mieux de faire ensemble. Il y avait les plus jazz, il y avait les plus musique bizarre et moi, comme je te dis, plus rock, machin, tout ça. Le registre, c'est vraiment l'art qui te donne envie de vivre, qui rassemble les gens, mais de complètement différent. Ça donnait une tonalité complètement chouette à cette ville. Et puis au bout d'un moment, tu comprends que tu sais pas, il n'y a pas que toi que ça intéresse, quoi. Ça fédérait énormément de gens et puis énormément de gens différents. Et puis voilà, c'est comme ça qu'on a trouvé ce bâtiment. Et alors ce bâtiment, mais c'était des baignoires éventrées, c'était des télés. Enfin, tu rentres dans un lieu et t'as l'impression que tout d'un coup, il s'arrêtait en pleine vie. Les tiroirs sont ouverts avec des papiers, des bureaux. T'as l'impression que des gens vont arriver, vont s'asseoir et vont... C'était absolument étonnant, les bidets, les lavabos, les baignoires, c'est ce dont je me rappelle le plus, quoi. Et puis il y avait tous les petits garages. Ah bah ça, ça va être pour les locaux de répétition musique. Ah mais ça, ça va être pour les plasticiens. Ah ça, ça va être... Voilà, c'était juste génial, à mi-chemin entre le centre-ville et les universités. On s'est très vite demandé si on s'appelait l'oreille hardie et puis c'est le confort 2000. C'est comme ça que le mot moderne est venu. Et moi, je me disais, mais c'est génial parce que dans les hôtels, on dit toujours, tu sais, il y a tout le confort moderne. Et moi, je me disais, mais symboliquement, il y a tout le confort moderne du 21e siècle. C'est tout le confort pour ton imaginaire, pour faire ce que tu aimes dans la vie, pour porter au monde ce pourquoi tu es venu sur Terre et pas juste rentrer dans le moule, quoi, qu'on te dit de rentrer. Et je me disais, mais c'est trop génial, il y a tout le confort moderne dans ce lieu, pour un confort moderne évolué, quoi. Pas, c'est pas le gaz et l'eau à tous les étages, c'était autre chose, quoi. C'est, tu peux pratiquer, tu peux chanter, tu peux danser, tu peux... Voilà, quoi.
6: Inventé par l'association L'Oreille et Hardy, ce concept de friche, brouillonne, active, est inauguré en 85 à Poitiers sous le nom de confort moderne. Il accueillera rapidement, dès 1989, une autre initiative en plein dans l'air du temps, la Fanzinothèque. Un lieu de ressources inédit qui rayonne encore aujourd'hui, même à l'international.

0: La scène rock est inarrêtable. Elle investit aussi les salles des fêtes et les groupes locaux se produisent partout où c'est possible. Cabaret, café, cave-concert, grange à musique en Corrèze ou cercle de Gascogne. Ah, Limoges ! J'ai trouvé le témoignage de Pierre Garot, guitariste des Bushmen et membre de Terror Print, qui réalisait les affiches et les flyers en sérigraphie pour les concerts.
1: Les concerts, on les organisait les débuts du centre culturel John Lennon et au 22 rue de la Loi. Alors le 22 rue de la Loi, c'est un des cafés concerts, alors boutique, je sais pas si c'est le mot, enfin qu'au moins il l'aimait, de Limoges. Et c'était vraiment le café concert punk rock qui a été quand même le carrefour de rencontres de plein de gens, qui a servi à monter des groupes, qui était un peu le QG des assos, point de départ de plein de projets après.
0: Inarrêtable, car le rock, c'est pour revendiquer un certain nombre de valeurs.
1: Il y a forcément une proposition politique qui est celle d'amener une alternative, une programmation à une découverte, à de la culture en tube. Les valeurs qui étaient des valeurs de justice sociale, équité, de non-racisme, tout ça, il y avait quand même ce terreau de valeurs, mais qui était finalement illustré par « le fais moi-même », sans attendre forcément d'institutions. Alors, voilà, c'était le maître mot, c'était voilà une démarche participative et du coup émancipatrice. C'était ça quand même la dimension politique.
0: Vous comprenez ? C'est une démarche participative, émancipatrice. D'une localité à une autre, c'est le même état d'esprit. Il y a des lieux pour se produire, mais il manque d'endroits pour répéter. À Talence, en périphérie de Bordeaux, des jeunes font de la musique. Et en recherche d'un local.
2: Et j'ai fait beaucoup de choses, sauf que de la musique. Mais ça veut dire de monter ce projet autour de la musique, même si c'était pas d'être un musicien de scène. Ouais, c'était pas la finalité, mais c'était quand même déjà un beau projet d'arriver à commencer à rentrer dans la vie du musicien, donc en commençant par les outils du musicien.
3: Patrice Dugornet, cofondateur de Rock et Chanson, à Talence.
2: Donc l'outil, c'est déjà d'avoir une salle. Après, dans le projet qu'on avait monté à l'origine, c'était pouvoir avoir un lieu pour jouer, pour enregistrer. Dans le projet d'origine, il y avait une radio libre, il y avait un restaurant, il y avait... C'était vraiment un lieu où il y avait tout pour la musique, une crèche. Donc on s'était dit, tiens, si on avait un lieu où on pouvait avoir quelqu'un qui accueille même les enfants, on permet de répéter, d'avoir de l'animation musicale, voilà. Mais voilà. Ah, le projet, je crois qu'il n'est même pas réalisé encore. Tel qu'on l'a vu, il y a des lieux qui l'ont, nous pas. À l'époque, sur Talence, c'était l'année de la création de l'office culturel de la ville. Et de voir des jeunes qui étaient un peu structurés, qui étaient motivés, qui proposaient un petit peu un projet alternatif. À l'époque, le maire de l'époque, M. Gérard Castagnera, a dit « Tiens, c'est peut-être intéressant d'être parmi les premiers à proposer ce type de service. » Donc à l'époque, parallèlement à ça, on avait fait un projet qui était le Bon Plan, de la Caisse d'Épargne. Et comme moi j'étais jeune, j'ai fait un projet Jeunesse et Sport. Donc on a récupéré un peu de sous. À l'époque, c'était en francs, 50 000 francs, mais en 85, ça correspondait à une somme assez intéressante. Donc moi, comme mon père était artisan et j'ai toujours bricolé, il y a des choses qui me faisaient absolument pas peur, c'est de construire des murs. Et donc la mairie nous a proposé une grange à l'époque, en terre battue avec les tuiles, où il y a la salle de spectacle. Avant, c'était un sculpteur qui était. Il y avait le château en face. Il me dit peut-être qu'un jour, on pourra récupérer le château. Il y avait où il y a le studio d'enregistrement et deux salles de répétition. Avant, il n'y avait rien. C'est une baraque en ruine. Et donc, on s'est dit, nous, on a eu les trois pièces centrales. On a dit, OK, bingo. Donc, on s'est rapproché de l'école d'architecture pour voir avec eux comment on pouvait éventuellement faire des plans qui soient cohérents. Dans un projet, en même temps, qui était déjà un projet citoyen, déjà à l'époque. Donc on a travaillé avec des étudiants qui avaient à peu près notre âge. Et ils nous ont proposé des plans et qu'on a mis en œuvre. Et donc on a construit, on a fait nos trois premiers locaux. On a aménagé ces 100 premiers mètres carrés. Donc on est rentré début juillet, on a inauguré en septembre. Et là, les élus ont fait « Waouh !» Deux mois et demi, qu'est-ce qu'ils ont fait, quoi. Et donc, on a gagné un petit peu en crédibilité. Moi, j'ai monté l'association en 85. On a eu le label Café Musique à l'époque, c'était avant les SMAC, en 2000. Puis voilà, moi, je suis devenu permanent en 2000. Avant, je travaillais aussi sur les concerts comme Rode. Je faisais du son, intermittent. Donc, il y avait un peu de ressources. Et cette ressource, on l'a servi pour gagner en qualité au niveau de l'outil. Moi, j'ai toujours considéré qu'avec des bons outils, on fait du bon travail. Enfin, moi, j'ai toujours été ouvert à... Voilà, le côté citoyen, éducation populaire, ça fait partie de mon cursus de vie. Le collectif, j'ai toujours pratiqué, quoi. Donc, on avait des voisins du troisième âge, donc on organisait des soirées, des après-midi d'ensemble, des fois avec des groupes qui répétaient ici, mais qui faisaient pas du bal, mais de la chanson plus populaire, que les anciens aimaient bien écouter. Les jeunes des quartiers venaient, histoire qu'ils ne nous embêtent pas, on organisait avec les jeunes du ramassage de mégots, tout autour, et puis on faisait un petit pique-nique, on leur donnait un coca, on achetait des chocolatines, voilà, que ça soit sympa. Côté un peu familial, donc j'ai rencontré beaucoup d'associations de quartiers, et dès qu'il y avait une autre opportunité de faire des choses en commun, sur une fête de la musique, sur... sur un repas de quartier, proposer des groupes qui jouaient, donc toujours essayer de créer du lien avec le territoire. Donc ça, on l'a fait depuis la jeunesse de l'association, avec un partenaire, deux partenaires, 4, 10, 15, 20. Je crois que maintenant, il y a plus de 300 parties prenantes dans l'association.
0: Voilà une création de lieux collectifs et vivants qui dure encore aujourd'hui. En parallèle, tout s'accélère. On arrive dans les années 80 et les radios pirates perturbent les ondes officielles.
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10: Ce soir, un programme spécial rock avec Café Mozart.
11: Café Mozart est un de leurs meilleurs morceaux, Massacre au temps.
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12: Poste radio de mon père, on capte. Alors on avait déjà capté Radio Verte, ça c'était une chose. Nous on avait envie de faire la radio, donc on y va. Et on commence donc en 78, faire de la radio.
3: Rémi Bouton, qui sera plus tard journaliste musique, fait ses débuts à la radio.
12: Et là j'ai commencé à découvrir le magnétophone à bande, les montages, faire des choses comme ça. On passait pas beaucoup de musique à l'époque, hein, parce qu'il faut parler de musique. On passait, les artistes engagés de l'époque, c'était François Béranger, c'était Anne Sylvestre, c'était Mama Béa, c'était Catherine Ribeiro, c'était ces gens-là. Et souvent on passait de la musique parce que l'émetteur chauffait et il fallait le refroidir, donc on mettait l'aspirateur en soufflerie pour refroidir l'émetteur et pendant ce temps-là on mettait de la musique. On avait même d'ailleurs à l'époque retransmis en direct un concert d'Anne Sylvestre et elle avait accepté le truc et elle avait dit sur scène mon concert est retransmis en direct sur une radio libre, nanana, tu vois. Nous on était dans les gradins avec l'émetteur, la batterie de voiture pour faire marcher l'émetteur, l'antenne, etc. Et

0: Il y a une petite période comme ça, un peu bénie des dieux, sur le 78. Et arrive, alors je ne sais plus en quel mois, la loi Leca, qui était le ministre de la Communication, et qui veut vraiment bloquer les radios libres. Nous, on y était, il y avait 5 ou 6 députés dans la salle. Pour nous, c'était une loi fondamentale, c'était la liberté d'expression, c'était et quelques députés qui racontaient d'énormes conneries sur le fait que les radios, ça risquait de faire tomber les avions, c'était vachement dangereux. De toute façon, à l'époque, il y avait TDF qui disait « il n'y a pas la place pour faire des radios, c'est pas possible, il n'y a pas la place ». Ils ont voté cette loi qui a énormément durci le régime, puisque derrière, tu étais condamnable, tu risquais un mois, un an de prison, ferme.
1: Partout, on est dans la débrouille, le collectif, avec des radios pas encore libres, le disquaire comme point de repère et l'affichage sauvage. L'alternatif s'organise.
2: Ouais, et des réseaux qui sont arrivés aussi beaucoup par le biais des importations qui se faisaient des cut-off.
3: Alain Lahana, co-organisateur du festival Mont-de-Marsan 76.
2: En tout cas, c'est ce qui se passait pour la région où j'étais, avec un mec qui s'appelait Riri Manierka, Henri Manierka, qui se baladait avec son break, avec les cut-offs américains et tout, qui récupérait en solde, qui prenait tous les disques des groupes alternatifs et qui, dans ses tournées, faisait ça gratuitement, même pour aider la nouvelle scène. On n'était pas du tout considéré. La considération est arrivée beaucoup plus tard avec l'arrivée des radios libres où d'un coup on s'est dit, tiens, on dirait qu'on parle un peu de ce qu'on fait. Il y a un lien, c'est la première fois qu'on a senti un lien direct en se disant, tiens, il y en a qui sont plus vieux que nous et qui sont intéressés, qui regardent avec intérêt ce qu'on est en train de faire et qui disent même que c'est de la culture.
1: Voilà, le maquis s'organise. Les groupes jouent dans les bars et dans les clubs, comme le mythique Jimmy à Bordeaux ou le Mazouing à Angoulême. Certains arrivent même à signer sur des maisons de disques comme les Ablettes Masquées de Fumel. C'est drôle. Certains appellent ça de la musique de jeunes. Mais nous voilà en 1981. Avec l'arrivée de la gauche, la libération des ondes, la première fête de la musique, les pouvoirs publics semblent enfin attentifs au remous du terrain. Bon, tout ça, ça s'est pas fait en un seul jour. La reconnaissance de ces pratiques, elle est encore loin, et c'était souvent très tendu. Je vous raconte tout ça dans le prochain épisode ?

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0: Skinny Kill et leur culte Rebel Girl, quoi de mieux pour ouvrir les portes de cette émission spéciale où, comme d'hab, tu vas aimer le rock, mais surtout ce soir, tu vas haïr le racisme, les discriminations, la misogynie et le sexisme. Alors le point levé, es-tu prêt à en découdre ? Bienvenue sur RLP, c'est Arnaud, c'est Kilomètre Zéro, saison 6, épisode 23.
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km 0 sur RLP, le voyage que je te propose va se faire autour d'une programmation qui fait écho à un mois de mars qui est marqué par des rendez-vous importants à travers le monde. 8 mars, journée internationale des droits des femmes. 21 mars, journée internationale pour l'élimination de la discrimination raciale. RLP est ton road movie radiophonique rock, Kilomètre Zéro étant très sensible à ces événements. Tu vas donc avoir ce soir majoritairement dans la playlist de cet épisode des chansons qui sont devenues des hymnes de révolte, de contestation et de dénonciation. Le rock se prête d'ailleurs particulièrement à cet esprit protestataire, alors je ne voyais pas comment y échapper dans Kilomètre Zéro et je te propose de suite Petrol Girls, un groupe punk féministe européen frontal, engagé, féroce, avec le titre Touch Me Again, qui est un cri contre les agressions sexistes, contre ces fameuses mains posées sans consentement, contre toutes ces violences banalisées.

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2: Non, la Saint-Valentin, c'est une célébration sexiste qui permet aux hommes de nous maintenir, nous les femmes, dans un carcan résolument oppressif. Il est grand temps de mettre en place un questionnement politique et culturel afin d'interroger nos rapports entre les hommes et les femmes et surtout nos rapports à la séduction dans un monde où séduction est devenue synonyme d'agression. Bah oui.

0: C'était le quatuor rock de la région lyonnaise Litige et Guerrière, formé en 2015 sur RLP. À présent, Kilomètre Zéro poursuit sa route toujours avec pour thématique ce soir le droit des femmes et la lutte, entre autres, contre le racisme. Retour en 2024, si tu veux bien, en France. C'est l'heure des législatives et à la veille du premier tour des élections, la scène indé se mobilise face à l'extrême droite et sort une compilation qui s'intitule « En lutte ». Elle se compose de 60 titres signés par des groupes et musiciens français, accessibles gratuitement sur Bandcamp à l'époque. Elle défend des valeurs antiracistes, anticolonialistes, écologistes, féministes et queers. Cette compil sera suivie d'un deuxième volume à deux jours du second tour des législatives, cette fois-ci façonné par 96 artistes avec toujours les mêmes objectifs, faire front contre le fascisme en France. Mais la mobilisation ne va pas s'arrêter là, avec une coalition dans le monde de la musique, toujours pour faire barrage au RN, avec une tribune réunissant pas moins de 200 artistes, 66 labels, 34 journalistes et médias, 14 organisations et lieux de musique et 24 attachés de presse et managers du rock qui martèlent une maxime simple mais accessible, le rock emmerde le RN.
1: De toute façon, on s'en fout, la jeunesse emmerde le Front National.

Toujours bien sur ta pétoire, ton parcours continue dans Kilomètre Zéro sur RLP. Alors, s'il y a quelques kilomètres, nous avons parlé de la mobilisation des acteurs du rock en France qui dénoncent le racisme, le rock n'a malheureusement pas toujours été digne d'une expression progressiste et une voie de libération. Si tu prends Brown Sugar des Rolling Stones, Iceland Girl d'Elton John, The March of the Black Queen des Queen, ou encore I Wanna Be Black de Lou Reed, tu te retrouves alors devant des titres que je qualifie plus de offensants du rock, tu vois. Et celui qui a le plus retenu mon attention est One in a Million des Guns N' Roses, sorti en 1988. Alors là, accroche-toi bien, les paroles sont une diatribe virulente contre les Noirs. Je cite « Police et nègres, c'est ça, dégagez de mon chemin, pas besoin d'acheter vos chaînes en or ». Et Axel Roses qui insiste avec, je cite à nouveau, « immigrants et putains, ils viennent dans notre pays et pensent créer un mini-Iran ou propager une putain de maladie ». Tout comme Kilomètre Zéro, je suppose que tu aimes beaucoup le rock, mais ici tu seras d'accord avec moi pour dire que ces titres sont l'antithèse même du rock'n'roll.

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1: Bon, je récapitule dans le calme. On la débusque. 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

Tu as eu Suzy Quatro et les filles à l'instant de Linda Lindas et leur raciste sexy boy. Kilomètre Zéro sur RLP arrive d'ici un gros quart d'heure à la fin de cet épisode spécial droits des femmes et lutte pour l'élimination des discriminations. Et pour représenter les deux, je te propose un trio de femmes black, Big Joanie. Tout a commencé dans le sud de Londres, à Brixton, dans un workshop dédié aux féministes en 2013. Estimant que les femmes noires ne sont pas entendues dans le monde, elles décident alors de former leur groupe, de créer un mouvement nommé le Black Feminist Punk pour faire bouger les choses. Pour cela, elles vont écrire des chansons du quotidien des femmes de couleur, des icônes féministes et sur les fameuses amies noires qui servent d'alibi aux blancs. Ces titres vont être mis en musique sur des inspirations qui vont de Jesus and the Mary Change par les Breeders, Riot Girl, en passant par de la soul et la montagne jusqu'au son des années 60. Et quand elles ne font pas de musique, elles organisent un festival de Decolonize Fest, festival pour punk non blanc. Leur actu, c'est le départ de la batteuse, mais le duo d'origine des Big Joanie, qui désigne un mec costaud en argot jamaïcain, ont deux albums au compteur. Leur dernier de novembre 2022 s'intitule Back Home et elles continuent leur tournée en 2026 au Royaume-Uni. Ah ouais.

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C'était The Clash et The Guns of Brixton. Allez, encore quelques kilomètres à te faire au guidon de ta pétoire habillé ce soir et depuis le début de ce 200e émission et épisode. Et ouais, de Kilomètre Zéro sur RLP, pas peu fier quand même. En plus, ce soir, c'était aux couleurs des luttes contre toutes les formes de discrimination et pour le droit des femmes, encore plus fier de pouvoir participer à ça. Je sais, comme moi, que tu restes vigilant et mobilisé pour défendre l'idée que les hommes naissent et demeurent libres et égaux en droit. Alors, allez, live to ride.

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